Par l'intercession de Saint Michel et des Séraphins, fais-nous, Seigneur, abandonner le péché et progresser dans ton amour. Amen. Notre Père qui es aux cieux, que ton nom soit sanctifié, que ton règne vienne, que ta volonté soit faite sur la terre comme au ciel. Donne-nous aujourd'hui notre pain de ce jour, pardonne-nous nos offenses, comme nous pardonnons aussi à ceux qui nous ont offensés, et ne nous laisse pas entrer en tentation, mais délivre-nous du mal. Amen. Je vous salue Marie, pleine de grâce, le Seigneur est avec vous. Vous êtes bénie entre toutes les femmes, et Jésus, le fruit de vos entrailles, est béni. Sainte Marie, Mère de Dieu, priez pour nous, pauvres pécheurs, maintenant et à l'heure de notre mort. Amen. Je vous salue Marie, pleine de grâce, le Seigneur est avec vous. Vous êtes bénie entre toutes les femmes, et Jésus, le fruit de vos entrailles, est béni. Sainte Marie, Mère de Dieu, priez pour nous, pauvres pécheurs, maintenant et à l'heure de notre mort. Amen. Je vous salue Marie, pleine de grâce, le Seigneur est avec vous. Vous êtes bénie entre toutes les femmes, et Jésus, le fruit de vos entrailles, est béni. Sainte Marie, Mère de Dieu, priez pour nous, pauvres pécheurs, maintenant et à l'heure de notre mort. Amen. Gloire soit au Père, au Fils et au Saint-Esprit, comme il était au commencement, maintenant et toujours, et dans les siècles des siècles. Amen. Cœur céleste des Séraphins, viens à notre secours. Cœur céleste des Séraphins, viens à notre secours. Cœur céleste des Séraphins, viens à notre secours. Amen.

Par l'intercession de Saint Michel et des chérubins, répands, Seigneur, en nos cœurs l'esprit d'humilité. Amen. Notre Père, qui es aux cieux, que ton nom soit sanctifié, que ton règne vienne, que ta volonté soit faite sur la terre comme au ciel. Donne-nous aujourd'hui notre pain de ce jour. Pardonne-nous nos offenses, comme nous pardonnons aussi à ceux qui nous ont offensés. Et ne nous laisse pas entrer en tentation, mais délivre-nous du mal. Amen. Je vous salue Marie, pleine de grâce. Le Seigneur est avec vous. Vous êtes bénie entre toutes les femmes, et Jésus, le fruit de vos entrailles, est béni. Sainte Marie, Mère de Dieu, priez pour nous pauvres pécheurs, maintenant et à l'heure de notre mort. Amen. Je vous salue Marie, pleine de grâce. Le Seigneur est avec vous. Vous êtes bénie entre toutes les femmes, et Jésus, le fruit de vos entrailles, est béni. Sainte Marie, Mère de Dieu, priez pour nous pauvres pécheurs, maintenant et à l'heure de notre mort. Amen. Je vous salue Marie, pleine de grâce, le Seigneur est avec vous. Vous êtes bénie entre toutes les femmes, et Jésus, le fruit de vos entrailles, est béni. Sainte Marie, Mère de Dieu, priez pour nous pauvres pécheurs, maintenant et à l'heure de notre mort. Amen. Gloire soit au Père, au Fils et au Saint-Esprit, comme il était au commencement, maintenant et toujours, et dans les siècles des siècles. Amen. Cœur céleste des chérubins, viens à notre secours. Cœur céleste des chérubins, viens à notre secours. Cœur céleste des chérubins,

par l'intercession de Saint Michel et des trônes, fais-nous, Seigneur, dominer les élans désordonnés de nos passions. Amen. Notre Père, qui es aux cieux, que ton nom soit sanctifié, que ton règne vienne, que ta volonté soit faite sur la terre comme au ciel. Donne-nous aujourd'hui notre pain de ce jour. Pardonne-nous nos offenses, comme nous pardonnons aussi à ceux qui nous ont offensés. Et ne nous laisse pas entrer en tentation, mais délivre-nous du mal. Amen. Je vous salue Marie, pleine de grâce. Le Seigneur est avec vous. Vous êtes bénie entre toutes les femmes, et Jésus, le fruit de vos entrailles, est béni. Sainte Marie, Mère de Dieu, priez pour nous pauvres pécheurs, maintenant et à l'heure de notre mort. Amen. Je vous salue Marie, pleine de grâce, le Seigneur est avec vous. Vous êtes bénie entre toutes les femmes, et Jésus, le fruit de vos entrailles, est béni. Sainte Marie, Mère de Dieu, priez pour nous pauvres pécheurs, maintenant et à l'heure de notre mort. Amen. Je vous salue Marie, pleine de grâce, le Seigneur est avec vous. Vous êtes bénie entre toutes les femmes, et Jésus, le fruit de vos entrailles, est béni. Sainte Marie, Mère de Dieu, priez pour nous pauvres pécheurs, maintenant et à l'heure de notre mort. Amen. Gloire soit au Père, au Fils et au Saint-Esprit, comme il était au commencement, maintenant et toujours, et dans les siècles des siècles. Amen. Cœur céleste des trônes, viens à notre secours. Cœur céleste des trônes, viens à notre secours. Cœur céleste des trônes, viens à notre secours. Amen.

par l'intercession de Saint Michel et des dominations, ne nous laisse pas, Seigneur, succomber à la tentation. Amen. Notre Père, qui es aux cieux, que ton nom soit sanctifié, que ton règne vienne, que ta volonté soit faite sur la terre comme au ciel. Donne-nous aujourd'hui notre pain de ce jour. Pardonne-nous nos offenses, comme nous pardonnons aussi à ceux qui nous ont offensés, et ne nous laisse pas entrer en tentation, mais délivre-nous du mal. Amen. Je vous salue Marie, pleine de grâce, le Seigneur est avec vous. Vous êtes bénie entre toutes les femmes, et Jésus, le fruit de vos entrailles, est béni. Sainte Marie, Mère de Dieu, priez pour nous pauvres pécheurs, maintenant et à l'heure de notre mort. Amen. Je vous salue Marie, pleine de grâce, le Seigneur est avec vous. Vous êtes bénie entre toutes les femmes, et Jésus, le fruit de vos entrailles, est béni. Sainte Marie, Mère de Dieu, priez pour nous pauvres pécheurs, maintenant et à l'heure de notre mort. Amen. Je vous salue Marie, pleine de grâce, le Seigneur est avec vous. Vous êtes bénie entre toutes les femmes, et Jésus, le fruit de vos entrailles, est béni. Sainte Marie, Mère de Dieu, priez pour nous pauvres pécheurs, maintenant et à l'heure de notre mort. Amen. Gloire soit au Père, au Fils et au Saint-Esprit, comme il était au commencement, maintenant et toujours, et dans les siècles des siècles. Amen. Cœur céleste des dominations, viens à notre secours. Cœur céleste des dominations, viens à notre secours. Cœur céleste des dominations, viens à notre secours. Amen.

Par l'intercession de Saint Michel et des puissances, donne-nous, Seigneur, d'éclairer notre foi afin de mieux te connaître. Amen. Notre Père, qui es aux cieux, que ton nom soit sanctifié, que ton règne vienne, que ta volonté soit faite sur la terre comme au ciel. Donne-nous aujourd'hui notre pain de ce jour. Pardonne-nous nos offenses, comme nous pardonnons aussi à ceux qui nous ont offensés. Et ne nous laisse pas entrer en tentation, mais délivre-nous du mal. Amen. Je vous salue Marie, pleine de grâce. Le Seigneur est avec vous. Vous êtes bénie entre toutes les femmes, et Jésus, le fruit de vos entrailles, est béni. Sainte Marie, Mère de Dieu, priez pour nous pauvres pécheurs, maintenant et à l'heure de notre mort. Amen. Je vous salue Marie, pleine de grâce. Le Seigneur est avec vous. Vous êtes bénie entre toutes les femmes, et Jésus, le fruit de vos entrailles, est béni. Sainte Marie, Mère de Dieu, priez pour nous pauvres pécheurs, maintenant et à l'heure de notre mort. Amen. Je vous salue Marie, pleine de grâce. Le Seigneur est avec vous. Vous êtes bénie entre toutes les femmes, et Jésus, le fruit de vos entrailles, est béni. Sainte Marie, Mère de Dieu, priez pour nous pauvres pécheurs, maintenant et à l'heure de notre mort. Amen. Gloire soit au Père, au Fils et au Saint-Esprit, comme il était au commencement, maintenant et toujours, et dans les siècles des siècles. Amen. Cœur céleste des puissances, viens à notre secours. Cœur céleste des puissances, viens à notre secours. Cœur céleste des puissances, viens à notre secours. Amen.

par l'intercession de Saint Michel et des vertus, protège-nous, Seigneur, et délivre-nous du mal. Amen. Notre Père, qui es aux cieux, que ton nom soit sanctifié, que ton règne vienne, que ta volonté soit faite sur la terre comme au ciel. Donne-nous aujourd'hui notre pain de ce jour. Pardonne-nous nos offenses, comme nous pardonnons aussi à ceux qui nous ont offensés. Et ne nous laisse pas entrer en tentation, mais délivre-nous du mal. Amen. Je vous salue Marie, pleine de grâce. Le Seigneur est avec vous. Vous êtes bénie entre toutes les femmes, et Jésus, le fruit de vos entrailles, est béni. Sainte Marie, Mère de Dieu, priez pour nous pauvres pécheurs, maintenant et à l'heure de notre mort. Amen. Je vous salue Marie, pleine de grâce, le Seigneur est avec vous. Vous êtes bénie entre toutes les femmes, et Jésus, le fruit de vos entrailles, est béni. Sainte Marie, Mère de Dieu, priez pour nous pauvres pécheurs, maintenant et à l'heure de notre mort. Amen. Je vous salue Marie, pleine de grâce, le Seigneur est avec vous. Vous êtes bénie entre toutes les femmes, et Jésus, le fruit de vos entrailles, est béni. Sainte Marie, Mère de Dieu, priez pour nous pauvres pécheurs, maintenant et à l'heure de notre mort. Amen. Gloire soit au Père, au Fils et au Saint-Esprit, comme il était au commencement, maintenant et toujours, et dans les siècles des siècles. Amen. Cœur céleste des vertus, viens à notre secours. Cœur céleste des vertus, viens à notre secours. Cœur céleste des vertus, viens à notre secours. Amen.

Par l'intercession de Saint Michel et des principautés, rends-nous généreux, Seigneur, au service des autres et attentifs à leurs besoins. Amen. Notre Père, qui es aux cieux, que ton nom soit sanctifié, que ton règne vienne, que ta volonté soit faite sur la terre comme au ciel. Donne-nous aujourd'hui notre pain de ce jour. Pardonne-nous nos offenses, comme nous pardonnons aussi à ceux qui nous ont offensés. Et ne nous laisse pas entrer en tentation, mais délivre-nous du mal. Amen. Je vous salue Marie, pleine de grâce. Le Seigneur est avec vous. Vous êtes bénie entre toutes les femmes, et Jésus, le fruit de vos entrailles, est béni. Sainte Marie, Mère de Dieu, priez pour nous pauvres pécheurs, maintenant et à l'heure de notre mort. Amen. Je vous salue Marie, pleine de grâce. Le Seigneur est avec vous. Vous êtes bénie entre toutes les femmes, et Jésus, le fruit de vos entrailles, est béni. Sainte Marie, Mère de Dieu, priez pour nous pauvres pécheurs, maintenant et à l'heure de notre mort. Amen. Je vous salue Marie, pleine de grâce. Le Seigneur est avec vous. Vous êtes bénie entre toutes les femmes, et Jésus, le fruit de vos entrailles, est béni. Sainte Marie, Mère de Dieu, priez pour nous pauvres pécheurs, maintenant et à l'heure de notre mort. Amen. Gloire soit au Père, au Fils et au Saint-Esprit, comme il était au commencement, maintenant et toujours, et dans les siècles des siècles. Amen. Cœur céleste des principautés, viens à notre secours. Cœur céleste des principautés, viens à notre secours. Cœur céleste des principautés, viens à notre secours. Amen.

Par l'intercession de Saint Michel et des autres archanges, aide-nous, Seigneur, à devenir d'authentiques témoins du Christ. Amen. Notre Père qui es aux cieux, que ton nom soit sanctifié, que ton règne vienne, que ta volonté soit faite sur la terre comme au ciel. Donne-nous aujourd'hui notre pain de ce jour. Pardonne-nous nos offenses, comme nous pardonnons aussi à ceux qui nous ont offensés. Et ne nous laisse pas entrer en tentation, mais délivre-nous du mal. Amen. Je vous salue Marie, pleine de grâce. Le Seigneur est avec vous. Vous êtes bénie entre toutes les femmes, et Jésus, le fruit de vos entrailles, est béni. Sainte Marie, Mère de Dieu, priez pour nous pauvres pécheurs, maintenant et à l'heure de notre mort. Amen. Je vous salue Marie, pleine de grâce. Le Seigneur est avec vous. Vous êtes bénie entre toutes les femmes, et Jésus, le fruit de vos entrailles, est béni. Sainte Marie, Mère de Dieu, priez pour nous pauvres pécheurs, maintenant et à l'heure de notre mort. Amen. Je vous salue Marie, pleine de grâce. Le Seigneur est avec vous. Vous êtes bénie entre toutes les femmes, et Jésus, le fruit de vos entrailles, est béni. Sainte Marie, Mère de Dieu, priez pour nous pauvres pécheurs, maintenant et à l'heure de notre mort. Amen. Gloire soit au Père, au Fils et au Saint-Esprit, comme il était au commencement, maintenant et toujours, et dans les siècles des siècles. Amen. Cœur céleste des archanges, viens à notre secours. Cœur céleste des archanges, viens à notre secours. Cœur céleste des archanges, viens à notre secours. Amen.

par l'intercession de Saint Michel et de tous les anges, accorde-nous, Seigneur, d'être gardés par eux pendant toute notre vie et d'être conduits vers toi dans la lumière éternelle. Amen. Notre Père qui es aux cieux, que ton nom soit sanctifié, que ton règne vienne, que ta volonté soit faite sur la terre comme au ciel. Donne-nous aujourd'hui notre pain de ce jour. Pardonne-nous nos offenses, comme nous pardonnons aussi à ceux qui nous ont offensés. Et ne nous laisse pas entrer en tentation, mais délivre-nous du mal. Amen. Je vous salue Marie, pleine de grâce. Le Seigneur est avec vous. Vous êtes bénie entre toutes les femmes, et Jésus, le fruit de vos entrailles, est béni. Sainte Marie, Mère de Dieu, priez pour nous pauvres pécheurs, maintenant et à l'heure de notre mort. Amen. Je vous salue Marie, pleine de grâce, le Seigneur est avec vous. Vous êtes bénie entre toutes les femmes, et Jésus, le fruit de vos entrailles, est béni. Sainte Marie, Mère de Dieu, priez pour nous pauvres pécheurs, maintenant et à l'heure de notre mort. Amen. Je vous salue Marie, pleine de grâce, le Seigneur est avec vous. Vous êtes bénie entre toutes les femmes, et Jésus, le fruit de vos entrailles, est béni. Sainte Marie, Mère de Dieu, priez pour nous pauvres pécheurs, maintenant et à l'heure de notre mort. Amen. Gloire soit au Père, au Fils et au Saint-Esprit, comme il était au commencement, maintenant et toujours, et dans les siècles des siècles. Amen. Cœur céleste des anges, viens à notre secours. Cœur céleste des anges, viens à notre secours. Cœur céleste des anges, viens à notre secours. Amen. Prions. Saint Michel, toi qui rappelles la grandeur de Dieu à toute créature, fais-nous comprendre que Dieu seul est grand et qu'à lui seul appartiennent le règne, la puissance et la gloire. Porte nos prières devant lui, qui est Trinité Sainte, Père, Fils, Saint-Esprit, afin qu'en gardant sa parole, nous aimions les frères qu'il nous donne. Amen.

0: Très noble prince des hiérarchies angéliques, vaillant héros du Dieu Très-Haut, champion de la gloire divine, terreur des anges rebelles et délice des anges fidèles, daigne m'accepter parmi tes protégés. Je m'offre à toi, je me donne à toi, je me consacre à toi, plaçant sous ta toute puissante protection ma personne, ma famille et mes biens. Pécheur, je sais que l'offrande de moi-même est fort peu de chose, mais je ne doute pas que tu voudras bien faire grandir en mon cœur la ferveur et protéger celui qui a recours à toi. Veuille désormais m'assister dans toutes les difficultés de mon existence terrestre et implorer de Dieu le pardon de mes fautes et la grâce de l'aimer avec Jésus, mon Rédempteur, et Marie, ma douce mère, de toute ma volonté. Que ton assistance me prépare à recevoir en paradis la couronne de gloire. Défends mon âme contre tous ses ennemis, et lorsque viendra pour moi l'heure de quitter ce monde, viens alors, prince très glorieux, me soutenir dans la lutte finale. Que ton glaive étincelant repousse au loin, dans les abîmes de la mort et de l'enfer, l'ange prévaricateur dont tu as vaincu l'absurde orgueil. Amen. Auguste reine des cieux et maîtresse des anges, vous qui avez reçu de Dieu le pouvoir et la mission d'écraser la tête de Satan, nous vous le demandons humblement. Envoyez les légions célestes pour que sous vos ordres, elles poursuivent les démons, les combattent partout, répriment leur audace et les refoulent dans l'abîme. Qui est comme Dieu? Quis ut Deus? Ô bonne et tendre mère, vous serez toujours notre amour et notre espérance. Ô divine mère, envoyez les saints anges pour me défendre et repousser loin de moi le cruel ennemi. Saints anges et archanges, défendez-nous, gardez-nous. Amen. Cœur sacré de Jésus, j'ai confiance en toi. Cœur immaculé de Marie, priez pour nous qui avons recours à vous. Saint Joseph, priez pour nous. Saint Michel archange, priez pour nous. Saint Gabriel archange, priez pour nous. Saint Raphaël archange, priez pour nous. Mon saint ange gardien, priez pour nous. Tous les anges du ciel, priez pour nous. Ô Marie conçue sans péché, priez pour nous qui avons recours à vous. Ô Marie conçue sans péché, priez pour nous qui avons recours à vous. Ô Marie conçue sans péché, priez pour nous qui avons recours à vous. Au nom du Père et du Fils et du Saint-Esprit. Amen. Merci encore, chers amis, que Saint Michel Archange, nos saints anges gardiens et les neuf cœurs des anges vous accordent protection et paix de la part du Seigneur.
1: C'était le chapelet de Saint Michel Archange. Il est...
2: Soyez avec elle dans l'allégresse, vous tous qui avez pris le deuil sur elle, afin que vous soyez allaités et rassasiés par son Saint Consolateur.
3: La Vierge nous donne le Fils, le Sauveur du monde, Jésus, l'unique médiateur entre Dieu et les hommes.
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0: Pour votre salut, il est 1h.

0: il est possible, même au marché ou dans une promenade solitaire, de faire une fréquente et fervente prière. Assis dans votre boutique, soit en train d'acheter ou de vendre, ou même de faire la cuisine. Saint Jean Chrysostome.
1: Quelle est la prière de l'heure de Jésus?
2: On désigne ainsi la prière sacerdotale de Jésus au cours de la dernière scène. Jésus, grand prêtre de la nouvelle alliance, se tourne vers son Père quand vient l'heure de son passage à lui, l'heure de son sacrifice.
0: Deuxième section, la prière du Seigneur, le Notre Père.
1: Quelle est l'origine du Notre Père?
2: Jésus nous a enseigné cette prière chrétienne irremplaçable, le Notre Père. Un jour où un disciple, le voyant prier, lui demanda « Apprends-nous à prier ». Luc chapitre 11, verset 1. La tradition liturgique a toujours utilisé le texte de Matthieu. Matthieu chapitre 6, verset 9 à 13.
0: La synthèse de tout l'Évangile.
1: Quelle est la place du Notre Père dans les Écritures?
2: Le Notre Père est le résumé de tout l'Évangile, la plus parfaite des prières. Placé au centre du sermon sur la montagne, il reprend sous forme de prière le contenu essentiel de l'Évangile.
1: Pourquoi est-il appelé la prière du Seigneur?
2: Le Notre Père est appelé oraison dominicale, c'est-à-dire la prière du Seigneur, parce qu'il a été enseigné par le Seigneur lui-même.
1: Quelle place tient le Notre Père dans la prière de l'Église?
2: Prière par excellence de l'Église, le Notre Père est remis au baptême et à la confirmation pour manifester la nouvelle naissance à la vie divine des fils de Dieu. L'Eucharistie en révèle le sens plénier, puisque ses demandes, s'appuyant sur le mystère du salut déjà réalisé, seront pleinement exaucées lors de la venue du Seigneur. Le Notre Père fait partie intégrante de la liturgie des heures.
0: Notre Père qui es aux cieux,
1: pourquoi pouvons-nous oser nous approcher en toute confiance de notre Père?
2: Parce que Jésus, notre Rédempteur, nous introduit devant la face du Père et que son Esprit fait de nous des fils. Ainsi, nous pouvons prier le Notre Père avec une confiance simple et filiale, avec une joyeuse assurance et une humble audace dans la certitude d'être aimé et exaucé.
1: Comment est-il possible d'invoquer Dieu comme Père?
2: Nous pouvons invoquer le Père parce que le Fils de Dieu fait homme, nous l'a révélé et que son Esprit nous le fait connaître. L'invocation du Père nous fait entrer dans son mystère et avec un émerveillement toujours nouveau, et elle suscite en nous le désir de nous conduire de manière filiale. Avec la prière du Seigneur, nous prenons donc conscience d'être nous-mêmes des fils du Père dans le Fils.
1: Pourquoi disons-nous notre Père?
2: Notre exprime une relation complètement nouvelle avec Dieu. Quand nous prions le Père, nous l'adorons et nous le glorifions avec le Fils et l'Esprit. Dans le Christ, nous sommes son peuple et lui, il est notre Dieu, dès maintenant et pour l'éternité. En effet, nous disons notre Père parce que l'Église du Christ est la communion d'une multitude de frères qui ne font qu'un seul cœur et une seule âme. Actes des Apôtres, chapitre 4, verset 32.
1: Avec quel esprit de communion et de mission prions-nous notre Père.
2: Étant donné que prier notre Père est le bien commun des baptisés, ces derniers ressentent l'urgent appel à prendre part à la prière de Jésus pour l'unité de ses disciples. Prier le Notre Père, c'est prier avec et pour tous les hommes, afin qu'ils connaissent le seul et vrai Dieu et qu'ils soient rassemblés dans l'unité.
1: Que signifie l'expression « qui es aux cieux » ?
2: Cette expression biblique ne désigne pas un lieu, mais une manière d'être. Dieu est au-delà et au-dessus de tout. Elle désigne la majesté, la sainteté de Dieu et aussi sa présence dans le cœur des justes. Le ciel ou la maison du Père constitue la vraie patrie vers laquelle nous tendons dans l'espérance alors que nous sommes encore sur la terre. Nous vivons déjà en elle, cachés en Dieu avec le Christ. Colossiens chapitre 3, verset 3.
0: Les sept demandes.
1: Comment se compose la prière du Seigneur?
2: Elle contient sept demandes à Dieu le Père. Les trois premières, plus théologales, nous tournent vers lui pour sa gloire. C'est le propre de l'amour de penser avant tout à celui qui nous aime. Elle indique ce que nous avons tout particulièrement à demander. La sanctification du Saint-Nom, la venue du royaume, l'accomplissement de sa volonté. Les quatre dernières demandes présentent au Père de miséricorde nos misères et nos attentes. Elle lui demande notre nourriture, le pardon, le secours dans les tentations et la délivrance du malin.
1: Que signifie que ton nom soit sanctifié?
2: Sanctifier le nom de Dieu, c'est avant tout une louange qui reconnaît Dieu comme saint. Dieu a en effet révélé son nom à Moïse et il a voulu que son peuple lui soit consacré comme une nation sainte chez qui il habite.
1: Comment le nom de Dieu est-il sanctifié en nous et dans le monde?
2: Sanctifier le nom de Dieu qui nous appelle à la sanctification, c'est désirer que la consécration baptismale vivifie toute notre vie. C'est aussi demander que par notre vie et notre prière, le nom de Dieu soit connu et béni par tout homme.
1: Que demande l'Église lorsqu'elle prie en disant « Que ton règne vienne » ?
2: L'Église implore la venue finale du royaume de Dieu par le retour du Christ dans sa gloire. Mais l'Église prie aussi pour que le règne de Dieu grandisse dès aujourd'hui par la sanctification des hommes dans l'esprit et grâce à leurs efforts au service de la justice et de la paix selon les béatitudes. Cette demande est le cri de l'esprit et de l'épouse. Viens Seigneur Jésus. Apocalypse chapitre 22 verset 20.
1: Pourquoi demander que ta volonté soit faite sur la terre comme au ciel?
2: La volonté de notre Père est que tous les hommes soient sauvés. C'est pourquoi Jésus est venu pour accomplir parfaitement la volonté salvifique du Père. Nous prions Dieu, le Père, d'unir notre volonté à celle de son Fils, à l'exemple de la Vierge très sainte et des saints. Nous demandons que son dessein d'amour bienveillant se réalise pleinement sur la terre comme c'est déjà le cas au ciel. C'est par la prière que nous pouvons discerner la volonté de Dieu et obtenir la constance pour l'accomplir.
1: Quel est le sens de la demande? Donne-nous aujourd'hui notre pain de ce jour.
2: En demandant à Dieu, avec l'abandon confiant des fils, la nourriture de tous les jours nécessaire à tous pour leur subsistance, nous reconnaissons combien Dieu notre Père est bon au-delà de toute bonté. Nous demandons aussi la grâce de savoir agir pour que la justice et le partage permettent à ceux qui possèdent en abondance de venir en aide aux besoins des autres.
1: Quel est le sens spécifique de cette demande pour le chrétien.
2: Puisque l'homme ne vit pas seulement de pain, mais de toute parole qui sort de la bouche de Dieu, Matthieu chapitre 4, verset 4, cette demande concerne également la fin de la parole de Dieu et du corps du Christ reçu dans l'Eucharistie, ainsi que la fin de l'Esprit Saint. Nous demandons cela avec une confiance absolue pour aujourd'hui, l'aujourd'hui de Dieu, et cela nous est donné surtout dans l'Eucharistie, avant-goût du banquet du royaume qui vient.
1: Pourquoi disons-nous, pardonne-nous nos offenses, comme nous pardonnons aussi à ceux qui nous ont offensés.
2: En demandant à Dieu notre Père de nous pardonner, nous nous reconnaissons pécheurs devant lui. Mais nous confessons en même temps sa miséricorde parce que, en son Fils et par les sacrements, nous recevons la rédemption et la rémission de nos péchés. Notre demande ne sera cependant exaucée qu'à condition que de notre côté, nous ayons d'abord pardonné.
1: Comment le pardon est-il possible?
2: La miséricorde ne pénètre notre cœur que si nous savons nous aussi pardonner, même à nos ennemis. Désormais, même si pour l'homme, il semble impossible de satisfaire à cette exigence, le cœur qui s'offre à l'Esprit Saint peut, comme le Christ, aimer jusqu'à l'extrême de l'amour, transformer la blessure en compassion et l'offense en intercession. Le pardon participe de la miséricorde de Dieu et est un des sommets de la prière chrétienne.
1: Que veut dire « ne nous soumets pas à la tentation » ?
2: Nous demandons à Dieu notre Père de ne pas nous laisser seuls au pouvoir de la tentation. Nous demandons à l'Esprit de savoir discerner, d'une part, entre l'épreuve qui nous fait grandir dans le bien et la tentation qui mène au péché et à la mort, et d'autre part, entre être tenté et consentir à la tentation. Cette demande nous unit à Jésus, qui a vaincu la tentation par sa prière.

0: est le séducteur de toute la terre. Apocalypse, chapitre 12, verset 9. La victoire sur le diable a déjà été acquise par le Christ. Mais nous prions afin que la famille humaine soit libérée de Satan et de ses œuvres. Nous demandons aussi le don précieux de la paix et la grâce d'attendre avec persévérance la venue du Christ qui nous libérera définitivement du malin.
1: Que signifie l'amen de la fée?
0: Puis la prière achevée, tu dis amen, contresignant par cet amen qui signifie que cela se fasse, ce que contient la prière que Dieu nous a enseignée. Saint Cyril de Jérusalem.
1: À l'exemple de Jésus, modèle parfait du priant, le chrétien est appelé lui aussi à dialoguer avec Dieu dans la prière, dont une des expressions privilégiées est le Notre Père, prière qui nous a été enseignée par Jésus lui-même.

pasteur est sorti pour semer, nous raconte Jésus dans la parabole de l'évangile de Matthieu chapitre 13, versets 1 à 9. Chers auditeurs, chères auditrices du compendium du catéchisme de l'Église catholique, nos cœurs ont été ensemencés par le compendium du catéchisme. Puissions-nous porter les fruits de foi, d'espérance et de charité à raison de 100 ou 60 ou 30 pour 1. Cette pousse est une manière d'accéder au mystère de Dieu, au mystère de l'amour de Dieu qui nous appelle à la vraie vie et au vrai bonheur.

regarde la main tendue de ton Dieu. Il t'invite à la vie et non à la mort. Qu'ici, la passion prend fin et la compassion continue. Sois convaincu que Dieu est avec toi. Il t'aime. Il veut te sauver. Choisis la vie. Il s'appelle Jésus de Nazareth. Le voici. Il s'approche de toi. Il se laisse toucher. Il t'invite à sa table. Va communier à son corps et à son sang.

0: Ésaïe, chapitre 38. En ce temps-là, Ézéchias fut malade à la mort. Le prophète Ésaïe, fils d'Amoz, vint auprès de lui et lui dit « Ainsi parle l'Éternel, donne tes ordres à ta maison, car tu vas mourir et tu ne vivras plus. » Ézéchias tourna son visage contre le mur et fit cette prière à l'Éternel. « Ô Éternel, souviens-toi que j'ai marché devant ta face avec fidélité et intégrité de cœur, et que j'ai fait ce qui est bien à tes yeux. » Et Ézéchias répondit d'abondantes larmes. Puis la parole de l'Éternel fut adressée à Ésaïe en ces mots. « Va et dis à Ézéchias, ainsi parle l'Éternel, le Dieu de David ton père. J'ai entendu ta prière, j'ai vu tes larmes. Voici, j'ajouterai à tes jours 15 années. Je te délivrerai, toi et cette ville, de la main du roi d'Assyrie. Je protégerai cette ville. Et voici, de la part de l'Éternel, le signe auquel tu connaîtras que l'Éternel accomplira la parole qu'il a prononcée. Je ferai reculer de 10 degrés en arrière avec le soleil l'ombre des degrés qui est descendue sur les degrés d'Akaz. Et le soleil recula de 10 degrés sur les degrés où il était descendu. Cantique d'Ézéchias, roi de Juda, sur sa maladie et sur son rétablissement. Je disais, quand mes jours sont en repos, je dois m'en aller aux portes du séjour des morts. Je suis privé du reste de mes années. Je disais, je ne verrai plus l'Éternel, l'Éternel sur la terre des vivants. Je ne verrai plus aucun homme parmi les habitants du monde. Ma demeure est enlevée et transportée loin de moi comme une tente de berger. Je sens le fil de ma vie coupé comme par un tisserand qui me retrancherait de sa trame. Du jour à la nuit, tu m'auras achevé. Je me suis contenu jusqu'au matin. Comme un lion, il brisait tous mes os. Du jour à la nuit, tu m'auras achevé. Je poussais des cris comme une hirondelle en voltigeant. Je gémissais comme la colombe. Mes yeux s'élevaient languissants vers le ciel. Ô Éternel, je suis dans l'angoisse, secours-moi. Que dirais-je ? Il m'a répondu et il m'a exaucé. Je marcherai humblement jusqu'au terme de mes années, après avoir été ainsi affligé. Seigneur, c'est par tes bontés qu'on jouit de la vie. C'est par elle que je respire encore. Tu me rétablis, tu me rends à la vie. Voici, mes souffrances même sont devenues mon salut. Tu as pris plaisir à retirer mon âme de la fosse du néant, car tu as jeté derrière moi tous mes péchés. Ce n'est pas le séjour des morts qui te loue. Ce n'est pas la mort qui te célèbre. Ceux qui sont descendus dans la fosse n'espèrent plus en ta fidélité. Le vivant, c'est celui-là qui te loue, comme moi aujourd'hui. Le Père fait connaître à ses enfants ta fidélité. L'Éternel m'a sauvé. Nous ferons résonner les cordes de nos instruments tous les jours de notre vie dans la maison de l'Éternel. Ésaïe avait dit qu'on apporte une masse de figues et qu'on les étende sur l'ulcère, et Ézéchias vivra. Et Ézéchias avait dit, « À quel signe connaîtrai-je que je monterai à la maison de l'Éternel ?» Ésaïe, chapitre 39. En ce même temps, Mérodac Baladan, fils de Baladan, roi de Babylone, envoya une lettre et un présent à Ézéchias, parce qu'il avait appris sa maladie et son rétablissement. Ézéchias en eut de la joie, et il montra aux envoyés le lieu où étaient ces choses de prix, l'argent et l'or, les aromates et l'huile précieuse, tout son arsenal et tout ce qui se trouvait dans ses trésors. Il n'y eut rien qu'Ézéchias ne leur fit voir dans sa maison et dans tous ses domaines. Ésaïe le prophète vint ensuite auprès du roi Ézéchias et lui dit « Qu'ont dit ces gens-là et d'où sont-ils venus vers toi ?» Ézéchias répondit, « Ils sont venus vers moi d'un pays éloigné, de Babylone. » Ésaïe dit encore, « Qu'ont-ils vu dans ta maison ?» Ézéchias répondit, « Ils ont vu tout ce qui est dans ma maison. Il n'y a rien dans mes trésors que je ne leur ai fait voir. » Alors Ésaïe dit à Ézéchias, « Écoute la parole de l'Éternel des armées. Voici, les temps viendront où l'on emportera à Babylone tout ce qui est dans ta maison et ce que tes pères ont amassé jusqu'à ce jour. » Il n'en restera rien, dit l'Éternel, et l'on prendra de tes fils qui seront sortis de toi, que tu auras engendrés, pour en faire des eunuques dans le palais du roi de Babylone. Ézéchias répondit à Ésaïe, « La parole de l'Éternel que tu as prononcée est bonne, car, ajoute-t-il, il y aura paix et sécurité pendant ma vie. » Ésaïe, chapitre 40. Consolez, consolez mon peuple, dit votre Dieu. Parlez au cœur de Jérusalem et criez-lui que sa servitude est finie, que son iniquité est expiée, qu'elle a reçu de la main de l'Éternel au double de tous ses péchés. Une voix crie, préparez au désert le chemin de l'Éternel, aplanissez dans les lieux arides une route pour notre Dieu. Que toute vallée soit exaucée, que toute montagne et toute colline soient abaissées, que les coteaux se changent en plaines et les défilés étroits en vallons. Alors la gloire de l'Éternel sera révélée, et au même instant toute chair la verra, car la bouche de l'Éternel a parlé. Une voix dit, crie, et il répond, que crierai-je? Toute chair est comme l'herbe et tout son éclat comme la fleur des champs. L'herbe sèche, la fleur tombe quand le vent de l'Éternel souffle dessus. Certainement le peuple est comme l'herbe, l'herbe sèche, la fleur tombe, mais la parole de notre Dieu subsiste éternellement. Monte sur une haute montagne, Sion, pour publier la bonne nouvelle. Élève avec force ta voix, Jérusalem, pour publier la bonne nouvelle. Élève ta voix, ne crains rien. Dis aux villes de Juda, voici votre Dieu. Voici le Seigneur, l'Éternel vient avec puissance, et de son bras il commande. Voici, le salaire est avec lui et les rétributions le précèdent. Comme un berger, il paîtra son troupeau, il prendra les agneaux dans ses bras et les portera dans son sein. Il conduira les brebis qui allaitent. Qui a mesuré les eaux dans le creux de sa main, pris les dimensions des cieux avec la paume et ramassé la poussière de la terre dans un tiers de mesure? Qui a pesé les montagnes au crochet et les collines à la balance? Qui a sondé l'Esprit de l'Éternel et qui l'a éclairé de ses conseils? Avec qui a-t-il délibéré pour en recevoir de l'instruction? Qui lui a appris le sentier de la justice? Qui lui a enseigné la sagesse et fait connaître le chemin de l'intelligence? Voici, les nations sont comme une goutte d'un seau, elles sont comme de la poussière sur une balance. Voici, les îles sont comme une fine poussière qui s'envole. Le Liban ne suffit pas pour le feu et ses animaux ne suffisent pas pour l'Holocauste. Toutes les nations sont devant lui comme un rien, elles ne sont pour lui que néant et vanité. À qui voulez-vous comparer Dieu et quelle image ferez-vous son égal? C'est un ouvrier qui fond l'idole et c'est un orfèvre qui la couvre d'or et y soude des chaînettes d'argent. Celui que la pauvreté oblige à donner peu choisit un bois qui résiste à la vermoulure. Il se procure un ouvrier capable pour faire une idole qui ne branle pas. Ne le savez-vous pas? Ne l'avez-vous pas appris? Ne vous l'a-t-on pas fait connaître dès le commencement? N'avez-vous jamais réfléchi à la fondation de la terre? C'est lui qui est assis au-dessus du cercle de la terre, et ceux qui l'habitent sont comme des sauterelles. Il étend les cieux comme une étoffe légère, il les déploie comme une tente pour en faire sa demeure. C'est lui qui réduit les princes au néant et qui fait des juges de la terre une vanité. Ils ne sont pas même plantés, pas même semés. Leur tronc n'a pas même de racine en terre. Il souffle sur eux et ils se dessèchent, et un tourbillon les emporte comme le chaume. À qui me comparerez-vous pour que je lui ressemble? Dit le saint. Levez vos yeux en haut et regardez. Qui a créé ces choses? Qui fait marcher en ordre leur armée? Il les appelle toutes par leur nom. Par son grand pouvoir et par sa force puissante, il n'en est pas une qui fasse défaut. Pourquoi dis-tu, Jacob, pourquoi dis-tu, Israël, ma destinée est cachée devant l'Éternel, mon droit passe inaperçu devant mon Dieu. Ne le sais-tu pas, ne l'as-tu pas appris? C'est le Dieu d'éternité, l'Éternel, qui a créé les extrémités de la terre. Il ne se fatigue point, il ne se lasse point. On ne peut sonder son intelligence. Il donne de la force à celui qui est fatigué, et il augmente la vigueur de celui qui tombe en défaillance. Les adolescents se fatiguent et se lassent, et les jeunes gens chancellent. Mais ceux qui se confient en l'Éternel renouvellent leur force. Ils prennent le vol comme les aigles, ils courent et ne se lassent point, ils marchent et ne se fatiguent point. Ésaïe, chapitre 41. Il fait silence pour m'écouter, que les peuples raniment leur force, qu'ils avancent et qu'ils parlent. Approchons pour plaider ensemble. Qui a suscité de l'Orient celui que le salut appelle à sa suite? Qui lui a livré les nations et assujetti des rois? Qui a réduit leur glaive en poussière et leur arc en un chaume qui s'envole? Il s'est mis à leur poursuite, il a parcouru avec bonheur un chemin que son pied n'avait jamais foulé. Qui a fait et exécuté ces choses? C'est celui qui a appelé les générations dès le commencement. Moi, l'Éternel, le premier, et le même jusqu'aux derniers âges. Les îles le voient et sont dans la crainte, les extrémités de la terre tremblent. Ils s'approchent, ils viennent, ils cèdent l'un l'autre. Et chacun dit à son frère, « Courage !» Le sculpteur encourage le fondeur, celui qui polit au marteau encourage celui qui frappe sur l'enclume. Et il dit de la soudure, elle est bonne, et il fixe l'idole avec des clous pour qu'elle ne branle pas. Mais toi, Israël, mon serviteur, Jacob que j'ai choisi, race d'Abraham que j'ai aimé, toi que j'ai pris aux extrémités de la terre et que j'ai appelé d'une contrée lointaine, à qui j'ai dit, tu es mon serviteur, je te choisis et ne te rejette point. Ne crains rien, car je suis avec toi. Ne promène pas des regards inquiets, car je suis ton Dieu. Je te fortifie, je viens à ton secours, je te soutiens de ma droite triomphante. Voici. Ils seront confondus, ils seront couverts de honte, tous ceux qui sont irrités contre toi. Ils seront réduits à rien, ils périront, ceux qui disputent contre toi. Tu les chercheras et ne les trouveras plus, ceux qui te suscitaient querelle. Ils seront réduits à rien, réduits au néant, ceux qui te faisaient la guerre. Car je suis l'Éternel, ton Dieu, qui fortifie ta droite, qui te dit... Ne crains rien, je viens à ton secours. Ne crains rien, vermisseau de Jacob, faible reste d'Israël. Je viens à ton secours, dit l'Éternel, et le Saint d'Israël est ton sauveur. Voici, je fais de toi un traîneau aigu, tout neuf, garni de pointes. Tu écraseras, tu broieras les montagnes, et tu rendras les collines semblables à de la balle. Tu les vanneras, et le vent les emportera, et un tourbillon les dispersera. Mais toi, tu te réjouiras en l'Éternel, tu mettras ta gloire dans le Saint d'Israël. Les malheureux et les indigents cherchent de l'eau, et il n'y en a point. Leur langue est desséchée par la soif. Moi, l'Éternel, je les exaucerai. Moi, le Dieu d'Israël, je ne les abandonnerai pas. Je ferai jaillir des fleuves sur les collines et des sources au milieu des vallées. Je changerai le désert en étang et la terre aride en courant d'eau. Je mettrai dans le désert le cèdre, l'acacia, le myrte et l'olivier. Je mettrai dans les lieux stériles le cyprès, l'orme et le buis, tous ensemble, afin qu'ils voient, qu'ils sachent, qu'ils observent et considèrent que la main de l'Éternel a fait ces choses, que le Saint d'Israël en est l'auteur. Plaidez votre cause, dit l'Éternel, produisez vos moyens de défense, dit le roi de Jacob. Qu'ils les produisent et qu'ils nous déclarent ce qui doit arriver. Quelles sont les prédictions que jadis vous avez faites? Dites-le pour que nous y prenions garde et que nous en reconnaissions l'accomplissement. Ou bien, annoncez-nous l'avenir, dites ce qui arrivera plus tard pour que nous sachions si vous êtes des dieux. Faites seulement quelque chose de bien ou de mal pour que nous le voyions et le regardions ensemble. Voici, vous n'êtes rien, et votre œuvre est le néant. C'est une abomination que de se complaire en vous. Je l'ai suscité du septentrion, et il est venu. De l'Orient, il invoque mon nom. Il foule les puissants comme de la boue, comme de l'argile que foule un potier. Qu'il a annoncé dès le commencement pour que nous le sachions, et longtemps d'avance pour que nous disions c'est vrai. Nul ne l'a annoncé, nul ne l'a prédit, et personne n'a entendu vos paroles. C'est moi le premier qui ai dit à Sion, les voici, les voici. Et à Jérusalem, j'envoie un messager de bonnes nouvelles. Je regarde, et il n'y a personne, personne parmi eux qui prophétise et qui puisse répondre si je l'interroge. Voici, ils ne sont tous que vanité, leurs œuvres ne sont que néant, leurs idoles ne sont qu'un vain souffle. Ésaïe, chapitre 42. Voici mon serviteur que je soutiendrai, mon élu en qui mon âme prend plaisir. J'ai mis mon esprit sur lui, il annoncera la justice aux nations. Il ne criera point, il n'élèvera point la voix et ne la fera point entendre dans les rues. Il ne brisera point le roseau cassé et il n'éteindra point la mèche qui brûle encore. Il annoncera la justice selon la vérité. Il ne se découragera point et ne se relâchera point, jusqu'à ce qu'il ait établi la justice sur la terre et que les îles espèrent en sa loi. Ainsi parle Dieu l'Éternel, qui a créé les cieux et qui les a déployés, qui a étendu la terre et ses productions, qui a donné la respiration à ceux qui la peuplent et le souffle à ceux qui y marchent. Moi, l'Éternel, je t'ai appelé pour le salut et je te prendrai par la main, je te garderai et je t'établirai pour traiter alliance avec le peuple, pour être la lumière des nations, pour ouvrir les yeux des aveugles, pour faire sortir de prison le captif et de leur cachot ceux qui habitent dans les ténèbres. Je suis l'Éternel, c'est là mon nom, et je ne donnerai pas ma gloire à un autre ni mon honneur aux idoles. Voici, les premières choses se sont accomplies, et je vous en annonce de nouvelles. Avant qu'elles arrivent, je vous les prédis. Chantez à l'Éternel un cantique nouveau, chantez ses louanges aux extrémités de la terre, vous qui voguez sur la mer et vous qui la peuplez, îles et habitants des îles. Que le désert et ses villes élèvent la voix, que les villages occupés par Kédar élève la voix, que les habitants des rochers tressaillent d'allégresse. Que du sommet des montagnes retentissent des cris de joie, qu'on rende gloire à l'Éternel et que dans les îles on publie ses louanges. L'Éternel s'avance comme un héros, il excite son ardeur comme un homme de guerre. Il élève la voix, il jette des cris, il manifeste sa force contre ses ennemis. J'ai longtemps gardé le silence, je me suis tu, je me suis contenu. Je crierai comme une femme en travail, je serai haletant et je soufflerai tout à la fois. Je ravagerai montagnes et collines et j'en dessécherai toute la verdure. Je changerai les fleuves en terre ferme et je mettrai les étangs à sec. Je ferai marcher les aveugles par un chemin qu'ils ne connaissent pas, je les conduirai par des sentiers qu'ils ignorent. Je changerai devant eux les ténèbres en lumière et les endroits tortueux en plaine. Voilà ce que je ferai, et je ne les abandonnerai point. Ils reculeront, ils seront confus, ceux qui se confient aux idoles taillées, ceux qui disent aux idoles de fonte, « Vous êtes nos dieux ». Sourds, écoutez. Aveugle, regardez et voyez. Qui est aveugle, sinon mon serviteur, et sourd comme mon messager que j'envoie? Qui est aveugle comme l'ami de Dieu, aveugle comme le serviteur de l'Éternel? Tu as vu beaucoup de choses, mais tu n'y as point pris garde. On a ouvert les oreilles, mais on n'a point entendu. L'Éternel a voulu, pour le bonheur d'Israël, publier une loi grande et magnifique, et c'est un peuple pillé et dépouillé. On les a tous enchaînés dans des cavernes, plongés dans des cachots. Ils ont été mis au pillage, et personne qui les délivre. Dépouillés, et personne qui dise « Restitue ». Qui parmi vous prêtera l'oreille à ces choses? Qui voudra s'y rendre attentif et écouter à l'avenir? Qui a livré Jacob au pillage et Israël au pillard? N'est-ce pas l'Éternel? Nous avons péché contre lui, ils n'ont point voulu marcher dans ses voies, et ils n'ont point écouté sa loi. Aussi a-t-il versé sur Israël l'ardeur de sa colère et la violence de la guerre. La guerre l'a embrasé de toutes parts, et il n'a point compris. Elle l'a consumé, et il n'y a point pris garde. Ésaïe, chapitre 43. Ainsi parle maintenant l'Éternel qui t'a créé, ô Jacob, celui qui t'a formé, ô Israël. Ne crains rien, car je te rachète. Je t'appelle par ton nom, tu es à moi. Si tu traverses les eaux, je serai avec toi, et les fleuves, ils ne te submergeront point. Si tu marches dans le feu, tu ne brûleras point, et la flamme ne t'embrasera pas. Car je suis l'Éternel, ton Dieu, le Saint d'Israël, ton Sauveur. Je donne l'Égypte pour ta rançon, l'Éthiopie et Saba à ta place. Parce que tu as du prix à mes yeux, parce que tu es honoré et que je t'aime, je donne des hommes à ta place et des peuples pour ta vie. Ne crains rien, car je suis avec toi. Je ramènerai de l'Orient ta race, et je te rassemblerai de l'Occident. Je dirai au septentrion, donne, et au midi, ne retiens point. Fais venir mes fils des pays lointains, et mes filles de l'extrémité de la terre, tous ceux qui s'appellent de mon nom, et que j'ai créés pour ma gloire, que j'ai formés, et que j'ai faits. Qu'on fasse sortir le peuple aveugle qui a des yeux et les sourds qui ont des oreilles, que toutes les nations se rassemblent et que les peuples se réunissent. Qui d'entre eux a annoncé ces choses? Lesquels nous ont fait entendre les premières prédictions? Qu'ils produisent leurs témoins et établissent leurs droits, qu'on écoute et qu'on dise « c'est vrai ». Vous êtes mes témoins, dit l'Éternel, vous et mon serviteur que j'ai choisi, afin que vous le sachiez, que vous me croyiez et compreniez que c'est moi. Avant moi, il n'a point été formé de Dieu, et après moi, il n'y en aura point. C'est moi, moi, qui suis l'Éternel, et hors moi, il n'y a point de sauveur. C'est moi qui ai annoncé, sauvé, prédit. Ce n'est point parmi vous un Dieu étranger. Vous êtes mes témoins, dit l'Éternel, c'est moi qui suis Dieu. Je le suis dès le commencement et nul ne délivre de ma main. J'agirai. Qui s'y opposera? Ainsi parle l'Éternel, votre Rédempteur, le Saint d'Israël. À cause de vous, j'envoie l'ennemi contre Babylone et je fais descendre tous les fuyards, même les Chaldéens, sur les navires dont ils tiraient gloire. Je suis l'Éternel, votre Saint, le Créateur d'Israël, votre Roi. Ainsi parle l'Éternel, qui fraya dans la mer un chemin, et dans les eaux puissantes un sentier, qui mit en campagne des chars et des chevaux, une armée et de vaillants guerriers, soudain couchés ensemble pour ne plus se relever, anéantis, éteints comme une mèche. Ne pensez plus aux événements passés, et ne considérez plus ce qui est ancien. Voici, je vais faire une chose nouvelle sur le point d'arriver. Ne la connaîtrez-vous pas? Je mettrai un chemin dans le désert et des fleuves dans la solitude. Les bêtes des champs me glorifieront, les chacals et les autruches, parce que j'aurai mis des eaux dans le désert, des fleuves dans la solitude, pour abreuver mon peuple, mon élu. Le peuple que je me suis formé publiera mes louanges. Et tu ne m'as pas invoqué, ô Jacob, car tu t'es lassé de moi, ô Israël. Tu ne m'as pas offert les brebis en holocauste, et tu ne m'as pas honoré par tes sacrifices. Je ne t'ai point tourmenté pour des offrandes, et je ne t'ai point fatigué pour de l'encens. Tu n'as pas à prix d'argent acheté pour moi des aromates, et tu ne m'as pas rassasié de la graisse de tes sacrifices. Mais tu m'as tourmenté par tes péchés, tu m'as fatigué par tes iniquités. C'est moi, moi qui efface tes transgressions pour l'amour de moi, et je ne me souviendrai plus de tes péchés. Réveille ma mémoire, plaidons ensemble, parle toi-même pour te justifier. Ton premier père a péché et tes interprètes se sont rebellés contre moi. C'est pourquoi j'ai traité en profane les chefs du sanctuaire. J'ai livré Jacob à la destruction et Israël aux outrages. Ésaïe, chapitre 44. Écoute maintenant, ô Jacob, mon serviteur, ô Israël que j'ai choisi. Ainsi parle l'Éternel qui t'a fait et qui t'a formé dès ta naissance, celui qui est ton soutien. Ne crains rien, mon serviteur Jacob, mon Israël que j'ai choisi, car je répandrai des eaux sur le sol altéré et des ruisseaux sur la terre desséchée. Je répandrai mon esprit sur ta race et ma bénédiction sur tes rejetons. Ils pousseront comme au milieu de l'herbe, comme les saules près des courants d'eau. Celui qui dira « Je suis à l'Éternel », celui-là se réclamera du nom de Jacob. Cet autre écrira de sa main « À l'Éternel » et prononcera avec amour le nom d'Israël. Ainsi parle l'Éternel, roi d'Israël et son Rédempteur, l'Éternel des armées. Je suis le premier et je suis le dernier, et hors moi il n'y a point de Dieu. Qui a comme moi fait des prédictions, qui le déclare et me le prouve, depuis que j'ai fondé le peuple ancien? Qu'ils annoncent l'avenir et ce qui doit arriver. N'ayez pas peur et ne tremblez pas. Ne te l'ai-je pas dès longtemps annoncé et déclaré? Vous êtes mes témoins. Y a-t-il un autre Dieu que moi? Il n'y a pas d'autre rocher, je n'en connais point. Ceux qui fabriquent des idoles ne sont tous que vanité, et leurs plus belles œuvres ne servent à rien. Elles le témoignent elles-mêmes. Elles n'ont ni la vue ni l'intelligence, afin qu'ils soient dans la confusion. Qui est-ce qui fabrique un dieu ou font une idole pour n'en retirer aucune utilité? Voici, tous ceux qui y travaillent seront confondus, et les ouvriers ne sont que des hommes. Qu'ils se réunissent tous, qu'ils se présentent, et tous ensemble ils seront tremblants et couverts de honte. Le forgeron fait une hache, il travaille avec le charbon, et il la façonne à coups de marteau. Il la forge d'un bras vigoureux. Mais a-t-il faim, le voilà sans force. Ne boit-il pas d'eau, le voilà épuisé. Le charpentier étend le cordeau, fait un tracé au crayon, façonne le bois avec un couteau et marque ses dimensions avec le compas, et il produit une figure d'homme, une belle forme humaine, pour qu'elle habite dans une maison. Il se coupe des cèdres, il prend des rouvres et des chênes et fait un choix parmi les arbres de la forêt. Il plante des pins et la pluie les fait croître. Ces arbres servent à l'homme pour brûler, il en prend et il se chauffe. Il y met aussi le feu pour cuire du pain. Et il en fait également un dieu qu'il adore, il en fait une idole devant laquelle il se prosterne. Il brûle au feu la moitié de son bois, avec cette moitié il cuit de la viande, il apprête un rôti et se rassasie. Il se chauffe aussi et dit « Ah ah, je me chauffe, je vois la flamme ». Et avec le reste, il fait un dieu, son idole. Il se prosterne devant elle, il l'adore, il l'invoque et s'écrie « Sauve-moi, car tu es mon Dieu ». Ils n'ont ni intelligence ni entendement, car on leur a fermé les yeux pour qu'ils ne voient point et le cœur pour qu'ils ne comprennent point. Il ne rentre pas en lui-même et il n'a ni intelligence ni bon sens pour dire « J'en ai brûlé une moitié au feu, j'ai cuit du pain sur les charbons, j'ai rôti de la viande et je l'ai mangé, et avec le reste, je ferais une abomination? Je me prosternerais devant un morceau de bois? » Il se repaît de cendres, son cœur abusé l'égare, et il ne sauvera point son âme et ne dira point « N'est-ce pas du mensonge que j'ai dans ma main ?» Souviens-toi de ces choses, ô Jacob, ô Israël, car tu es mon serviteur. Je t'ai formé, tu es mon serviteur. Israël, je ne t'oublierai pas. J'efface tes transgressions comme un nuage et tes péchés comme une nuée. Reviens à moi, car je t'ai racheté. Cieux, réjouissez-vous, car l'Éternel a agi. Profondeur de la terre, retentissez d'allégresse. montagnes, éclatez en cris de joie, vous aussi, forêts, avec tous vos arbres, car l'Éternel a racheté Jacob, il a manifesté sa gloire en Israël. Ainsi parle l'Éternel, ton Rédempteur, celui qui t'a formé dès ta naissance. Moi, l'Éternel, j'ai fait toutes choses. Seul j'ai déployé les cieux, seul j'ai étendu la terre. J'anéantis les signes des prophètes de mensonges, et je proclame insensés les devins. Je fais reculer les sages et je tourne leur science en folie. Je confirme la parole de mon serviteur et j'accomplis ce que prédisent mes envoyés. Je dis de Jérusalem, elle sera habitée, et des villes de Juda, elles seront rebâties. Et je relèverai leurs ruines. Je dis à l'abîme, dessèche-toi, je tarirai tes fleuves. Je dis de Cyrus, il est mon berger, et il accomplira toute ma volonté. Il dira de Jérusalem, qu'elle soit rebâtie, et du temple, qu'il soit fondé.
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1: Pour votre salut, il est 2h.

0: Premier mystère lumineux, le baptême au Jourdain.
1: L'agneau sans tache, c'est comme immergé dans le péché et la misère du monde, pour en être pleinement solidaire, lui donner une autre signification.
2: La Vierge sans péché nous dit, comme à Bernadette, priez pour les pécheurs, venez vous laver, vous purifier, puisez une nouvelle vie, convertissez-vous et croyez à l'Évangile.
1: Notre Père qui es aux cieux, que ton nom soit sanctifié, que ton règne vienne, que ta volonté soit faite sur la terre comme au ciel. Donne-nous aujourd'hui notre pain quotidien. Pardonne-nous nos offenses, comme nous pardonnons à ceux qui nous ont offensés. Et ne nous soumets pas à la tentation, mais délivre-nous du mal. Amen. Je vous salue, Marie, pleine de grâce. Le Seigneur est avec vous. Vous êtes bénie entre toutes les femmes, et Jésus, le fruit de vos entrailles, est béni. Je vous salue, Marie, pleine de grâce. Le Seigneur est avec vous. Vous êtes bénie entre toutes les femmes, et Jésus, le fruit de vos entrailles, est béni. Je vous salue, Marie, pleine de grâce. Le Seigneur est avec vous. Vous êtes bénie entre toutes les femmes, et Jésus, le fruit de vos entrailles, est béni. Je vous salue, Marie, pleine de grâce. Le Seigneur est avec vous. Vous êtes bénie entre toutes les femmes, et Jésus, le fruit de vos entrailles, est béni. Je vous salue, Marie, pleine de grâce. Le Seigneur est avec vous. Vous êtes bénie entre toutes les femmes, et Jésus, le fruit de vos entrailles, est béni. Je vous salue, Marie, pleine de grâce. Le Seigneur est avec vous. Vous êtes bénie entre toutes les femmes, et Jésus, le fruit de vos entrailles, est béni. Je vous salue, Marie, pleine de grâce. Le Seigneur est avec vous. Vous êtes bénie entre toutes les femmes, et Jésus, le fruit de vos entrailles, est béni. Je vous salue, Marie, pleine de grâce. Le Seigneur est avec vous. Vous êtes bénie entre toutes les femmes, et Jésus, le fruit de vos entrailles, est béni. Je vous salue, Marie, pleine de grâce. Le Seigneur est avec vous. Vous êtes bénie entre toutes les femmes, et Jésus, le fruit de vos entrailles, est béni. Je vous salue, Marie, pleine de grâce. Le Seigneur est avec vous. Vous êtes bénie entre toutes les femmes, et Jésus, le fruit de vos entrailles, est béni. Gloire au Père et au Fils et au Saint-Esprit, comme il était au commencement, maintenant, toujours, dans les siècles des siècles.
0: Deuxième mystère lumineux, les noces de Cana.
1: Élargissons nos intentions au monde entier et à toute l'Église en cherchant ceux qui correspond à la volonté de Dieu et non à la nôtre seulement. Marie s'est ouverte à l'Esprit Saint. Le Puissant a fait en elle des merveilles. Il fera en nous de grandes choses. Il nous fera suivre le Christ en s'arrachant aux tentations de la puissance, de la richesse, de l'orgueil et en s'attachant à l'idéal des béatitudes. N'a-t-il pas inauguré un monde vraiment nouveau? Dans l'espérance, misons sur lui, il ne nous décevra pas. Notre Père qui es aux cieux, que ton nom soit sanctifié, que ton règne vienne, que ta volonté soit faite sur la terre comme au ciel. Donne-nous aujourd'hui notre pain quotidien. Pardonne-nous nos offenses, comme nous pardonnons à ceux qui nous ont offensés. Ne nous soumets pas à la tentation, mais délivre-nous du mal. Amen. Je vous salue, Marie, pleine de grâce. Le Seigneur est avec vous. Vous êtes bénie entre toutes les femmes, et Jésus, le fruit de vos entrailles, est béni.
3: Sainte Marie, Mère de Dieu, priez pour nous pauvres pécheurs, maintenant et à l'heure de notre mort. Amen.
1: Je vous salue, Marie, pleine de grâce. Le Seigneur est avec vous. Vous êtes bénie entre toutes les femmes, et Jésus, le fruit de vos entrailles, est béni.
3: Sainte Marie, Mère de Dieu, priez pour nous pauvres pécheurs, maintenant et à l'heure de notre mort. Amen.
1: Je vous salue, Marie, pleine de grâce. Le Seigneur est avec vous. Vous êtes bénie entre toutes les femmes, et Jésus, le fruit de vos entrailles, est béni.
3: Sainte Marie, Mère de Dieu, priez pour nous pauvres pécheurs, maintenant et à l'heure de notre mort. Amen.
1: Je vous salue, Marie, pleine de grâce. Le Seigneur est avec vous. Vous êtes bénie entre toutes les femmes, et Jésus, le fruit de vos entrailles, est béni.
3: Sainte Marie, Mère de Dieu, priez pour nous pauvres pécheurs, maintenant et à l'heure de notre mort. Amen.
1: Je vous salue, Marie, pleine de grâce. Le Seigneur est avec vous. Vous êtes bénie entre toutes les femmes, et Jésus, le fruit de vos entrailles, est béni.
3: Sainte Marie, Mère de Dieu, priez pour nous pauvres pécheurs, maintenant et à l'heure de notre mort. Amen.
1: Je vous salue, Marie, pleine de grâce. Le Seigneur est avec vous. Vous êtes bénie entre toutes les femmes, et Jésus, le fruit de vos entrailles, est béni.
3: Sainte Marie, Mère de Dieu, priez pour nous pauvres pécheurs, maintenant et à l'heure de notre mort. Amen.
1: Je vous salue, Marie, pleine de grâce. Le Seigneur est avec vous. Vous êtes bénie entre toutes les femmes, et Jésus, le fruit de vos entrailles, est béni.
3: Sainte Marie, Mère de Dieu, priez pour nous pauvres pécheurs, maintenant et à l'heure de notre mort. Amen.
1: Je vous salue, Marie, pleine de grâce. Le Seigneur est avec vous. Vous êtes bénie entre toutes les femmes, et Jésus, le fruit de vos entrailles, est béni.
3: Sainte Marie, Mère de Dieu, priez pour nous pauvres pécheurs, maintenant et à l'heure de notre mort. Amen.
1: Je vous salue, Marie, pleine de grâce. Le Seigneur est avec vous. Vous êtes bénie en toutes les femmes, et Jésus, le fruit de vos entrailles, est béni.
3: Sainte Marie, Mère de Dieu, priez pour nous pauvres pécheurs, maintenant et à l'heure de notre mort. Amen.
1: Je vous salue, Marie, pleine de grâce. Le Seigneur est avec vous. Vous êtes bénie en toutes les femmes, et Jésus, le fruit de vos entrailles, est béni.
3: Sainte Marie, Mère de Dieu, priez pour nous pauvres pécheurs, maintenant et à l'heure de notre mort. Amen.
1: Gloire au Père et au Fils et au Saint-Esprit,
3: comme il était au commencement,
1: maintenant, toujours, dans les siècles des siècles. Amen.
0: Troisième mystère lumineux, l'invitation à la conversion et l'annonce du royaume de Dieu.
1: Notre monde
2: a besoin de conversion. À toute époque, il en est d'ailleurs ainsi. Il est possible, il est bienfaisant, il est vital de trouver, de retrouver le chemin de Dieu. Je salue tous ceux qui sont en quête de la foi, d'un supplément d'un

0: sanctifié, que ton règne vienne, que ta volonté soit faite sur la terre comme au ciel. Donne-nous aujourd'hui notre pain quotidien. Pardonne-nous nos offenses, comme nous pardonnons à ceux qui nous ont offensés. Ne nous soumets pas à la tentation, mais délivre-nous du mal. Amen. Je vous salue, Marie, pleine de grâce. Le Seigneur est avec vous. Vous êtes bénie entre toutes les femmes, et Jésus, le fruit de vos entrailles, est béni. Je vous salue, Marie, pleine de grâce. Le Seigneur est avec vous. Vous êtes bénie entre toutes les femmes, et Jésus, le fruit de vos entrailles, est béni. Je vous salue, Marie, pleine de grâce. Le Seigneur est avec vous. Vous êtes bénie entre toutes les femmes, et Jésus, le fruit de vos entrailles, est béni. Je vous salue, Marie, pleine de grâce. Le Seigneur est avec vous. Vous êtes bénie entre toutes les femmes, et Jésus, le fruit de vos entrailles, est béni. Je vous salue, Marie, pleine de grâce. Le Seigneur est avec vous. Vous êtes bénie entre toutes les femmes, et Jésus, le fruit de vos entrailles, est béni. Je vous salue, Marie, pleine de grâce. Le Seigneur est avec vous. Vous êtes bénie entre toutes les femmes, et Jésus, le fruit de vos entrailles, est béni. Je vous salue, Marie, pleine de grâce. Le Seigneur est avec vous. Vous êtes bénie entre toutes les femmes, et Jésus, le fruit de vos entrailles, est béni. Je vous salue, Marie, pleine de grâce. Le Seigneur est avec vous. Vous êtes bénie entre toutes les femmes, et Jésus, le fruit de vos entrailles, est béni. Je vous salue, Marie, pleine de grâce. Le Seigneur est avec vous. Vous êtes bénie entre toutes les femmes, et Jésus, le fruit de vos entrailles, est béni. Je vous salue, Marie, pleine de grâce. Le Seigneur est avec vous. Vous êtes bénie entre toutes les femmes, et Jésus, le fruit de vos entrailles, est béni. Gloire au Père et au Fils et au Saint-Esprit, comme il était au commencement, maintenant, toujours, dans les siècles des siècles.
1: Quatrième mystère lumineux, la transfiguration de Jésus.
2: Aujourd'hui, l'essence même du péché a en partie disparu parce que l'essence de Dieu se perd. Le Christ est mort et ressuscité pour nous arracher à l'état des pécheurs et nous communiquer une vie nouvelle. Il a redonné Dieu à l'homme et l'homme à Dieu. Jésus nous dit: tenez vos lampes allumées. La lampe de la foi, la lampe de la prière, que nos prières s'unit

0: pour monter vers Dieu. Notre Père qui es aux cieux, que ton nom soit sanctifié, que ton règne vienne, que ta volonté soit faite sur la terre comme au ciel. Donne-nous aujourd'hui notre pain quotidien. Pardonne-nous nos offenses, comme nous pardonnons à ceux qui nous ont offensés. Ne nous soumets pas à la tentation, mais délivre-nous du mal. Amen. Je vous salue, Marie, pleine de grâce. Le Seigneur est avec vous. Vous êtes bénie entre toutes les femmes, et Jésus, le fruit de vos entrailles, est béni.
1: Sainte Marie, Mère de Dieu, priez pour nous pauvres pécheurs, maintenant et à l'heure de notre mort. Amen.
0: Je vous salue, Marie, pleine de grâce. Le Seigneur est avec vous. Vous êtes bénie entre toutes les femmes, et Jésus, le fruit de vos entrailles, est béni.
1: Sainte Marie, Mère de Dieu, priez pour nous pauvres pécheurs, maintenant et à l'heure de notre mort. Amen.
0: Je vous salue, Marie, pleine de grâce. Le Seigneur est avec vous. Vous êtes bénie entre toutes les femmes, et Jésus, le fruit de vos entrailles, est béni.
1: Sainte Marie, Mère de Dieu, priez pour nous pauvres pécheurs, maintenant et à l'heure de notre mort. Amen.
0: Je vous salue, Marie, pleine de grâce. Le Seigneur est avec vous. Vous êtes bénie entre toutes les femmes, et Jésus, le fruit de vos entrailles, est béni.
1: Sainte Marie, Mère de Dieu, priez pour nous pauvres pécheurs, maintenant et à l'heure de notre mort. Amen.
0: Je vous salue, Marie, pleine de grâce. Le Seigneur est avec vous. Vous êtes bénie entre toutes les femmes, et Jésus, le fruit de vos entrailles, est béni.
1: Sainte Marie, Mère de Dieu, priez pour nous pauvres pécheurs, maintenant et à l'heure de notre mort. Amen.
0: Je vous salue, Marie, pleine de grâce. Le Seigneur est avec vous. Vous êtes bénie entre toutes les femmes, et Jésus, le fruit de vos entrailles, est béni.
1: Sainte Marie, Mère de Dieu, priez pour nous pauvres pécheurs, maintenant et à l'heure de notre mort. Amen.
0: Je vous salue, Marie, pleine de grâce. Le Seigneur est avec vous. Vous êtes bénie entre toutes les femmes, et Jésus, le fruit de vos entrailles, est béni.
1: Sainte Marie, Mère de Dieu, priez pour nous pauvres pécheurs, maintenant et à l'heure de notre mort. Amen.
0: Je vous salue, Marie, pleine de grâce. Le Seigneur est avec vous. Vous êtes bénie entre toutes les femmes, et Jésus, le fruit de vos entrailles, est béni.
1: Sainte Marie, Mère de Dieu, priez pour nous pauvres pécheurs, maintenant et à l'heure de notre mort. Amen.
0: Je vous salue, Marie, pleine de grâce. Le Seigneur est avec vous. Vous êtes bénie en toutes les femmes, et Jésus, le fruit de vos entrailles, est béni.
1: Sainte Marie, Mère de Dieu, priez pour nous pauvres pécheurs, maintenant et à l'heure de notre mort. Amen.
0: Je vous salue, Marie, pleine de grâce. Le Seigneur est avec vous. Vous êtes bénie en toutes les femmes, et Jésus, le fruit de vos entrailles, est béni.
1: Sainte Marie, Mère de Dieu, priez pour nous pauvres pécheurs, maintenant et à l'heure de notre mort. Amen.
0: Gloire au Père et au Fils et au Saint-Esprit,
1: comme il était au commencement,
0: maintenant, toujours, dans les siècles des siècles.
2: Cinquième mystère lumineux, l'institution de l'Eucharistie.
0: Que nos prières convergent vers l'Eucharistie, où le Christ lui-même saisit notre vie pour l'offrir avec la sienne et lui faire porter ses fruits. Marie, la mère de l'Église, continue à façonner le corps mystique du Christ, qu'elle nous apprenne à servir l'Église. Notre Père, qui es aux cieux, que ton nom soit sanctifié, que ton règne vienne, que ta volonté soit faite sur la terre comme au ciel. Donne-nous aujourd'hui notre pain quotidien. Pardonne-nous nos offenses, comme nous pardonnons à ceux qui nous ont offensés.
1: Ne
0: nous soumets pas à la tentation, mais délivre-nous du mal. Amen. Je vous salue, Marie, pleine de grâce. Le Seigneur est avec vous. Vous êtes bénie entre toutes les femmes, et Jésus, le fruit de vos entrailles, est béni.
1: Sainte Marie, Mère de Dieu, priez pour nous pauvres pécheurs, maintenant et à l'heure de notre mort. Amen.
0: Je vous salue, Marie, pleine de grâce. Le Seigneur est avec vous. Vous êtes bénie entre toutes les femmes, et Jésus, le fruit de vos entrailles, est béni.
1: Sainte Marie, Mère de Dieu, priez pour nous pauvres pécheurs, maintenant et à l'heure de notre mort. Amen.
0: Je vous salue, Marie, pleine de grâce. Le Seigneur est avec vous. Vous êtes bénie entre toutes les femmes, et Jésus, le fruit de vos entrailles, est béni.
1: Sainte Marie, Mère de Dieu, priez pour nous pauvres pécheurs, maintenant et à l'heure de notre mort. Amen.
0: Je vous salue, Marie, pleine de grâce. Le Seigneur est avec vous. Vous êtes bénie entre toutes les femmes, et Jésus, le fruit de vos entrailles, est béni.
1: Sainte Marie, Mère de Dieu, priez pour nous pauvres pécheurs, maintenant et à l'heure de notre mort. Amen.
0: Je vous salue, Marie, pleine de grâce. Le Seigneur est avec vous. Vous êtes bénie entre toutes les femmes, et Jésus, le fruit de vos entrailles, est béni.
1: Sainte Marie, Mère de Dieu, priez pour nous pauvres pécheurs, maintenant et à l'heure de notre mort. Amen.
0: Je vous salue, Marie, pleine de grâce. Le Seigneur est avec vous. Vous êtes bénie entre toutes les femmes, et Jésus, le fruit de vos entrailles, est béni.
1: Sainte Marie, Mère de Dieu, priez pour nous pauvres pécheurs, maintenant et à l'heure de notre mort. Amen.
0: Je vous salue, Marie, pleine de grâce. Le Seigneur est avec vous. Vous êtes bénie entre toutes les femmes, et Jésus, le fruit de vos entrailles, est béni.
1: Sainte Marie, Mère de Dieu, priez pour nous pauvres pécheurs, maintenant et à l'heure de notre mort. Amen.
0: Je vous salue, Marie, pleine de grâce. Le Seigneur est avec vous. Vous êtes bénie entre toutes les femmes, et Jésus, le fruit de vos entrailles, est béni.
1: Sainte Marie, Mère de Dieu, priez pour nous pauvres pécheurs, maintenant et à l'heure de notre mort. Amen.
0: Je vous salue, Marie, pleine de grâce. Le Seigneur est avec vous. Vous êtes bénie en toutes les femmes, et Jésus, le fruit de vos entrailles, est béni.
1: Sainte Marie, Mère de Dieu, priez pour nous pauvres pécheurs, maintenant et à l'heure de notre mort. Amen.
0: Je vous salue, Marie, pleine de grâce. Le Seigneur est avec vous. Vous êtes bénie en toutes les femmes, et Jésus, le fruit de vos entrailles, est béni.
1: Sainte Marie, Mère de Dieu, priez pour nous pauvres pécheurs, maintenant et à l'heure de notre mort. Amen.
0: Gloire au Père et au Fils et au Saint-Esprit,
1: comme il était au commencement,
0: maintenant, toujours, dans les siècles des siècles.

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0: Pour votre salut, il est 3 heures.

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1: Amis auditeurs, bienvenue à votre émission « La Bible sur les ondes ». Aujourd'hui, nous suivons toujours l'histoire des Israélites dans le désert. Mais cette fois, dans un nouveau livre, Deutéronome. Le nom Deutéronome veut dire « deuxième loi », parce que Dieu a répété les lois qu'il a données à Moïse sur le mont Sinaï. Ce livre contient l'ensemble des discours que Moïse adresse au peuple d'Israël. Écoutez ce que Moïse a dit à ce peuple.
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2: Au mont Horeb, le Seigneur notre Dieu nous a dit « Vous êtes restés assez longtemps au pied de cette montagne. Maintenant, reprenez la route. Allez dans la région montagneuse des Amorites, chez tous leurs voisins cananéens, dans la plaine du Jourdain, dans la région des collines, dans le bas pays, dans la région du Néguev et sur la côte de la mer Méditerranée. Allez jusqu'aux montagnes du Liban et jusqu'à l'Euphrate, le grand fleuve. Voyez, je vous donne ce pays. Allez en prendre possession. En effet, c'est le pays que moi, le Seigneur, j'ai promis de donner à vos ancêtres, Abraham, Isaac et Jacob, à leurs enfants et aux enfants de leurs enfants. »
3: Moïse dit,
2: « Quand nous étions au mont Horeb, je vous ai dit, je ne peux pas porter tout seul la charge de vous diriger. Le Seigneur votre Dieu vous a rendu nombreux. Aujourd'hui, vous êtes aussi nombreux que les étoiles du ciel. Je souhaite que le Seigneur, le Dieu de vos ancêtres, vous rende encore 1000 fois plus nombreux. Je souhaite qu'il vous bénisse comme il a promis. Mais je ne peux pas porter tout seul la charge de régler vos problèmes, vos difficultés et vos disputes. Choisissez donc parmi vous, dans chaque tribu, des hommes sages, intelligents et qui ont de l'expérience. J'en ferai vos chefs. Alors vous m'avez répondu, ce que tu nous dis de faire est bon. Pour vous diriger, j'ai donc pris des hommes sages et connus. Ils étaient déjà chefs de tribu. J'ai nommé certains d'entre eux comme chefs de 1000 hommes, chefs de 100, chefs de 50 et chefs de 10. Les autres, je les ai nommés surveillants dans chaque tribu. J'ai aussi donné des ordres à ceux qui devaient rendre la justice. Vous examinerez les affaires que vos frères vous présentent. Vous jugerez avec justice quand un Israélite s'oppose à un frère ou à un étranger installé chez vous. Ne faites pas de différence entre les gens quand vous jugez. Écoutez donc les gens simples et ceux qui sont importants. N'ayez peur de personne. En effet, vous devez juger au nom de Dieu. Si une affaire vous semble trop difficile, venez me la présenter et je prendrai une décision. À ce moment-là, je vous ai montré tout ce que vous deviez faire.
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4: Moïse rappelle aux Israélites toutes les promesses que Dieu a faites au sujet du pays qu'ils doivent posséder. Moïse veut encourager les Israélites à ne pas regarder les difficultés pendant leur marche vers la terre promise, mais à faire confiance à Dieu. Chers amis, sachons que quand Dieu promet quelque chose, il l'accomplit toujours. Certes, le peuple va rencontrer de grands défis, mais leur Dieu est grand et ses promesses toujours vraies. Dans notre vie aujourd'hui, Dieu peut nous demander d'accomplir des tâches difficiles, mais ses promesses sont toujours fiables. Nous pouvons compter sur lui. Cependant, Moïse constate qu'il ne peut pas faire lui seul tout ce que Dieu lui demande. Vu le nombre grandissant des Israélites, il ne peut pas s'occuper de tous leurs problèmes. C'est pourquoi il veut avoir des hommes parmi le peuple pour l'aider dans sa fonction de dirigeant. Moïse leur dit ceci, « Je ne peux pas porter seul la charge de vos difficultés et vos disputes. Choisissez dans chaque tribu des hommes sages, intelligents et qui ont de l'expérience. J'en ferai vos chefs. » Cette proposition de Moïse est acceptée par tout le peuple. Quelle leçon pouvons-nous tirer de cette parole de Moïse? Chers amis, dans l'accomplissement de nos responsabilités, soyons animés d'un esprit d'humilité et de collaboration. Quel que soit notre savoir-faire, nous avons besoin des autres dans l'accomplissement de nos tâches. Faisons l'effort pour nous entourer d'hommes et de femmes compétents pour nous aider. Si nous le faisons, nous réussirons mieux notre travail.
1: Moïse fait le résumé de son expérience avec le peuple, mais il est assez amer. Écoutez.
3: Moïse dit aux Israélites.
2: Après cela, comme le Seigneur notre Dieu l'a commandé, nous avons quitté le mont Horeb. Nous avons traversé le désert grand et terrible que vous avez vu. Puis, nous sommes allés vers la région montagneuse où les Amorites habitent et nous sommes arrivés à Kadès Barnéa. À ce moment-là, je vous ai dit, vous êtes arrivés près de la région montagneuse des Amorites que le Seigneur notre Dieu nous donne. Regardez, le Seigneur votre Dieu étend ce pays devant vous. Allez, prenez-le comme le Seigneur, le Dieu de vos ancêtres, vous l'a commandé. Soyez courageux, n'ayez pas peur. Alors vous êtes tous venus me trouver et vous avez dit
5: « Envoyons des hommes devant nous et qu'ils cherchent à connaître le pays. Ils nous renseigneront sur le chemin que nous devrons prendre et sur les villes où nous arriverons. »
2: Votre idée m'a paru bonne. Alors j'ai nommé 12 hommes parmi vous, un par tribu. Ils ont pris la direction de la région montagneuse. Ils sont arrivés dans la vallée d'Eshekol et ils ont cherché à connaître cette région. Ils ont pris des fruits du pays et ils nous les ont rapportés. Ils nous ont renseignés en disant
6: « Le pays que le Seigneur notre Dieu va nous donner est un bon pays. »
2: Mais vous avez refusé d'y entrer. Ainsi, vous vous êtes révoltés contre les ordres du Seigneur votre Dieu. Vous l'avez critiqué dans vos tentes en disant
7: « Le Seigneur nous déteste. Voilà pourquoi il nous a fait sortir d'Égypte. Il veut nous livrer au pouvoir des Amorites pour nous détruire. Pourquoi aller là-bas? Nos frères nous ont complètement découragés. En effet, ils ont dit, les habitants de ce pays sont plus forts et plus nombreux que nous. Leurs villes sont grandes et protégées par des murs qui montent jusqu'au ciel. Ils ont même vu des géants, les gens de la famille d'Anak. »
2: Je vous ai répondu, ne tremblez pas, n'ayez pas peur d'eux. Le Seigneur votre Dieu marche devant vous. Il combattra pour vous comme il l'a déjà fait sous vos yeux en Égypte et dans le désert. Là, vous l'avez vu. Il vous a porté comme un homme porte son enfant, tout au long de la route qui vous a amené ici. Malgré cela, vous n'avez pas fait confiance au Seigneur votre Dieu.
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4: Amis auditeurs, vous rendez-vous compte? Les gens d'Israël osent critiquer le Seigneur. De plus, ils l'accusent de les détester. C'est un raisonnement ridicule et sans fondement. C'est Dieu qui les a fait sortir de l'esclavage. C'est lui qui a ouvert la mer de roseaux pour qu'ils passent sur la terre sèche. C'est Dieu qui les a protégés contre leurs ennemis. Le Seigneur leur a donné à manger et à boire dans le désert sec et vide. Moïse juge nécessaire de revenir sur ces faits pour rappeler aux Israélites leur mauvais comportement. Ce rappel du passé doit préparer l'avenir. Les Israélites doivent savoir que leur succès dépend de Dieu et de leur confiance en lui. Les Israélites doivent reconnaître le Seigneur comme le seul Dieu et lui obéir. Ce n'est pas un choix qui se fait une fois, c'est un choix qui doit affecter leur comportement jour après jour. Chers amis, cela nous interpelle aussi. Dieu promet de nous bénir, de nous conduire et de nous protéger. Mais ces promesses n'ont pas de sens si nous ne lui faisons pas confiance. Nous devons être des enfants obéissants.
1: Moïse dit aux Israélites que leurs actes et leur manque de foi ont provoqué la colère de Dieu. Dieu est maintenant fâché contre la communauté, mais aussi contre Moïse lui-même. Écoutez.
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2: Le Seigneur a entendu ce que vous avez dit. Il s'est mis en colère et il a dit.
8: Je le jure, personne de cette génération mauvaise ne verra le bon pays que j'ai promis de donner à vos ancêtres. Caleb, fils de Yéphouné, sera seul à le voir. Je lui donnerai à lui et aux gens de sa famille le pays qu'il a visité. En effet, il m'a suivi de tout son cœur.
2: À cause de vous, le Seigneur s'est mis en colère contre moi aussi. Il m'a dit,
8: toi non plus, Moïse, tu n'entreras pas dans ce pays. Et ton adjoint, Josué, fils de Noun, entrera là-bas. Encourage-le, parce que c'est lui qui amènera les Israélites à posséder le pays.
2: Ce jour-là, vous m'avez répondu...
3: Nous avons péché contre le Seigneur.
9: Maintenant, nous voulons aller combattre, comme le Seigneur notre Dieu nous l'a commandé.
2: Chacun de vous a pris les armes pour le combat. Vous pensiez en effet que vous pouviez facilement prendre cette région montagneuse.
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4: Amis auditeurs, lorsque nous désobéissons à Dieu, il y a des conséquences. À cause de sa colère, Dieu dit « Personne de cette génération mauvaise ne verra le bon pays que j'ai promis à vos ancêtres. » Même Moïse est affecté et n'aura pas droit d'entrer dans ce pays promis. Dieu n'a pas abandonné ces gens, mais à cause de leur désobéissance, ils ne vont pas avoir accès à toutes les bénédictions qu'il leur a réservées. Chers amis auditeurs, faisons confiance à Dieu et faisons ce qu'il nous dit. Il ne nous déteste pas, comme les Israélites ont cru. Non, il nous aime et il prépare des bénédictions pour nous. Ne passons pas à côté de ces bénédictions à cause de notre désobéissance.
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1: Moïse rappelle aussi aux Israélites un comportement malheureux, un comportement qu'ils ne doivent plus jamais avoir. Écoutez.
2: Le Seigneur m'a dit
8: « Dis-leur de ne pas partir au combat. Je ne suis pas avec eux. Il ne faut pas que leurs ennemis les battent. »
2: Je vous ai donc averti, mais vous n'avez pas écouté. Vous avez désobéi à l'ordre du Seigneur et vous avez eu l'audace de partir dans cette région montagneuse. Alors, les Amorites qui habitaient là sont descendus à votre rencontre. Ils vous ont battu dans la région de Séhir. Et comme des abeilles, ils vous ont poursuivi jusqu'à Horma. En revenant, vous avez pleuré devant le Seigneur. Mais il ne vous a pas écouté. Il n'a pas fait attention à vous. Et vous êtes resté longtemps, très longtemps, à Kadès-Barnéa. Ensuite, nous avons fait demi-tour et nous sommes repartis par le désert en direction de la mer des roseaux, comme le Seigneur me l'avait commandé. Nous avons passé beaucoup de temps dans cette région, autour des montagnes de Séhir.
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4: Moïse leur rappelle une autre triste histoire. À un moment donné, les Israélites sont confondus. Ils voient qu'ils ont mal fait devant le Seigneur. Ils pleurent et reconnaissent leur tort. Puis, ils décident eux-mêmes d'aller en guerre contre les Amorites. Mais Dieu leur a dit de ne pas faire cette guerre. Malgré cela, ils s'entêtent et vont à la bataille. Ils perdent la guerre. Moïse leur rappelle comment ils étaient abattus et comment ils ont commencé à pleurer encore une fois. Ils se retrouvent en train de tourner en rond dans le désert. Amis auditeurs, ce comportement n'a pas de sens. Le peuple de Dieu doit suivre les recommandations de Dieu à la lettre sans se détourner ni à gauche ni à droite. Nous aussi, nous avons besoin de ne pas nous détourner de la voie de Dieu. Nous devons croire qu'il veut notre bien. Faisons ce qu'il nous dit de faire.
1: Amis à l'écoute, nous sommes à la fin de notre émission de ce jour. Vous venez d'entendre les discours de Moïse dans le premier chapitre du livre.

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2: Bonjour chers auditeurs et auditrices de Radio Maria Côte d'Ivoire. C'est avec une immense joie que je vous retrouve encore aujourd'hui. À ce microphone, votre servante Sylvie Eddy.

Aujourd'hui, nous allons voir les attitudes devant la religion. Le thème sera donc les fidèles et infidèles des différentes religions. Quand on parle de religion, on parle de la croyance. Qu'est-ce qu'un croyant? Un croyant est un fidèle. Croyant est aussi le nom que se donnent les musulmans. Nous avons l'expression « le commandeur des croyants ». La croyance est le fait de croire une chose vraie, vraisemblable ou possible. C'est le fait de croire. Nous avons comme exemple la croyance en Dieu. La croyance est également ce que l'on croit en matière religieuse.

La piété est un fervent attachement au service de Dieu, aux devoirs et aux pratiques de la religion. De la même famille que piété, nous avons dévotion. La dévotion est l'attachement sincère et fervent à la religion et à ses pratiques. Nous avons comme exemple les thèmes ou expressions fausse dévotion, dévotion simulée. Le verbe professer. Professer, c'est déclarer hautement, avoir un sentiment, une croyance. C'est ainsi que nous rencontrons l'expression professer une opinion. La profession est une déclaration ouverte, publique, d'une croyance, d'une opinion, d'un comportement. Nous avons pour exemple faire profession d'une religion ou encore la profession de foi.

Qu'est-ce que la conversion? Du latin, conversio, qui est l'action de se tourner vers Dieu. La conversion est le fait de passer d'une croyance considérée comme fausse à la vérité présumée. C'est ainsi que nous voyons la conversion d'un païen, d'un athée, au christianisme. Qu'est-ce qu'un juif? Du latin, judaïum, du grec, judaïos, juif est un nom donné depuis l'exil, c'est-à-dire au 4e siècle avant Jésus-Christ, aux descendants d'Abraham, peuple sémite, monothéiste, qui vivait en Palestine, est appelé juif toute personne descendant de ce peuple, répandu dans le monde entier et demeuré généralement fidèle à la religion et aux traditions judaïques. Qui est le chrétien? Chrétien du grec Christianos. Le chrétien est une personne qui professe la foi en Jésus-Christ, personne qui professe le christianisme. Le musulman, de l'arabe moslem, qui signifie fidèle croyant, est une personne qui professe la religion de Mahomet. C'est un adepte de l'islam.

Qu'est-ce qu'un bigot? De l'anglais « by God », c'est-à-dire « par Dieu », c'est toute personne qui manifeste une dévotion outrée et étroite. Un calotin est celui qui porte la calotte ecclésiastique. Par extension, c'est un partisan des prêtres. La calotte est un petit bonnet rond qui ne couvre que le sommet de la tête. C'est une coiffure ecclésiastique. Nous en arrivons au mot cafard. Dans le domaine de la religion, de l'arabe kafir, qui signifie mécréant, renégat. Kafar est une personne qui affecte l'appartenance de la dévotion. Un renégat, de l'italien renegato, de renegar, qui signifie renier. Le renégat est une personne qui a renié sa religion. Il est opposé à fidèle. On parle de fidèle pour désigner une personne unie à une église, à une religion par la foi. C'est ainsi que nous disons les fidèles de l'Église catholique ou encore l'Assemblée des fidèles. Par contre, un infidèle est celui qui professe une autre religion que la religion considérée comme vraie. Celui-ci peut être traité d'hérétique, d'impie, de mécréant, de païen, de jiaour, de roumi, etc. Pour les musulmans, les infidèles sont les chrétiens, puisque selon eux, ils n'ont pas su rester fidèles au message biblique.

Qu'est-ce que l'apostasie? L'apostasie est l'abandon de la foi et de la vie chrétienne. Par extension, c'est la renonciation au vœu. C'est un reniement, c'est-à-dire renier sa foi. Dans la religion, l'on rencontre le mot gentil, du latin gentiles, qui signifie étranger, païen. Gentil est un nom que les juifs et les premiers chrétiens donnaient aux païens. Nous avons l'exemple de Saint Paul, l'apôtre des gentils, c'est-à-dire des païens. Païen, du latin paganus, qui signifie paysan, est tout ce qui est relatif à une religion autre que le christianisme, le judaïsme et l'islam. C'est ainsi que l'on rencontrait l'expression la Rome païenne. Qu'est-ce qu'un idolâtre? Du grec eidolon, qui signifie image, et latreuen, qui signifie servir ou adorer. L'idolâtre est celui qui rend un culte divin aux idoles. Une idole est une image représentant une divinité qu'on adore comme si elle était la divinité elle-même, d'où le thème idolâtrie. Cela nous fait penser au mot fétiche. Le mot fétiche vient du portugais feitico, qui signifie artificiel, est un nom donné par les blancs aux objets de culte des civilisations dites primitives.

0: Un giaour est un terme de mépris appliqué aux non-musulmans en Turquie. Il signifie incroyant. Le mot Rumi, de l'arabe Rum, pays soumis par Rome. Rumi est le nom par lequel les musulmans désignent un chrétien ou un européen. Auditeurs et auditrices de Radio Maria Côte d'Ivoire, émettant depuis le diocèse de Yamoussoukro, nous voici à la fin de notre espace de vocabulaire de ce jour. J'ai eu grand plaisir à être avec vous aujourd'hui encore. Nous serons à la semaine prochaine pour une nouvelle émission. Bonne semaine à vous.
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0: Pour votre salut, il est 4 heures.
3: Alléluia, alléluia, shalom, shalom, chers frères et sœurs. Shalom, mon frère, shalom, ma sœur. Sois béni. Nous te saluons dans le merveilleux et le précieux nom de notre Seigneur et Sauveur, Jésus-Christ de Nazareth. Comme d'habitude, dans ce studio, nous sommes là, frères et sœurs de la communauté Mère du Divin Amour, pour passer ce temps merveilleux avec toi, mon frère, ma sœur. Parce que le Seigneur a prévu cette heure depuis toute éternité pour toi. Parce qu'il veut te faire du bien. Parce qu'il veut t'écouter. Parce qu'il veut que toi aussi tu l'écoutes et que tu l'entendes. Nous voulons commencer, entrer dans ce temps, comme d'habitude, en confiant ce moment. En confiant ce moment par l'intercession de la très sainte Vierge Marie. Nous allons laisser encore la parole à notre berger, le berger Florent Caboret, qui va nous introduire dans ce temps au travers de cette prière, qui va nous faire entrer véritablement dans ce moment.
4: Shalom encore, bien-aimé de Dieu. Nous sommes en cette heure. Quelle joie! Quelle joie de vous retrouver encore en cette heure. J'attendais ce jour depuis longtemps, mais l'heure est arrivée. Nous sommes ensemble. Mais nous sommes réunis ici au nom de notre Seigneur Jésus-Christ, au nom du Père, du Fils et du Saint-Esprit.
3: Amen.
4: Père, comment ne pas te rendre grâce? Nous te disons merci pour ce temps. Nous voulons te bénir, te célébrer pour ce jour merveilleux que tu nous donnes, Seigneur Jésus. Une heure dans ta présence, une heure avec toi vaut mieux que mille ailleurs. Mon frère, ma soeur, tout ce que tu faisais, tu peux arrêter pour prier avec nous, pour confier ta situation, pour prier pour l'humanité, pour prier même pour la Côte d'Ivoire, pour prier pour nos frères et sœurs. C'est pourquoi nous avons pris ce temps, pour pouvoir louer le Seigneur dans la prière, pour pouvoir adorer Dieu dans la prière, pour pouvoir célébrer notre Seigneur Jésus-Christ. Mais nous ne pouvons pas commencer ce temps sans tourner notre regard vers notre maman, notre mère du ciel, celle qui intercède pour nous tous les jours. Nous prions qu'elle nous aide à entrer dans la présence de Dieu, qu'elle nous aide à rentrer dans les pavis de notre Seigneur Jésus-Christ. C'est pourquoi, bien-aimés de Dieu, réunis ici ensemble, en union avec toute l'Église, nous voulons dire cette prière que notre Seigneur nous a enseignée. Notre Père,
5: qui es aux cieux, que ton nom soit sanctifié, que ton règne vienne, que ta volonté soit faite sur la terre comme au ciel. Donne-nous aujourd'hui notre pain de ce jour. Pardonne-nous nos offenses, comme nous pardonnons aussi à ceux qui nous ont offensés. Et ne nous laisse pas entrer en tentation, mais délivre-nous du mal. Mon mari, toi qui es la mère de l'humanité, nous voulons te confier la vie de tous tes enfants, tous les auditeurs de la Radio Maria, pour que maman, tu nous aides à entrer véritablement dans les pavis de notre Seigneur Jésus-Christ. Je vous salue, Marie.
6: Pleine de grâce,
5: le Seigneur est avec vous. Vous êtes bénie en toutes les femmes. Et Jésus, le fruit de vos entrailles, est béni. Sainte Marie, Mère de Dieu, priez pour nous, pauvres pécheurs, maintenant et à l'heure de notre mort. Amen.
4: Je vous salue, Marie.
6: Pleine de grâce, le Seigneur est avec vous. Vous êtes bénie en toutes les femmes. Et Jésus, le fruit de vos entrailles, est béni. Sainte Marie, Mère de Dieu, priez pour nous, pauvres pécheurs, maintenant et à l'heure de notre mort. Amen.
4: Je vous salue, Marie.
6: Pleine de grâce, le Seigneur est avec vous. Vous êtes bénie en toutes les femmes. Et Jésus, le fruit de vos entrailles, est béni. Sainte Marie, Mère de Dieu, priez pour nous, pauvres pécheurs, maintenant et à l'heure de notre mort. Amen.
4: Seigneur, nous te bénissons, nous te rendons toute la gloire. Nous voulons te célébrer encore, te dire merci pour la grâce que tu nous donnes. Bien-aimé de Dieu, prends la position qui te sied. Béni sois-tu, Seigneur.

pour ce don excellent que tu nous as fait. C'est vrai, tu nous as dit en t'en allant, le jour de l'ascension, que tu ne nous laisserais pas orphelins. Tu as dit que tu nous enverrais un défenseur. S'il y a défenseur, c'est parce qu'il y a combat quelque part. Tu nous rassures déjà de cette victoire. Merci pour ce défenseur que tu nous laisses, pour le paraclet que tu nous as laissé. Merci pour le Saint-Esprit, l'Esprit de force, l'Esprit consolateur, l'Esprit qui nous donne la joie, l'Esprit qui nous donne la paix. Mon frère et ma soeur, de là où tu te trouves, commence à te positionner. Parce que nous allons louer cet esprit. Nous allons le célébrer. Nous allons rentrer dans ce temps de louange à l'Esprit de Dieu. Nous allons lui demander de descendre sur nous. Nous allons le célébrer. Nous allons enlever nos mouchoirs. Nous allons nous déplacer. Nous allons nous mettre debout. Nous allons nous asseoir si nous voulons. Mais nous allons chanter. Nous allons danser pour le Saint-Esprit de Dieu. Tu as adoré Jésus et il te demande de célébrer son esprit qui t'a laissé. Mon frère, ma soeur, ne reste pas focalisé sur la situation qui te fatigue. Rentre dans ce temps de louange avec nous. Et

C'est parce que il sait que c'est bien pour nous que le Saint-Esprit soit avec nous. Et ce soir, nous voulons louer le Saint-Esprit, demander sa présence, désire sa présence, aspire à la présence du Saint-Esprit, mon frère, ma

bouge un peu pour le Saint-Esprit. Hein.

ce soir, il n'y a rien. Je vois tes enfants assis sur cet tabouret-là, en train d'attendre la nourriture du soir, en train d'attendre la pitance du soir. Maman, ne t'inquiète pas. Jusqu'au moment où tu vas te lever là, il y a un client qui va venir et tes enfants vont manger. Si ce n'est pas un client qui vient, un ange va venir donner quelque chose à ta famille. Maman, ne pleure pas.

0: À partir d'aujourd'hui, parce que tu es tombé sur cette émission-là, voilà le feu du Saint-Esprit sur tous tes aliments. Désormais, tu auras la pitance correctement pour tes enfants. Parce que le Saint-Esprit apporte la paix où il passe. Parce que le Saint-Esprit apporte la joie où il passe.
1: Amen.
0: Le Saint-Esprit apporte l'espérance. Maman, ne t'inquiète pas. Arrête de pleurer, sèche tes larmes et loue le Saint-Esprit avec nous.

l'argent. Chez nous, là, nous, on dit la joie appelle la joie. Donc, la joie que nous sommes en train d'expérimenter dans ce studio, nous te la transmettons. Cette joie appelle la joie chez toi aussi, mon frère, ma soeur. Donc, bouge, parce que nous, on bouge ici. Hein. Poussière se lève sur ta vie, mon frère, ma soeur. Donc, si tu es ciment, tu as ciment aussi. Là. Il faut que la poussière se lève là-bas aussi. La joie apporte la joie, appelle la joie. S'élève le Saint-Esprit avec nous, mon frère, ma soeur. Hey!

0: Ils t'ont demandé de faire un dossier et tu te poses des questions, comment faire? Et tu as couché sur ton lit, tu te poses la question. Et tu es tombé sur cette émission. Je te demande, mon frère, loue le Seigneur. Le Saint-Esprit, invoque le Saint-Esprit, désire sa présence. Il va t'aider. Il va t'aider, mon frère. Il va t'aider à pouvoir résoudre ce problème. Parce qu'il est là avec toi. Et appelle le Saint-Esprit. Appelle le Saint-Esprit. Lève-toi et loue le Seigneur. Tu vas voir ce qui va se passer dans ta vie.
1: S'élève, oh, le Saint-Esprit
2: oui,
1: avec
2: nous.
0: Dis avec nous, oui, viens.
2: Nous avons
1: appelle-le,
0: dis avec nous, oui, viens.

Tu es dans ta chambre. Tu es en train de participer à ce temps d'adoration et de louange au Saint-Esprit avec nous. Tu as envie d'aller appeler ta voisine. Va l'appeler parce que quelque chose va se passer pour vous. Parce que là où deux ou trois sont réunis, c'est là que le Seigneur descend, il fait quelque chose en abondance. Alors, ouvre la porte, dis-lui de venir louer le Saint-Esprit avec toi dans ta chambre. N'hésite pas, va appeler ta voisine. Le Seigneur prévoit quelque chose. Ma soeur, ne crois pas que c'est un hasard. Ce que tu entends, c'est bien ça. C'est de bien de toi qu'il s'agit. Va taper la porte de ta voisine étudiante et venez louer le Saint-Esprit avec nous.

fille. Il est l'esprit qui nous console. Il est l'esprit qui rappelle ce qu'on a oublié. Et si tu es un élève en classe d'examen, ou un étudiant qui passe le BTS, oui, demande au Saint-Esprit de posséder ton intelligence, de posséder ta mémoire, de te donner la sagesse. Il est capable, le jour de la composition, de te révéler ce qu'ils vont donner, la réponse à la question. Oui, invite-le. Invite-le de là où tu es. Invite-le, célèbre-le, invite-le en même temps. Célèbre le Saint-Esprit. Il est digne d'être célébré. Oh!

0: qui est souffrant. Et tout ce que tu as pris comme médicament, l'enfant continue de chauffer. Et tu ne sais pas où tu vas entrer. Et tu entends écouter la radio. Bien-aimé de Dieu, le Seigneur dit, je vais visiter ton enfant.
1: Amen.
0: Il dit, je vais guérir cet enfant. Et regarde ce qui est en train de se passer actuellement. Cette fièvre est en train de tomber.
1: Amen.
0: Elle est en train de tomber. Parce que la présence du Saint-Esprit, ton désir que tu as loué le Seigneur, tu as crié vers Dieu. Et il dit, j'ai entendu, je suis descendu. Et il est venu, viens vers toi. Ta chambre a tellement est remplie de la présence. Tu as une main, pose la main sur ton enfant. Tu vas voir ce que le Seigneur va faire. La fièvre quitte dans le nom de Jésus-Christ de Nazareth. Parce que mon Dieu est fidèle. Il est fidèle, il est fidèle dans ce temps de louange. Ouh, Dieu, il est bon, il est bon, il est là, il est présent. Il dit, il est là, il est présent. Il est là, il est présent.
1: Il est présent, maintenant même. Profite de sa présence.
0: On profite, on ne laisse rien. Ne laisse rien passer parce que cette présence est pour toi. Parce qu'il a livré ce temps pour vous. Il a livré ce temps pour vous. Il a livré ce temps pour vous.

0: couronné de gloire.
1: Tu seras couronné de gloire de la
0: le
1: gloire
0: Seigneur
1: de Dieu.
0: En a décidé.
1: Alors mon frère et ma soeur,
0: il ne
1: regarde à cette promesse
0: autrement.
1: Sur ta vie et sois dans la
0: tu
1: joie.

0: Seigneur, nous te disons merci pour cette maman, cette veuve qui a ses enfants dans ses mains, qui ne sait même plus qu'est-ce qu'elle va faire. Il n'y a personne pour les aider. Il n'y a personne pour les aider, pour pouvoir aider ses enfants. Maman, arrête de pleurer. Parce que quand on a commencé à chanter, ton nom va changer. Tu as commencé à pleurer. Et le Seigneur t'a été visité. Voici ce cantique qui vient pour te rassurer encore. Miracle est le nom de Dieu. Regarde comment il va transformer ta vie. Regarde comment il va transformer ta vie, la vie de tes enfants. Regarde la main de Dieu. Élève-toi et chante ce cantique. Même si tes larmes coulent, pleure, chante ce cantique, danse. Parce que le miracle de Dieu est en train d'entrer dans ta vie.
1: Amen.
0: Le miracle de Dieu est en train de m'entrer dans ta
1: Amen.
0: Vie. Le miracle de Dieu.
1: Amen.
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0: Chante,
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0: chante
2: Satan
0: ce cantique,
2: ne veut
0: maman.
2: Pas,

0: Je ne suis plus humilié. Je ne suis plus la délaissée.
1: Ça a changé, ça a changé.
0: Je ne m'appelle plus chômeur. Désormais, c'est miraculeux. Je ne suis plus célibataire.
1: Jamais.
0: Je ne

0: qu'on appelait échec comme transforme ce, cela ce soir.
1: Karabashé.
0: Oui, faut dire je m'appelle réussite. Je ne m'appelle plus échec.
1: Jamais, jamais.
0: Je ne m'appelle plus échec. Même si tu as échoué 10 000 fois ce soir, ta destinée change.
1: Non, déchets.
0: Alors, de là où tu es, chante et danse. Déclare. Donne-toi un nom.

Mon frère, ma soeur, tu as reçu le Saint-Esprit chez toi. Il ne vient pas seul, il vient avec son épouse, la Vierge Marie. Il vient avec son épouse, la Vierge Marie. Et nous allons terminer ce moment avec notre maman, la Vierge Marie. Nous allons lui demander de veiller sur toutes les grâces que nous avons reçues ici. Nous avons demandé à la Vierge Marie. Nous allons demander à la Vierge Marie de nous apprendre à rentrer véritablement dans ce temps. De garder toutes les grâces que nous avons reçues. Qu'elle nous couvre de son manteau. Qu'elle couvre toutes nos bénédictions de son manteau. Maman Marie, merci parce que nous savons que tu es là dans ce lieu. Nous savons que ce studio est un vrai cénacle. Et la maison Marie, de notre frère, de notre sœur, est un véritable cénacle et tu y es là-bas aussi. Merci de rester avec nous. Merci maman de nous tenir la main.

ce cantique qui me met à cœur. Que nous terminons avec ce cantique pour dire merci à Dieu. Que le Seigneur nous accorde la grâce avec ce cantique. Pour que, bien-aimé de Dieu, je ne sais pas comment tu vas faire, mais tu vas louer, tu vas dire merci à Dieu avec ce cantique. Avec ce cantique, tu vas dire merci à ton Dieu. Parce que tu as la victoire. Tu as reçu tout, toutes les grâces. Et maman a déjà tout déposé aux pieds de son fils. Mais avec ce cantique, tu vas lui dire merci. Parce que tout est accompli. Tout est accompli. Tout est rentré en ordre. Et tout est rentré véritablement en ordre maintenant. Parce que maman est là. Si c'est que c'est ce cantique, il chante. Si c'est pas chanté, il faut fredonner comme moi. Moi, c'est, voilà, je ne sais pas chanter, donc j'aime ce cantique comme ça.

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0: Pour votre salut, il est 5h.
3: La parole est une lampe à mes pieds et une lumière sur mon sentier. Psaume 119, verset 105.
4: Le révérend père Raoul Mambo nous propose un enseignement sur le discernement.

Aujourd'hui, je voudrais nous faire un petit enseignement sur le discernement. Cela est important. Nous demandons beaucoup de choses à Dieu. Seigneur, je veux la prospérité matérielle. Seigneur, je veux un nouveau boulot. Seigneur, je veux la santé. Seigneur, je veux un travail. Seigneur, je veux tous les biens. Seigneur, je veux ceci. Seigneur, je veux cela. Et très souvent, nous faisons ces demandes sans nous interroger sur ce que Dieu, à son tour, veut de nous. Vous savez, il est important de demander à Dieu, mais il est encore plus important pour nous de savoir ce que Dieu veut de nous, veut pour nous. Et c'est cela qui induit ce que nous appelons le discernement. Sans le discernement, nous ne pouvons pas être un homme ou une femme épanouie, heureux. Si je ne sais pas ce que Dieu veut pour moi, il veut de moi, comment pourrais-je connaître la croissance, l'avancement, le progrès et la paix dans ma vie? Dans sa lettre aux Colossiens, j'ai demandé à Saint Paul, qu'est-ce que le discernement et pourquoi le discernement? Saint Paul m'a répondu, va à l'école des Colossiens. Colossiens au chapitre 1er. À partir du verset 9 et suivant, je t'écoute. Une prière que Saint Paul va formuler. Paul dit, je demande à Dieu. Voilà ce que Saint Paul demande. Je demande à Dieu de vous combler de la vraie connaissance de sa volonté en toute intelligence et sagesse. Je ne demande pas à Dieu de vous donner une guérison physique. Je ne demande pas à Dieu de vous donner de l'argent ou des moyens matériels. Je ne demande pas à Dieu de vous donner un mari ou une femme. Je ne demande pas à Dieu de vous donner des enfants, peut-être même des charismes et des dons spirituels. Mais je demande à Dieu de vous combler de la vraie connaissance de sa volonté. J'étais surpris. Et j'ai dit à Paul, mais pourquoi cette demande? Pourquoi tu ne demandes pas autre chose pour l'Église, pour les croyants, pour ceux qui cherchent Dieu? Saint Paul m'a répondu, continue la méditation du texte. Et j'ai découvert des choses très, très, très bouleversantes. Et je voudrais que tu ouvres bien les oreilles. Dis à ton frère, il y a une révélation pour moi. Il n'a pas entendu, il faut lui dire. Colossiens, chapitre 1er, à partir du verset 9. C'est pourquoi nous aussi, depuis le jour où nous l'avons appris, nous ne cessons de prier Dieu pour vous et de demander que vous soyez remplis de la vraie connaissance de sa volonté en toute sagesse et intelligence spirituelle. Verset 10. Marchez d'une manière digne du Seigneur. Pourquoi Paul demande que nous soyons comblés de la vraie connaissance de la volonté de Dieu? La réponse, la voici. Premièrement, pour que nous marchions d'une manière digne du Seigneur. Celui qui ne connaît pas la volonté de Dieu, celui qui ne sait pas ce que Dieu attend de lui, comment peut-il marcher d'une manière qui soit digne du Seigneur? Je peux être en train de demander des guérisons, des biens matériels, mais je peux être complètement à côté de ce que Dieu veut. Je peux demander des choses à Dieu, mais je peux ne pas savoir que ces choses m'entraînent irrésistiblement vers ma perte. Paul dit, ce qui est important, c'est la connaissance de ce que Dieu veut pour nous. C'est cela qui nous fait marcher d'une manière digne du Seigneur. Dis à ton voisin, c'est pour que tu marches d'une manière digne du Seigneur. Ce n'est pas tout. Pour que vous puissiez lui plaire.
Deuxièmement, si je connais la volonté de Dieu, je marche d'une manière digne du Seigneur et je peux lui plaire. Entre nous, si vous n'aimez pas la tête de quelqu'un, vous pouvez lui donner quelque chose? Je ne dis pas que Dieu n'aime pas votre tête. Mais c'est la seconde raison pour laquelle nous devons savoir qu'est-ce que Dieu veut de nous. C'est pour que nous puissions lui plaire. Tant que notre sœur ne savait pas les raisons de sa situation, comment pouvait-elle être libérée et marcher de manière à plaire à ses frères et à ses sœurs? Deuxièmement, c'est pour que nous puissions lui plaire. Mais ce n'est pas tout. Paul dit, lui plaît à tout point de vue. Et il ajoute, pour que vous portiez des fruits. Dis à ton voisin, c'est pour que je porte des fruits. Les hommes demandent les choses, mais ils ne savent pas ce qu'ils demandent. Le moyen de marcher comme veut Dieu, le moyen de lui plaire et le moyen de porter des fruits, c'est de connaître la volonté de Dieu sur nous. Troisièmement, c'est pour que vous portiez des fruits. Dis à ton voisin, pour que tu portes du fruit. S'il n'y a pas ça, tu es stérile. Et c'est ça. J'ai pris, ma vie, il n'y a rien. Je ne vois pas devant, je ne vois pas derrière. Mais tu ne sais pas pourquoi. Mais ce n'est pas fini. Quatrièmement, Paul dit, pas seulement porter des fruits, mais pour que vous réussissiez en toutes sortes d'œuvres bonnes. Dis pour les œuvres bonnes. Tu saisis? Tu fais commerce de pain, ça ne marche pas. Tu fais commerce d'aloco, ça ne marche pas. Mais est-ce que tu sais ce que Dieu veut pour toi? Comment peux-tu accomplir une œuvre qui soit bonne si tu ne sais pas ce que Dieu veut pour toi? Hervé. Si Dieu veut que tu sois vendeur de jeans glacés, vends jeans glacés. Je te dis que le ministre va t'envier. Et ce n'est pas bouche-parole. Parce que cinquièmement, écoute bien, dis à ton frère, écoute bien. Paul dit, toute œuvre bonne est que vous croissiez. Que vous croissiez. Qui vous a dit qu'un vendeur de jeans glacés ne peut pas être heureux? Tu es là, tu te morfonds. Moi-même, j'aurais voulu être au bureau là-bas. J'aurais voulu être ici. Mais tu vas faire toute ta vie. La connaissance de la volonté de Dieu. Mais comment marcher vers cette connaissance de la volonté de Dieu? Comment cerner ce que Dieu veut pour nous? Comment reconnaître que c'est cela que veut Dieu? Je voudrais nous proposer quelques pistes de discernement. Dis à ton frère, Dieu veut me parler aujourd'hui. Dieu veut me faire sortir des plaintes. Dieu veut me guérir des murmures. Dieu veut enlever la honte sur moi. Première voie de discernement. Première voie. C'est Gamaliel qui, dans la première lecture, nous a donné la première voie. Gamaliel dit que ce qui vient de Dieu, dure, résiste, dépasse les obstacles. Mais ce qui ne vient pas de Dieu est atteint de phlegmomanie.
fleque, fleque. Un coup de vent et le vent l'emporte. Si ce que tu fais est de Dieu, même si les hommes ne le reconnaissent pas aujourd'hui, demain ils vont le reconnaître. Il y a des gens qui se fatiguent et qui se torturent l'esprit. Tout le bien que je fais là, les gens ne voient pas. Mais quand... Tranquille, il y a de l'espoir pour toi. Cela est important. Ce qui vient de Dieu a du poids. Jésus nous a dit dans l'évangile que si nous avons construit notre maison en lui, cette maison est sur le roc. La tempête peut souffler, les torrents peuvent dévaler, mais cette maison ne sera pas emportée. Sur qui as-tu construit? Au nom de qui fais-tu ce que tu fais? C'est tout. Première fois de discernement, c'est le temps. Il faut donner du temps au temps. Dans la vie, sont malheureux ceux qui aiment les raccourcis. Donne du temps au temps. Hier, je disais à mes frères en communauté pendant que je prêchais, je leur disais que la Côte d'Ivoire ressemble à une femme enceinte. Quand vous voyez une femme enceinte, elle est tordue. Et les gens disent, elle est devenue vilaine, non? Mais ils ne savent pas que la gloire est dans son ventre. Les maris qui ne regardent plus leur femme enceinte là. Vous la voyez marcher. Mon dos, elle crache à gauche. Pia, à droite. Pia. Mais la bénédiction est dans son ventre. Laissez-moi vous dire. Toute souffrance n'est pas absolument une malédiction. Il y a quelque chose de bien qui va venir. Tu souffres aujourd'hui, mais Dieu dit persévère. Tu ploies sous un fardeau pesant aujourd'hui, Dieu dit continue la marche. Tu es tombé, Dieu dit relève-toi, vas-y encore. Parce que la vérité est devant. Devant. Le temps. Gamaliel, le singe, s'est levé. Il dit, mais pourquoi vous maltraitez les enfants? Si c'est Dieu, ça va résister. Si ce n'est pas Dieu, ça va résister. Ne vous torturez pas. Oh, Gamaliel, qu'est-ce que tu es sage. La sagesse, c'est la deuxième condition pour discerner. Paul dit, je désire que vous soyez comblés de la vraie connaissance de la volonté de Dieu. Et il ajoute, en toute sagesse et intelligence spirituelle. Mes frères, si nous n'avons pas la sagesse, il faut la demander. Soyez sages. Le sage, c'est l'homme qui écoute d'abord et qui parle ensuite. Ce n'est pas l'homme qui parle d'abord et puis après dit, mais qu'est-ce qu'il disait même? Et ça, on l'acquiert dans le temps. Mon curé me disait, tout ce qui arrive dans la vie des hommes, il faut en tirer un enseignement pour soi. Tout. C'est le temps qui va forger en nous la sagesse. C'est pourquoi quand tu vois un homme qui a des cheveux blancs, il faut le respecter. Il a mangé plus de sel que toi. Il a vu beaucoup de gens vieillir. Il connaît les choses de la vie. C'est ça. Là, ça.

sûr. Il nous faut la sagesse et l'intelligence. Il nous faut la demander à Dieu. Il nous faut la rechercher. Il nous faut la désirer. C'est elle qui nous fait comprendre que derrière les événements de la vie, il y a des voies que Dieu nous prépare. Sinon, nous nous laissons aller au découragement. Mais découragement n'est pas chrétien. Courage, tiens bon, allons de l'avant. C'est la deuxième fois. La troisième fois que je nous propose pour marcher vers le discernement, mes frères, c'est l'écriture, la parole de Dieu. Dans Osée, le chapitre 4, verset 6, le prophète dit ceci: mon peuple périt, il meurt, faute de connaissance. Mes amis, ce n'est pas parce que quelqu'un dit la Bible a dit que ça veut dire que c'est vrai. Hein? Quand il me dit la Bible a dit, j'ouvre la Bible avec toi pour voir si ce que la Bible a dit vraiment. Ne vous laissez jamais impressionner. Mais prenez au sérieux les enseignements de la foi. Prenez au sérieux les enseignements de notre catéchisme. Ce n'est pas tout ce qu'on dit là qui est la vérité. Oh, oui. Ou bien, Pierre dit, aucune prophétie n'est affaire d'interprétation privée. Il y a des gens qui ont des révélations privées. C'est eux seuls qui ont les tenants et les aboutissements de leur prophétie. Méfiez-vous de ces gens-là. Paul a dit à Timothée, méfie-toi des faux prophètes, de tous ceux qui enseignent la fausse doctrine. Mais toi, travaille pour n'instruire que selon l'enseignement que tu as reçu. Dispense la saine doctrine. Mes amis, faisons attention. Tout ce qui brille n'est pas de l'or. Vous avez compris? Tout ce qui brille n'est pas de l'or. Quatrième voie de discernement. C'est une voie que tout le monde peut pratiquer. C'est le bon sens. Pour discerner, il faut avoir la tête sur les épaules. Mon père, j'ai fait un songe et je me suis marié. Je te dis que ton mariage va s'arrêter avec ton réveil. Ce n'est pas un rêve qu'on se marie. Hein. Tu as un comportement acariâtre. Tous ceux qui viennent se sauvent. Et tu dis, j'ai fait un songe. Bon, reste dans le songe. Tu ne sais pas que c'est ton comportement qui doit changer. Mes amis, ce n'est pas par un songe qu'on se marie. Oh, arrêtez ça. Dans ma culture, on dit, la femme est le repos du guerrier. Ma soeur, répète après moi. La femme est le repos du guerrier. Tu as compris ce que ça signifie? Je t'explique. Parce qu'il faut que tu comprennes. La femme est le repos du guerrier, ça veut dire que l'homme qui a souffert toute la journée, il doit courir pour entrer dans sa maison disant, ici là, j'ai la paix. Mais quand il arrive, ça c'est affaire. La femme est le repos de l'homme d'endurance, de l'homme qui fait l'effort, de l'homme qui travaille. Du guerrier. Vous avez compris? Ça fait quoi? Si tu as mis le couvert et puis il est assis, il mange. Ça fait quoi? Ça t'évitera de jeûner et prier pour chercher Marie. Ça t'évitera. Maintenant, aux hommes. Le livre des Proverbes, au chapitre 31, nous dit: la femme vertueuse, qui la trouvera? Mais celui qui l'a trouvé a trouvé plus que de l'or raffiné. Tu es façon là.

0: Dieu n'a pas donné une femme. La femme, c'est le don de Dieu. Ce n'est pas pour te produire. Cela est important, mes frères. Le discernement, c'est le bon sens qui nous aide à entrer dans son mystère. Quelqu'un vient te voir, il dit, si tu ne donnes pas bœuf, après demain tu es mort. Si c'est Dieu qui l'envoie, ce n'est pas ça là que Dieu va te demander. Parce que toi-même, tu ne manges pas viande de bœuf, tu manges pied de porc. Il n'y a pas d'argent. Tu connais le prix de la viande, le kilo de bœuf sur le marché? En bon accord, il faut te demander. Tu ne gagnes pas pour manger bœuf pour toi. C'est bœuf, Dieu va te demander. Kilo, tu ne gagnes pas. On dit, si tu n'envoies pas le bœuf, tu es mort. C'est la preuve que celui qui est devant toi est un faux prophète. C'est difficile. Arrêtez de nourrir l'eau avec des moutons, des cabriers, des bœufs. Si vous en avez beaucoup, envoyez-nous. Nous, les pères, on veut. Mais Dieu nous a donné l'intelligence, c'est pourquoi? Mais ça suffit. Mon ami, si tu veux la prospérité, donne-moi tout ce qui est dans ta maison, tu vas voir. Tu es un idiot. Et nous donnons ça à des gens. C'est pas vrai? Il nous faut le discernement. Quand Jésus a multiplié les pains et que les gens ont été rassasiés, ils n'ont pas compris ce que Dieu était en train de leur dire. Tout ce qu'ils voulaient, c'était avoir Jésus dans leur côté. Et puis tous les jours, ils sont là, paresseux, assis là. Il n'y a pas du pain, et puis on les tient. Il n'y a pas du pain, on les tient. Il y a une de mes filles qui est venue me voir. Je vous dis ce que je lui ai dit parce que c'est important pour nous. Son père s'est remarié avec une femme. Elle a dépassé la trentaine. Son frère a dépassé la quarantaine. Et ils sont dans la maison de leur papa et ils font palabre avec sa femme. Et ils trouvent qu'ils ont raison. Elle est venue me voir, je lui ai dit, prends tes bagages et sors de là. Si à ton âge, tu es assise là dans la maison, donc tu la fermes et tu laisses les gens vivre leurs vieux jours. Ils ont besoin d'un peu de paix. C'est quoi ça? C'est quoi ça? Il faut que tu saches ce que Dieu veut pour toi. Et tu as dit là. Et tu attends les miracles. Faut attendre. Ne te mets pas au travail. Dieu ne fait jamais de miracle pour les paresseux. Vous ne savez pas ça? Il va toujours te demander ta part d'effort. Où sont les 5 pains et les 2 poissons? Si tu ne les as pas, tant pis pour toi. Où sont tes 5 pains et tes 2 poissons? Ça veut dire, où est ta part d'effort? Où est ta part de bonne disposition? Qu'est-ce que tu as commencé à faire? Dieu fait ce que je ne peux pas faire, mais Dieu ne fait jamais ce que je peux faire. Ciao. Mon frère, ma soeur, si tu as saisi ce message, tu seras un homme heureux. Que Dieu te bénisse. Parce qu'il y a de l'espoir pour toi. Au nom du Père et du Fils et du Saint-Esprit. Amen.
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2: Le révérend Père Raoul Mambo vient de nous proposer un enseignement sur le discernement. Merci de nous avoir suivis. Que le Seigneur nous bénisse.

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1: Le saint du jour. Soyez saints comme votre Père céleste est saint.
0: Matthieu 5, verset 48.
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2: Aujourd'hui, 24 septembre, notre Mère l'Église nous propose Saint Silouane, Latonite, moine du Mont Athos comme modèle de vie. Simeon Ivanovitch Antonov était un robuste charpentier d'un village de Russie centrale. D'une vigueur peu commune, il était affligé d'un caractère violent et querelleur. À 26 ans, tout change. Le paysan rustique et sensuel entend la voix de la Mère de Dieu qui l'appelle à revenir à lui-même. Il se met en route pour Latos. Celui qui est devenu frère Silouane connaît tout d'abord une grande joie, celle de celui qui a trouvé sa place sur terre. Mais cette euphorie des premiers jours ne dure pas. Silouane va connaître au monastère des tentations alternées d'orgueil et de désespoir. Désespoir de constater que l'orgueil qui colle à la peau et qu'il ne peut s'en défaire. L'épreuve est si longue et si dure qu'il en arrive à se croire condamné. C'est alors que le Christ lui apparaît et lui dit « Tiens ton âme en enfer et ne désespère pas. » Silouane a compris que si bas qu'il puisse descendre, Jésus est là. Il vivra désormais dans la douceur et la prière continuelle, priant pour le monde entier et semant la paix autour de lui jusqu'à sa mort. Silouane a été canonisé par le patriarche de Constantinople le 26 novembre 1987. Aujourd'hui, 24 septembre, notre Mère l'Église nous propose également Saint Gérard Sagredo, évêque et martyr, comme modèle de vie. À demain pour un autre saint.

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1: Au nom du Père et du Fils et du Saint-Esprit. Amen. Mon Seigneur et mon Dieu, je crois de tout mon cœur que tu es ici, que tu me vois, que tu m'entends. Je t'aime, je t'adore et je te demande pardon. Je veux prier, mais surtout te laisser prier en moi. Glisse dans mon cœur tes paroles et tes silences. Marie, ma mère immaculée, Saint Joseph et mon ange gardien, accompagne-moi toujours en chemin. Elon Musk, entrepreneur, est l'homme le plus riche du monde en 2026 avec une fortune estimée à plus de 800 milliards de dollars selon le classement Forbes des milliardaires. J'ai envie de dire, tout ça, c'est pour une seule personne. De quoi nourrir tout un continent? En effet, le budget annuel de la Côte d'Ivoire en 2026 est de 17 350 milliards de francs CFA à peu près, soit 30 milliards de dollars ou 26 milliards d'euros. Celui de la France fait 459 milliards d'euros, soit 529 milliards de dollars, à côté de 800 milliards. Pour dire plus simplement les choses, Elon Musk équivaut à 9 ou 10 fois le PIB de la Côte d'Ivoire et plus du quart de la richesse produite par la France en un an. Vous avez une idée de l'étendue de sa fortune. Lui, il est vraiment, vraiment riche. Et des hommes comme lui, il y en a beaucoup sur la terre. J'aurais bien voulu estimer la fortune de Salomon dans la Bible. Selon ce qui nous est raconté, c'était un homme très riche. On aurait pu le classer aussi pour voir dans le classement des milliardaires quelle est la fortune de Salomon. De la même manière que Dieu a fait des hommes assez riches, il y en a également de très pauvres qui peinent à s'assurer un repas par jour et qui n'ont aucun accès aux soins médicaux. Ainsi, la richesse et la pauvreté sont deux réalités de l'existence humaine. Des deux, la plupart d'entre nous préfèrent la richesse. Sauf que le sage du livre des Proverbes qui nous est lu ce jour choisit la mesure. Je veux dire le juste milieu. Seigneur, j'implore de toi deux choses. Ne le refuse pas avant que je meure. Éloigne de moi la fausseté et paroles mensongères. Ne me donne ni pauvreté ni richesse. Laisse-moi goûter ma part de pain, de crainte que, comblé, je ne me détourne et ne dise « Qui est Yahvé ?» ou encore « Qu'indigent, je ne vole et ne profane le nom de mon Dieu. » Seigneur, sans faux fuyant, je ne te prie pas de cette manière. Je vais te prier autrement. Tu sais bien que moi j'aspire à la richesse. Je veux avoir beaucoup d'argent. Les médias parleront de moi. Mon nom sera populaire. Et puis, dans la société, on va m'estimer. Mes paroles seront tout de suite exécutées. Tu sais combien, Seigneur, le pouvoir de l'argent et de la richesse est grand sur cette terre. Faut m'en donner beaucoup. Toi, entre ma prière, toi qui pries avec moi, entre ma prière et celle du sage du livre des Proverbes, laquelle te rejoint le plus dans tes aspirations profondes? Attends, j'ai oublié la troisième option. Laisse-moi te formuler une autre prière. Seigneur, donne-moi la pauvreté. Je veux souffrir chaque jour pour combattre dans ma chair toutes les révoltes. Je veux vivre cette ascèse pour toi. Me sentir crucifié chaque jour comme Padre Pio, lui qui fut homme de prière et de souffrance. Je veux rester loin de l'orgueil des richesses et de la fierté des tempérants. Amen. Alors, on peut à présent organiser un vote. Parmi ces trois prières, je suis convaincu que la dernière prière n'aura aucune voix. mais la deuxième sera majoritaire, celle qui demande d'être riche. Dans mon pays, et je crois que c'est la même chose partout, tout le monde veut être riche vite et sans trop d'efforts. On raconte que certains ont recours à des fétiches, des marabouts, des pratiques occultes pour y parvenir. D'autres, en revanche, ont élu domicile dans les malversations, corruption, détournement de fonds. Je ne parle pas ici de tous ces trafics illicites, drogue, vente d'organes humains et même des hommes, trafic d'armes. Parmi ceux-ci, parfois, il y a toi et moi, mais sans Dieu. Seigneur, donne-moi de me défaire de mes convoitises, de mes ambitions qui ne comptent pas avec toi. Libère-moi de mes projets sans toi. Rends-moi riche, si telle est ta volonté, mais que ce ne soit jamais sans toi. Donne-moi la pauvreté, si tel est ton désir, mais que ce soit toujours avec toi. Donne-moi d'être instrument de ta charité quand tu m'en donneras assez, que je ne vais jamais garder pour moi plus que j'en aurai besoin. Le pape Benoît XVI, dans sa catéchèse consacrée à Padre Pio, dit ceci: Padre Pio conserva ses dons naturels et aussi son tempérament, mais il offrit chaque chose à Dieu qui a pu s'en servir librement pour prolonger l'œuvre du Christ. Annonce de l'Évangile, remettre les péchés et guérir les malades dans leur corps et leur esprit. Le chemin est ici présenté. Il s'agit de tout offrir au Seigneur. Des pauvres, vous en aurez toujours avec vous. C'est ainsi que le Seigneur parlait dans l'Évangile à ses disciples. Et moi d'ajouter, des riches comme Elon Musk, il en aura toujours sur la terre. Offre ta pauvreté à Dieu, offre ta richesse à Dieu, parce que des pauvres, des pauvretés, je veux dire, tu en as. Manque de foi, d'espérance, de charité, manque d'emploi, d'affection, de famille, la maladie sont des pauvretés existentielles que peut-être que tu rencontres que tu en as. Offre aussi tes richesses à Dieu, biens matériels, biens spirituels, prestige social, performance professionnelle et académique, succès dans tes projets. J'en passe. Tu connais tes richesses. Cette offrande devra participer à la gloire de Dieu, c'est-à-dire prolonger l'œuvre du Christ, participer au bien des autres. Le but, c'est de ne jamais se séparer de Dieu, rester scotché à Dieu, lié à Dieu, vivre chaque situation de notre vie avec le Seigneur, ne jamais le perdre. Le désirer comme la prunelle de son œil, le désirer comme le bien le plus grand de notre vie, chercher à être avec lui que de le perdre pour quoi que ce soit. Autrement dit, dans la balance, Dieu d'abord et le reste ensuite. Ne jamais se séparer de Dieu. Et c'est bien l'intention du sage dans la première lecture de la messe, de craindre que comblé, je ne me détourne et me dise « Qui est Yahvé ?» En étant comblé, il pourrait perdre Dieu. Ou encore, qu'indigent, je ne vole et ne profane le nom de mon Dieu. Trop de pauvreté, il pourrait se détourner de Dieu. Le plus important pour le sage, c'est de ne jamais perdre le Seigneur. Il s'agit de demeurer dans la gloire de Dieu. Et cette gloire passe par toi et moi. C'est d'ailleurs pour cela que la mouche sait profiter de la plaie de l'étranger. Savoir profiter des biens que Dieu nous donne pour sa gloire. Et quand Dieu est glorifié, l'homme est béni et comblé. L'homme est satisfait. L'homme est heureux. Donne-moi, Seigneur, aujourd'hui de t'offrir toutes mes activités, toute ma vie, mes pauvretés comme mes richesses. Donne-moi de prier et de désirer rester près de toi et avec toi, que je ne vais jamais te perdre. Je te remercie, mon Dieu, de tout ce que tu as semé dans mon cœur pendant ce moment de prière. Fais-le pousser et porter du fruit. Marie, ma mère immaculée, Saint Joseph et mon ange gardien, accompagne-moi toujours en chemin. Au nom du Père, et du Fils et du Saint-Esprit. Amen.
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0: Pour votre salut, il est 6 heures.
3: L'ange du Seigneur porte l'annonce à Marie. Je vous salue Marie, pleine de grâce. Le Seigneur est avec vous. Vous êtes bénie entre toutes les femmes. Et Jésus, le fruit de vos entrailles, est béni.
4: Sainte Marie, Mère de Dieu, priez pour nous pauvres pécheurs, maintenant et à l'heure de notre mort. Amen.
3: Voici la servante du Seigneur.
4: Qu'il me soit fait selon ta parole.
3: Je vous salue Marie, pleine de grâce. Le Seigneur est avec vous. Vous êtes bénie entre toutes les femmes. Et Jésus, le fruit de vos entrailles, est béni.
4: Sainte Marie, Mère de Dieu, priez pour nous, pauvres pécheurs, maintenant et à l'heure de notre mort. Amen.
3: Et le Verbe s'est fait chair.
4: Et il a habité parmi nous.
3: Je vous salue, Marie, pleine de grâce. Le Seigneur est avec vous. Vous êtes bénie entre toutes les femmes. Et Jésus, le fruit de vos entrailles, est béni.
4: Sainte Marie, Mère de Dieu, priez pour nous, pauvres pécheurs, maintenant et à l'heure de notre mort. Amen.
3: Priez pour nous, Sainte Mère de Dieu,
4: afin que nous soyons rendus dignes des promesses du Christ.
3: Que ta grâce, Seigneur, se répande dans nos cœurs. Par le message de l'ange, tu nous as fait connaître l'incarnation de ton Fils bien-aimé. Conduis-nous par sa passion et par sa croix jusqu'à la gloire de la résurrection. Par le Christ notre Seigneur.
4: Amen.

Lecture du livre de Michée. Jérusalem dit dans son humiliation : Moi, je veux guetter le Seigneur, attendre Dieu mon Sauveur. Lui, mon Dieu, m'entendra. Ne te réjouis pas de mon malheur, ô mon ennemi, car je suis tombé, mais je me relève. J'habite dans les ténèbres, mais le Seigneur est ma lumière. Puisque j'ai péché contre le Seigneur, je dois endurer sa colère jusqu'à ce qu'il prenne ma cause en main et rétablisse mon droit. Il me fera sortir à la lumière et je contemplerai sa justice. Seigneur, avec ta houlette, sois le pasteur de ton peuple, du troupeau qui t'appartient, qui demeure isolé dans le maquis, entouré de vergers. Qu'il retrouve son pâturage à Bashan et Galaad, comme au jour d'autrefois. Comme au jour où tu sortis d'Égypte, tu lui feras voir des merveilles. Y a-t-il un Dieu comme toi ? Tu enlèves le péché, tu pardonnes sa révolte au reste de ton peuple. Tu ne t'obstines pas dans ta colère, mais tu prends plaisir à faire grâce. De nouveau, tu nous montres ta tendresse, tu triomphes de nos péchés. Tu jettes toutes nos fautes au fond de la mer. Tu accordes à Jacob ta fidélité, à Abraham l'amour que tu as juré à nos pères depuis les jours d'autrefois.

Dieu juste, tu ne veux pas la mort du pécheur, fais-nous revenir à toi et trouver la vie. »

Dieu fidèle, tu ne veux pas que les hommes souffrent dans la solitude. Donne-nous un cœur fraternel et constant.

0: Dieu saint, tu ne veux pas que tes enfants restent divisés. Apprends-nous les paroles et les gestes de réconciliation.
1: Qu'un seul amour nous fasse vivre.
0: Dieu de paix, tu ne veux pas que nous passions ce jour dans la tristesse, mais en nous la joie de l'esprit.

Dieu très bon, tu ne veux pas que nous ayons peur de toi. Accorde-nous une totale confiance pour t'appeler notre Père.

Dans la joie de l'univers nouveau, offrons nos vies au Père de toute miséricorde, lui qui nous bénit dans la victoire du Christ.

0: Prions. En ce jour, Dieu Créateur, tu nous confies une nouvelle étape de notre cheminement vers toi. Soutiens notre marche par ta présence et ton amour, guidé par ton Fils et animé par ton Esprit, nous parviendrons jusqu'à toi, Dieu béni pour les siècles des siècles.
1: Amen.

Aimez le Seigneur, priez-le avec ardeur. Adorez-le de tout votre cœur et il vous permettra de voir au-delà du regard. Car il est écrit qu'il y a des choses que l'œil n'a point vues, que l'oreille n'a point entendues et qui ne sont point montées au cœur de l'homme, mais que Dieu a préparées pour ceux qui l'aiment.

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1: Bienvenue amis auditeurs et merci de votre fidélité à votre émission La Bible sur les ondes. Nous continuons notre découverte de la merveilleuse parole de Dieu. Aujourd'hui, nous allons découvrir l'histoire émouvante d'un homme appelé Lazare. Écoutons ce qui arrive.
2: Il y a un homme malade appelé Lazare. Il habite à Béthanie, le village de Marie et de sa sœur Marthe. Marie est la femme qui a versé du parfum sur les pieds du Seigneur et qui les a essuyés avec ses cheveux. C'est le frère de Marie, Lazare, qui est malade. Les deux sœurs envoient quelqu'un dire à Jésus,
3: « Seigneur, ton ami est malade. »
2: Quand Jésus entend cela, il dit,
4: « La maladie de Lazare ne va pas le faire mourir, mais elle va servir à montrer la gloire de Dieu. » Ainsi, elle donnera de la gloire au Fils de Dieu.
2: Jésus aime Marthe et sa sœur et Lazare. Il apprend que Lazare est malade. Et pourtant, pendant 2 jours, Jésus reste là où il est.
5: Cette famille est très engagée dans l'œuvre du Seigneur et a une relation privilégiée avec Jésus. Mais cela n'empêche pas qu'elle rencontre des problèmes. Lazare, le vrai pilier de la famille, tombe gravement malade. Naturellement, la première réaction de ses sœurs est d'appeler Jésus pour qu'il vienne guérir leur frère. En effet, ses sœurs ont déjà vu le Seigneur Jésus accomplir de nombreux miracles. Elles croient donc qu'il est capable de guérir leur frère. Chers amis, dans quel état d'esprit êtes-vous quand vous êtes frappé par un malheur? À qui faites-vous appel? Si jusque-là vous passez votre temps à vous plaindre ou à chercher de l'aide ailleurs que dans le Seigneur Jésus, vous devez prendre en exemple ces deux sœurs de Lazare. Devant tout problème, présentez votre situation au Seigneur, car il veut être votre ami et venir au secours de votre famille. Quand Jésus apprend la maladie de son ami Lazare, au lieu de se presser, il prend tout son temps avant de décider d'aller dans la ville de Lazare. Mais le Seigneur sait ce qu'il fait et quel objectif il veut atteindre.
1: Chers amis, quand Jésus arrive, Lazare est déjà enterré depuis 4 jours. Que va-t-il se passer? Écoutons.
2: Quand Jésus arrive, il apprend qu'on a mis Lazare dans la tombe il y a 4 jours déjà. Béthanie est près de Jérusalem, à 3 kilomètres environ. C'est pourquoi beaucoup de Juifs sont venus chez Marthe et Marie pour les consoler de la mort de leur frère. Marthe apprend que Jésus arrive et elle part à sa rencontre. Marie reste assise à la maison. Marthe dit à Jésus,
6: « Seigneur, si tu avais été là, mon frère ne serait pas mort. Mais même maintenant, Dieu te donnera tout ce que tu lui demanderas. J'en suis sûre. »
2: Jésus lui dit,
4: « Ton frère se relèvera de la mort. »
2: Marthe lui répond,
6: « Oui, je le sais. Il se relèvera de la mort quand tous les morts se relèveront le dernier jour. »
2: Jésus lui dit,
4: « Celui qui relève de la mort, c'est moi. La vie, c'est moi. Celui qui croit en moi aura la vie, même s'il meurt. »
2: Elle part appeler sa sœur Marie. Elle lui dit tout bas,
7: « Le maître est là et il te demande de venir. »
2: Marie arrive à l'endroit où Jésus se trouve. Quand elle le voit, elle se jette à ses pieds et lui dit,
8: « Seigneur, si tu avais été là, mon frère ne serait pas mort. »
2: Jésus voit qu'elle pleure. Les Juifs qui sont venus avec elle pleurent aussi. Alors Jésus est bouleversé et troublé. Il demande,
4: « Où est-ce que vous l'avez mis ?»
2: ils lui répondent.
9: Seigneur, viens et tu verras.
2: Jésus se met à pleurer. Les Juifs disent, regardez, il aimait beaucoup Lazare. Mais d'autres disent,
10: il a ouvert les yeux de l'aveugle et il n'a pas pu empêcher Lazare de mourir.
2: De nouveau, Jésus est bouleversé et il part vers la tombe. C'est une grotte avec une grosse pierre placée devant l'entrée. Jésus dit,
4: enlevez la pierre.
2: Marthe, la sœur du mort, lui dit,
7: Seigneur, il doit déjà sentir mauvais. Il est dans la tombe depuis 4 jours.
2: Mais Jésus lui répond,
4: je t'ai dit, si tu crois, tu verras la gloire de Dieu.
2: On enlève donc la pierre. Jésus lève les yeux vers le ciel et il dit,
4: Père, je te dis merci parce que tu m'as écouté. Tu m'écoutes toujours, je le sais. Et je dis cela à cause des gens qui sont autour de moi. Ainsi, ils pourront croire que tu m'as envoyé.
2: Ensuite, Jésus crie d'une voix forte.
4: Lazare, sors de là!
2: Et Lazare sort, lui qui était mort.
5: Au moment où Jésus arrive à la maison de ses amis, c'est la désolation totale. De nombreuses personnes sont venues consoler les sœurs de Lazare. Quand Marthe voit Jésus, elles fondent en larmes en disant, « Seigneur, si tu avais été là, mon frère ne serait pas mort. Mais même maintenant, Dieu te donnera tout ce que tu lui demanderas, j'en suis sûr. » Par ces paroles, Marthe manifeste une grande foi. Mais quand Jésus lui répond, « Ton frère se relèvera de la mort », elle ne semble pas comprendre et dit, « Oui, je le sais. Il se relèvera de la mort quand tous les morts se relèveront le dernier jour. » Pour Marthe, on ne peut plus rien faire à présent pour son frère. Les deux sœurs savent que le Seigneur est capable de faire des miracles et elles croient vraiment en lui. Mais Jésus veut augmenter leur foi. Il veut qu'elles comprennent qui il est réellement. Le Fils de Dieu à qui rien n'est impossible. C'est pourquoi Jésus dit à Marthe, « Celui qui relève de la mort, c'est moi. La vie, c'est moi. Même si quelqu'un meurt, s'il croit en moi, il aura la vie. » Cher ami, comme Marthe et sa sœur Marie, ne nous arrive-t-il pas de penser que le pouvoir de Jésus est limité? En effet, nous croyons qu'il y a certaines choses que Dieu peut faire pour nous, mais pour d'autres problèmes, nous ne lui faisons pas confiance. Or, Jésus l'a dit lui-même, rien n'est impossible à Dieu. Quand l'autre sœur, Marie, voit Jésus, elle se jette à ses pieds en pleurant, et la foule aussi pleure. L'émotion est grande. Face à cette scène pitoyable, Jésus lui-même est bouleversé à tel point qu'il commence aussi à pleurer. Chers amis, voyez-vous, il est vrai que Jésus est Dieu, mais pendant son temps passé sur cette terre, il est aussi parfaitement homme. Comme nous, il connaît des moments de joie et de douleur. Très ému, Jésus part à la tombe et demande d'ouvrir le tombeau où Lazare est enterré. Marthe sait qu'après 4 jours, le corps de Lazare est déjà en train de se décomposer. Mais Jésus insiste. « Si tu crois, tu verras la gloire de Dieu. » Quelle parole incroyable! Oui, Jésus n'a-t-il pas dit à ses disciples que s'ils ont juste un peu de foi, ils pourraient déplacer des montagnes? Ici, la montagne, c'est la mort. Et face à la mort, Jésus est toujours vainqueur. Alors, sous les yeux de tous, Jésus opère le miracle et ressuscite Lazare de la mort. Chers amis, le Dieu en qui nous croyons est tout-puissant. Il a le pouvoir sur la mort. Lazare sort vivant du tombeau. Quelles que soient les circonstances, ayons foi en Dieu qui peut tout et en son Fils Jésus-Christ, le propriétaire de la vie.
1: Jésus vient d'accomplir un des plus grands miracles de sa vie. Mais quel effet produit-il? Écoutons.
2: Beaucoup de Juifs sont allés chez Marie et ils ont vu ce que Jésus a fait. Ils se mettent à croire en lui. Mais certains d'entre eux vont trouver les pharisiens et ils leur racontent ce que Jésus a fait. Alors les chefs des prêtres et les pharisiens réunissent le tribunal religieux et ils disent
11: « Cet homme fait beaucoup de signes étonnants. Qu'est-ce que nous allons faire ? Si nous le laissons continuer, tout le monde va croire en lui. Ensuite, les Romains vont agir. Ils vont détruire notre temple et notre nation. »
2: L'un des chefs juifs, nommé Caïphe, est grand prêtre cette année-là. Il leur dit
12: « Vous n'y comprenez rien. Réfléchissez donc. Pour vous, il vaut mieux qu'un seul homme meure pour le peuple. De cette façon, la nation entière ne sera pas détruite. »
2: Les paroles de Caïphe ne viennent pas de lui-même. En effet, cette année-là, c'est lui qui est grand prêtre et il parle comme un prophète. Il annonce que Jésus doit mourir pour la nation juive. Il doit mourir non seulement pour cette nation, mais aussi pour rassembler en un seul peuple les enfants de Dieu qui sont de tous les côtés. À partir de ce jour-là, les chefs décident de faire mourir Jésus.
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5: Devant ce grand miracle, les gens ont deux types de réactions. Beaucoup de Juifs qui ont vu ce que Jésus a fait se mettent à croire en lui. Mais d'autres s'indignent et racontent ce qu'ils ont vu aux chefs des prêtres et aux pharisiens, espérant que ceux-ci vont réagir. Oui, il y a toujours deux réactions face à Jésus. Soit les gens comprennent que Jésus est le Fils de Dieu et le Sauveur de l'humanité, soit ils le rejettent. Quand les gens ne veulent pas abandonner leurs mauvaises actions, ils voient en Jésus leur ennemi et s'opposent à lui. Ici, les pharisiens ont peur que la foule croie en Jésus et leur tourne le dos. Alors, ils veulent tout faire pour éliminer Jésus. N'est-ce pas ce que nous voyons de nos jours? Les gens veulent à tout prix préserver leur propre intérêt, même si cela va contre le plan de Dieu. Chers amis, prenons garde de ne pas agir contre Dieu et son œuvre, car personne ne peut s'opposer à Dieu et être vainqueur. Dans leur crainte, les chefs religieux et les pharisiens cherchent à faire mourir Jésus. Le grand prêtre se justifie en disant « Il vaut mieux qu'un seul homme meure pour le peuple. De cette façon, la nation entière ne sera pas détruite. » Voyez-vous, ses ennemis veulent arrêter l'œuvre de Dieu en tuant le Seigneur. Mais nous le savons tous, leurs actions ont plutôt contribué à accomplir le plan de Dieu. Cher ami, ne crains pas les mauvaises actions des méchants, car Dieu contrôle tout et rien ne peut arrêter son plan ni pour le monde ni pour nous. Quoi qu'il arrive, il est toujours vainqueur.
1: Chers amis, nous sommes à la fin de notre émission pour aujourd'hui. Vous venez d'entendre l'histoire de Lazare tirée de l'Évangile selon Jean, chapitre 11. Soyez avec nous demain pour la suite. Au revoir et que le Dieu que nous aimons vous protège.
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0: Matthieu 5, verset 48.
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3: Aujourd'hui, 24 septembre, notre Mère l'Église nous propose Saint Silouane, Latonite, moine du Mont Athos comme modèle de vie. Simeon Ivanovitch Antonov était un robuste charpentier d'un village de Russie centrale. D'une vigueur peu commune, il était affligé d'un caractère violent et querelleur. À 26 ans, tout change. Le paysan rustique et sensuel entend la voix de la Mère de Dieu qui l'appelle à revenir à lui-même. Il se met en route pour Latos. Celui qui est devenu frère Silouane connaît tout d'abord une grande joie, celle de celui qui a trouvé sa place sur terre. Mais cette euphorie des premiers jours ne dure pas. Silouane va connaître au monastère des tentations alternées d'orgueil et de désespoir. Désespoir de constater que l'orgueil qui colle à la peau et qu'il ne peut s'en défaire. L'épreuve est si longue et si dure qu'il en arrive à se croire condamné. C'est alors que le Christ lui apparaît et lui dit « Tiens ton âme en enfer et ne désespère pas. » Silouane a compris que si bas qu'il puisse descendre, Jésus est là. Il vivra désormais dans la douceur et la prière continuelle, priant pour le monde entier et semant la paix autour de lui jusqu'à sa mort. Silouane a été canonisé par le patriarche de Constantinople le 26 novembre 1987. Aujourd'hui, 24 septembre, notre Mère l'Église nous propose également Saint Gérard Sagredo, évêque et martyr, comme modèle de vie. À demain pour un autre saint.

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0: Pour votre salut, il est 7 heures.
3: Les vertus. Qu'est-ce que la vertu?
4: La vertu est une disposition habituelle et ferme à faire le bien. Le but d'une vie vertueuse consiste à devenir semblable à Dieu, disait Saint Grégoire de Nice. Il existe des vertus humaines et des vertus théologales.
3: Qu'est-ce que les vertus humaines?
4: Les vertus humaines sont des dispositions habituelles et stables de l'intelligence et de la volonté qui règle nos actes, ordonne nos passions et guide notre conduite selon la raison et la foi. Acquises et renforcées par les actes moralement bons et répétés, elles sont purifiées et élevées par la grâce divine.
3: Quelles sont les principales vertus humaines?
4: Ce sont les vertus appelées cardinales. Toutes les autres se regroupent autour d'elles et elles constituent les fondements de la vie vertueuse. Ce sont la prudence, la justice, la force et la tempérance.
3: Qu'est-ce que la prudence?
4: La prudence dispose la raison à discerner en toutes circonstances notre véritable bien et à choisir les moyens appropriés pour l'atteindre. Elle guide les autres vertus en leur indiquant leurs règles et leurs mesures.
3: Qu'est-ce que la justice?
4: La justice consiste dans la volonté constante et ferme de donner à autrui ce qui lui est dû. La justice envers Dieu est appelée vertu de religion.
3: Qu'est-ce que la force?
4: La force assure la fermeté dans les difficultés et la constance dans la recherche du bien. Elle peut aller jusqu'à la capacité de faire éventuellement le sacrifice de sa vie pour défendre une juste cause.
3: Qu'est-ce que la tempérance?
4: La tempérance modère l'attrait des plaisirs, assure la maîtrise de la volonté sur les instincts et rend capable d'équilibre dans l'usage des biens créés.
3: Qu'est-ce que les vertus théologales?
4: Ce sont les vertus qui ont Dieu lui-même pour origine, pour motif et pour objet immédiat. Infusent en l'homme avec la grâce sanctifiante, elles rendent capable de vivre en relation avec la Trinité. Elles fondent et animent l'agir moral du chrétien en vivifiant les vertus humaines. Elles sont le gage de la présence et de l'action de l'Esprit-Saint dans les facultés humaines.
3: Quelles sont les vertus théologales?
4: Ce sont la foi, l'espérance et la charité.
3: Qu'est-ce que la foi?
4: La foi est la vertu théologale par laquelle nous croyons en Dieu et à tout ce qu'il nous a révélé et que l'Église nous propose de croire, parce que Dieu est la vérité même. Par la foi, l'homme s'en remet librement à Dieu. C'est pourquoi le croyant cherche à connaître et à faire sa volonté, car la foi agit par la charité.
3: Qu'est-ce que l'espérance?
4: L'espérance est la vertu théologale par laquelle nous désirons et attendons de Dieu la vie éternelle comme notre bonheur, mettant notre confiance dans les promesses du Christ et comptant sur l'appui de la grâce du Saint-Esprit pour mériter la vie éternelle et pour persévérer jusqu'à la fin de notre vie sur la terre.
3: Qu'est-ce que la charité?
4: La charité est la vertu théologale par laquelle nous aimons Dieu par-dessus tout et notre prochain comme nous-mêmes, par amour de Dieu. Jésus en a fait le commandement nouveau, la plénitude de la loi. Elle est le lien de la perfection, le fondement des autres vertus qu'elle anime, inspire et ordonne. Sans elle, je ne suis rien et rien ne me sert. 1 Corinthiens chapitre 13, versets 1 à 3.
3: Qu'est-ce que les dons du Saint-Esprit?
4: Les dons du Saint-Esprit sont des dispositions permanentes qui rendent l'homme docile à suivre les inspirations divines. Ils sont au nombre de 7, la sagesse, l'intelligence, le conseil, la force, la science.

0: Galates, chapitre 5, versets 22 à 23.
1: Le péché. Qu'implique pour nous l'accueil de la miséricorde de Dieu?
2: Elle implique la reconnaissance de nos fautes et le repentir de nos péchés. Dieu lui-même, par sa parole et son esprit, éclaire nos péchés, nous assure la vérité de notre conscience et l'espérance du pardon.
1: Qu'est-ce que le péché?
2: Le péché est une parole, un acte ou un désir contraire à la loi éternelle, disait saint Augustin. Il est une offense à Dieu, par désobéissance à son amour. Il blesse la nature de l'homme et porte atteinte à la solidarité humaine. Le Christ, dans sa passion, éclaire pleinement la gravité du péché et il le vainc par sa miséricorde.
1: Y a-t-il plusieurs sortes de péchés?
2: La variété des péchés est grande. On peut les distinguer selon leur objet ou selon les vertus ou les commandements auxquels ils s'opposent. On peut les ranger aussi selon qu'ils concernent directement Dieu, le prochain ou nous-mêmes. En outre, on peut distinguer les péchés en pensée, en parole, par action ou par omission.
1: Comment se distinguent les péchés en fonction de leur gravité?
2: On distingue le péché mortel et le péché véniel.
1: Quand commet-on le péché mortel?
2: On commet le péché mortel quand il y a à la fois matière grave, pleine conscience et propos délibérés. Le péché mortel détruit en nous la charité, nous prive de la grâce sanctifiante et conduit à la mort éternelle de l'enfer s'il n'y a pas de repentir. Il est pardonné ordinairement par les sacrements du baptême, de la pénitence ou réconciliation.
1: Quand commettons le péché véniel?
2: Le péché véniel, qui est radicalement différent du péché mortel, est commis quand sa matière est légère ou même si elle est grave, mais sans qu'il y ait pleine conscience ou total consentement. Il ne rompt pas l'alliance avec Dieu, mais il affaiblit la charité. Il traduit un attrait désordonné pour les biens créés. Il empêche les progrès de l'âme dans l'exercice des vertus et dans la pratique du bien moral. Il mérite des peines temporelles purificatoires.
1: Comment le péché prolifère-t-il en nous?
2: Le péché crée un entraînement au péché et par sa répétition, il engendre le vice.
1: Qu'est-ce que les vices?
2: Étant contraires aux vertus, les vices sont des habitudes perverses qui obscurcissent la conscience et inclinent au mal. Ils peuvent être rattachés aux sept péchés que l'on appelle les péchés capitaux: l'orgueil, l'avarice, l'envie, la colère, la luxure, la gourmandise, la paresse ou assédie.
1: Avons-nous une responsabilité dans les péchés commis par autrui?
2: Nous avons une responsabilité lorsqu'il y a de notre part une coopération coupable.
1: Qu'est-ce que les structures de péché?
2: Ce sont des situations sociales ou des institutions contraires à la loi divine. Elles sont la manifestation et le résultat de péché personnel.

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1: 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Nol Kone Lobognon, Jacques, chef intérimaire de Nafana Kadogo. Ama Adel, reine-mère de Nafana Kadogo. Sie Kwadio, chef intérimaire de Digowiri. Kobenan Adamou, chef de famille et allié. La grande famille est 6 Kwaku, Abondoukou, Kekereni et Digowiri. Kwasi Manzon, Mahama Ouattara, veuve et enfant de la défunte. Sie Kwasi Laurent, Kwasi Kwame Alain, Manzon Agyakra, Manzon Kwadio Simplice, Adja Kouman Angeline, Manzan Afoua Sylvie, Ngetia Yao Benjamin et Adjabio Nadej et leurs enfants, Kwame Doukou, roi de Méré, Yawa Bafa, reine-mère de Méré, Yawa Kouman, Sie Kwaku Jean-Paul, président de la mutuelle de la famille et Si Kwaku, Kwame Bouaki, roi du canton Fumassa, Kwasikra, chef du village de Sapli, Kosia Dongo, reine-mère de Sapli, chef de la famille Kwame Henri et allié, Madame Yawa Kouman et allié, Tano Kwasi, président de la mutuelle des ressortissants de Sapli à Bondoukou, ont la profonde douleur de vous annoncer le rappel à Dieu de leur fille, compagne, mère, sœur, Dame Adja Simon Véronique, survenue le dimanche 23 août 2026 à Bondoukou en sa 86e année. Programme des obsèques, Abidjan. Mercredi 16 septembre 2026, de 18h30 à 21h30, présentation de condoléances, veillée de prière et messe à la paroisse Cœur Immaculé du Plateau d'Ocuy, Cité Forest, à Bondoukou. Vendredi 2 octobre 2026, 17h, levée de corps au CHR de Bondoukou, 21h à 23h, veille religieuse à la cathédrale Sainte-Odile, 23h à 6h, veille traditionnelle, avec projection de films sur la vie de maman Véronique et animation traditionnelle. Samedi 3 octobre 2026, 9h, messe de requiem à la cathédrale Sainte-Odile de Bondoukou, suivie de l'inhumation au cimetière de Digowiri et de la cérémonie des dons. Dimanche 4 octobre 2026, de 9h à 11h, messe d'action de grâce à la cathédrale Sainte-Odile de Bondoukou. Que tous ceux qui l'ont connue et aimer est une pensée pieuse en sa mémoire.

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Quand je vois ta bonté, je ne peux que dire merci, merci, merci.

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0: Pour votre salut, il est 8h.
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4: Fidèles auditeurs, auditrices de Radio Maria Côte d'Ivoire, chers amis du Chapelet, bonjour.
5: Vous êtes sur la 104.8 FM, la radio émettant depuis le diocèse de Yamsou.
6: Maman Marie, ce matin, je suis joyeux de te choisir pour ma mère et ma reine.
5: En ce début de journée, en union bien sûr avec la bienheureuse Marie, mais notre
4: méditons
5: mère...
4: le chapelet à travers le mystère de la vie de notre Seigneur Jésus.
7: C'est l'heure de la prière du chapelet. Alors mon frère et ma soeur, je te prie de prendre la disposition qui sied, afin qu'ensemble nous puissions aller à Jésus par Marie.

0: À présent, les intentions du chapelet. Emmanuel demande aide, assistance et protection dans tous les aspects de sa vie, particulièrement pour sa vie professionnelle, par l'intercession de la Vierge Marie. Lucie confie la vie de ses petits frères au Seigneur par l'intercession de la Vierge Marie. Les enfants de Kwadjo et de Baïtina se confient au Seigneur et à leurs enfants pour santé, aide, assistance, protection et unité par l'intercession de la Vierge Marie et de Saint Joseph. Maman Kwadjo Kasumu Julie rend grâce à la Sainte Trinité et à Maman Marie pour tous les bienfaits à l'égard de son fils Misaël et famille, de Yann Fidelus et famille. Elle confie leur activité, nomination, sous le regard de Saint Joseph. La famille Nguessan Kwadjo rend grâce à Dieu pour tous les bienfaits reçus, demande aide, assistance et protection, lui confie le concours de sa fille Eva Kwadjo par l'intercession de la Vierge Marie. Un show happy Yvonne Anastasie demande aide, assistance, protection, bénédiction et élévation pour elle-même, sa situation professionnelle et ses activités par l'intercession de Saint Joseph. Kwadjo Pauline demande aide, assistance du Seigneur pour ses deux filles et pour elle-même, ainsi que pour toute sa maisonnée, par l'intercession de la Vierge Marie. Lucie confie l'embauche de sa fille au Seigneur et par la même occasion, elle demande aide, assistance et protection pour sa fille, pour elle-même, ainsi que pour toute sa maisonnée, par l'intercession de la Vierge Marie. La sœur B. Saint-Quisito recommande la rentrée scolaire de tous les enfants, demande aide, protection et réussite par l'intercession de Saint-Nicolas. La famille Pierre-Odile Amekou rend grâce au Seigneur pour tous ses bienfaits reçus et à venir. Demande délivrance et bénédiction pour ses membres, bienfaiteurs et ennemis par l'intercession de la Vierge Marie. Conan Armand confie à Dieu sa santé et celle de son épouse Marie-Edwige, sa vie professionnelle, ses projets et la stabilité de ses finances par l'intercession de Notre-Dame des Victoires. Un fidèle demande au Seigneur une promotion professionnelle pour sa fille et lui. Il lui confie le recrutement de son fils et son protégé, ainsi que la mutation de son épouse par l'intercession de Notre-Dame des Victoires. Grâce divine remercie le Seigneur pour tous ses bienfaits. Elle lui demande aide, assistance, protection et sagesse par l'intercession de la Vierge Marie. La famille Kra remercie le Seigneur pour tous ses bienfaits. Elle lui demande aide, assistance dans tous ses projets, protection et sagesse, en particulier pour ses enfants, par l'intercession de la Vierge Marie. Maman Kangen rend grâce à Dieu pour tous les bienfaits reçus pour elle et tous les membres de sa famille. Elle lui confie son activité au Kangen pour réussite et prospérité, par l'intercession de Notre-Dame de toute grâce. Un fidèle demande au Seigneur aide, assistance, protection et surtout délivrance de sa petite sœur qui vit des difficultés dans son foyer par l'intercession de Notre-Dame de la délivrance. Maman Sia Ceci demande aide, assistance et protection pour elle et sa famille, en particulier pour Sia Grace Emmanuela, Sia Jean-Christ, Sia Ivan et Sia Olive. Intention pour les bienfaiteurs et donateurs de Radio Maria. Ô Vierge Marie, jette ton regard de compassion sur tes enfants fatigués et affaiblis par la maladie. Par ta puissante intervention, restaure tout leur être, corps et âme, nous t'en prions. Conan Armand remercie le Seigneur pour tous les bienfaits reçus, pour sa famille et pour la réussite scolaire et universitaire de ses enfants. Conan Armand demande aide, assistance et protection pour sa femme, ses enfants, ses frères, sœurs, amis et lui, par l'intercession de Notre-Dame de toute grâce. Un fidèle demande au Seigneur aide, assistance, protection et surtout délivrance de sa petite sœur qui vit des difficultés dans son foyer par l'intercession de Notre-Dame de la délivrance.
1: Une fidèle rend grâce à Dieu pour tous ses bienfaits dans sa vie.
2: Radio Maria confie au Seigneur le Père à Saint-Jean-Claude pour aide, assistance, protection et guérison par l'intercession de Notre-Dame santé des malades. Marie Noël remercie le Seigneur pour tous ses bienfaits. Elle lui demande aide, assistance, protection et sagesse par l'intercession de la Vierge Marie. Maman Sasso Clarisse rend grâce au Seigneur pour tous ses bienfaits dans sa vie et celle de ses enfants, Cédric, Angémie, Marie-Emmanuel et Marie-Christelle. Elle lui confie Marie-Emmanuel en difficulté par l'intercession de la Vierge Marie. Madame Albert Lia demande aide, assistance et protection pour tous les membres de sa famille, en particulier son époux, ses enfants et sa vie. Demande sagesse et réussite pour tous les élèves et étudiants, spécialement ses enfants et ses filles. Conan Hamon rend grâce à Dieu pour tous ses bienfaits. Il lui confie longtemps la paix et l'amour entre ses frères, sa sœur et lui par l'intercession de Sainte Famille de Nazareth. Kimexdi Logistique et GCS demandent assistance et protection au Seigneur dans leur entreprise par l'intercession de Notre-Dame de la Paix.
3: Je mets mon espoir dans le Seigneur, je suis sûr de sa parole. Le Seigneur a donné, le Seigneur a repris, que le nom du Seigneur soit béni.
2: Maman Sia Cécile prie pour la vie avec Dieu de Sia Robert, Sia Sabine, Sia Patrice, l'abbé Tiekoura, Sia Modeste Benjamin, Sia Bernadette, par Notre-Dame de Montlégion.
4: Radio Maria prie pour la vie avec Dieu de Sébastien Kofi Kwame, dit Sébastien. Que le Seigneur le reçoive dans sa félicité céleste.
5: La sœur Bessin Kizito prie pour le repos des âmes de Ménan Jean-Noël, papa Adjabi, maman Kwaku Véronique, de tous les défunts de la sœur B, et de la délivrance des âmes du purgatoire.
4: Radio Maria prie pour la vie avec Dieu de Kofi Nguessan Sébastien, dit Kaka, que le Seigneur lui pardonne ses péchés et l'accueille dans sa félicité céleste. Monsieur Nguessan Kwadio prie pour la vie avec Dieu de Kwame Kofi Etienne, maman Yao Nguessan, Kofi Amani, que Dieu les accueille dans sa demeure de paix. Prions pour la vie avec Dieu de Tano, Ngoran René et Kanza Bromari et Laye Sylvain, que le Seigneur les reçoive dans sa maison de paix.
6: Prions pour la vie avec Dieu de Baïtinan, Baïkalou, Nadal Touré, que le Seigneur les reçoive dans sa maison de paix.
7: Kofi Christine prie pour la vie avec Dieu de Ao Monique, Nguessan Ao Josiane, Nguessan Kwaku Antoine, Kofi Edith Agioa, Temoko Augustin, Temoko Conan Alexandre, Yoboué Maxime Zigué, tous les défunts de sa famille. Accorde leur Seigneur le repos éternel.
8: Les enfants Ouloté prient pour la vie avec Dieu de Yoroba Agnès, Oulobo Marie, Ouloté Mathurin.
9: Madame Léa Albert prie pour la vie avec Dieu de Kwaku Aya Jacqueline, Gisèle Bako, Albert Amoy Henriette, Coli Julien, Coli Alexandrine, Achi Jacques, Otniel, Kwasi Aya Nadège, Dibi Léogam et Papa Kofi Bro Théodore.
10: Parmi ceux qui se sont endormis dans l'espérance de la résurrection, se comptent les membres de nos familles respectives, les auditeurs, les bienfaiteurs et donateurs de Radio Maria. Seigneur notre Dieu, à cause de ton autre nom qui est miséricorde, et par la puissante intercession de la Vierge Marie, accueille-les. La famille Kra prie pour la vie avec Dieu de maman Afoua, Moroufié, Papa Yao Conan, Rodrigue, Nathalie, Kobénan, Edoxie, Kwame, Abraham, Mathias. Que le Seigneur Jésus-Christ daigne les accueillir et les accepter dans son royaume céleste et de joie sans fin par le secours de Notre-Dame de Montlégion.
11: Nous sommes réunis au nom du Père, du Fils et du Saint-Esprit.
12: Amen.
11: Viens, Esprit Saint,
12: pénètre le cœur de tes fidèles. Qu'il soit brûlé au feu de ton amour.
11: Ô Seigneur, envoie ton esprit.
12: Il renouvelle la face de la terre.
11: Prions. Seigneur, par le mystère de la Pentecôte, tu sanctifies ton Église chez tous les peuples et dans toutes les nations. Répands les dons du Saint-Esprit sur l'immensité du monde et continue dans les cœurs des croyants l'œuvre d'amour que tu as entreprise au début de la prédication évangélique. Par Jésus le Christ notre Seigneur.
12: Amen.
11: Seigneur, ouvre mes lèvres.
12: Et ma bouche publiera ta louange.
11: Je viens à mon aide.
12: Seigneur, à notre secours.
11: Gloire au Père, au Fils et au Saint-Esprit.
12: Ô Dieu qui est, qui était et qui vient, pour les siècles des siècles. Amen.

0: Nous allons méditer les mystères lumineux. Premier mystère lumineux, le baptême du Jourdain. Une voix venue des cieux disait « Celui-ci est mon Fils bien-aimé ». Avec Marie, entrons dans la mission du Fils bien-aimé par une vie renouvelée. Notre Père qui es aux cieux, que ton nom soit sanctifié, que ton règne vienne, que ta volonté soit faite sur la terre comme au ciel.
1: Donne-nous aujourd'hui notre pain de ce jour. Pardonne-nous nos offenses, comme nous pardonnons aussi à ceux qui nous ont offensés. Et ne nous laisse pas entrer en tentation, mais délivre-nous du mal.
0: Amen. Amen. Je vous salue Marie, pleine de grâce. Le Seigneur est avec vous. Vous êtes bénie entre toutes les femmes, et Jésus, le fruit de vos entrailles, est béni.
1: Sainte Marie, Mère de Dieu, priez pour nous pauvres pécheurs, maintenant et à l'heure de notre mort. Amen.
0: Je vous salue Marie, pleine de grâce. Le Seigneur est avec vous. Vous êtes bénie entre toutes les femmes, et Jésus, le fruit de vos entrailles, est béni.
1: Sainte Marie, Mère de Dieu, priez pour nous pauvres pécheurs, maintenant et à l'heure de notre mort. Amen.
2: Je vous salue Marie, pleine de grâce. Le Seigneur est avec vous. Vous êtes bénie entre toutes les femmes, et Jésus, le fruit de vos entrailles, est béni.
1: Sainte Marie, Mère de Dieu, priez pour nous pauvres pécheurs, maintenant et à l'heure de notre mort. Amen.
2: Je vous salue Marie, pleine de grâce. Le Seigneur est avec vous. Vous êtes bénie entre toutes les femmes, et Jésus, le fruit de vos entrailles, est béni.
1: Sainte Marie, Mère de Dieu, priez pour nous pauvres pécheurs, maintenant et à l'heure de notre mort. Amen.
3: Je vous salue Marie, pleine de grâce. Le Seigneur est avec vous. Vous êtes bénie entre toutes les femmes, et Jésus, le fruit de vos entrailles, est béni.
1: Sainte Marie, Mère de Dieu, priez pour nous pauvres pécheurs, maintenant et à l'heure de notre mort. Amen.
3: Je vous salue Marie, pleine de grâce. Le Seigneur est avec vous. Vous êtes bénie entre toutes les femmes, et Jésus, le fruit de vos entrailles, est béni.
1: Sainte Marie, Mère de Dieu, priez pour nous pauvres pécheurs, maintenant et à l'heure de notre mort. Amen.
4: Je vous salue Marie, pleine de grâce. Le Seigneur est avec vous. Vous êtes bénie entre toutes les femmes, et Jésus, le fruit de vos entrailles, est béni.
1: Sainte Marie, Mère de Dieu, priez pour nous pauvres pécheurs, maintenant et à l'heure de notre mort. Amen.
4: Je vous salue Marie, pleine de grâce. Le Seigneur est avec vous. Vous êtes bénie entre toutes les femmes, et Jésus, le fruit de vos entrailles, est béni.
1: Sainte Marie, Mère de Dieu, priez pour nous pauvres pécheurs, maintenant et à l'heure de notre mort. Amen.
5: Je vous salue Marie, pleine de grâce. Le Seigneur est avec vous. Vous êtes bénie entre toutes les femmes. Et Jésus, le fruit de vos entrailles, est béni.
1: Sainte Marie, Mère de Dieu, priez pour nous pauvres pécheurs, maintenant et à l'heure de notre mort. Amen.
5: Je vous salue Marie, pleine de grâce. Le Seigneur est avec vous. Vous êtes bénie entre toutes les femmes. Et Jésus, le fruit de vos entrailles, est béni.
1: Sainte Marie, Mère de Dieu, priez pour nous pauvres pécheurs, maintenant et à l'heure de notre mort. Amen.
0: Gloire au Père, au Fils et au Saint-Esprit,
1: ô Dieu qui est, qui était et qui vient, pour les

0: Deuxième mystère lumineux, les noces de Cana. Marie, la mère de Jésus, dit aux servants, « Tout ce qu'il vous dira, faites-le. » Marie, toi qui as cru que Jésus pouvait changer l'eau en vin, ouvre nos cœurs à la foi. Notre Père qui es aux cieux, que ton nom soit sanctifié, que ton règne vienne, que ta volonté soit faite sur la terre comme au ciel.
1: Donne-nous aujourd'hui notre pain de ce jour. Pardonne-nous nos offenses, comme nous pardonnons aussi à ceux qui nous ont offensés. Et ne nous laisse pas entrer en tentation, mais délivre-nous du mal.
0: Amen. Je vous salue, Marie pleine de grâce. Le Seigneur est avec vous. Vous êtes bénie en toutes les femmes, et Jésus, le fruit de vos entrailles, est béni.
1: Sainte Marie, Mère de Dieu, priez pour nous pauvres pécheurs, maintenant et à l'heure de notre mort. Amen.
0: Je vous salue, Marie pleine de grâce. Le Seigneur est avec vous. Vous êtes

0: bénie entre toutes les femmes, et Jésus, le fruit de vos entrailles, est béni.
1: Sainte Marie, Mère de Dieu, priez pour nous pauvres pécheurs, maintenant et à l'heure de notre mort. Amen.
2: Je vous salue, Marie, pleine de grâce. Le Seigneur est avec vous. Vous êtes bénie entre toutes les femmes, et Jésus, le fruit de vos entrailles, est béni.
1: Sainte Marie, Mère de Dieu, priez pour nous pauvres pécheurs, maintenant et à l'heure de notre mort. Amen.
2: Je vous salue, Marie, pleine de grâce. Le Seigneur est avec vous. Vous êtes bénie entre toutes les femmes, et Jésus, le fruit de vos entrailles, est béni.
1: Sainte Marie, Mère de Dieu, priez pour nous pauvres pécheurs, maintenant et à l'heure de notre mort. Amen.
3: Je vous salue, Marie, pleine de grâce. Le Seigneur est avec vous. Vous êtes bénie entre toutes les femmes, et Jésus, le fruit de vos entrailles, est béni.
1: Sainte Marie, Mère de Dieu, priez pour nous pauvres pécheurs, maintenant et à l'heure de notre mort. Amen.
3: Je vous salue, Marie, pleine de grâce. Le Seigneur est avec vous. Vous êtes bénie entre toutes les femmes, et Jésus, le fruit de vos entrailles, est béni.
1: Sainte Marie, Mère de Dieu, priez pour nous pauvres pécheurs, maintenant et à l'heure de notre mort. Amen.
4: Je vous salue, Marie, pleine de grâce. Le Seigneur est avec vous. Vous êtes bénie entre toutes les femmes, et Jésus, le fruit de vos entrailles, est béni.
1: Sainte Marie, Mère de Dieu, priez pour nous pauvres pécheurs, maintenant et à l'heure de notre mort. Amen.
4: Je vous salue, Marie, pleine de grâce. Le Seigneur est avec vous. Vous êtes bénie entre toutes les femmes, et Jésus, le fruit de vos entrailles, est béni.
1: Sainte Marie, Mère de Dieu, priez pour nous pauvres pécheurs, maintenant et à l'heure de notre mort. Amen.
5: Je vous salue, Marie, pleine de grâce. Le Seigneur est avec vous. Vous êtes bénie entre toutes les femmes, et Jésus, le fruit de vos entrailles, est béni.
1: Sainte Marie, Mère de Dieu, priez pour nous pauvres pécheurs, maintenant et à l'heure de notre mort. Amen.
5: Je vous salue, Marie, pleine de grâce. Le Seigneur est avec vous. Vous êtes bénie entre toutes les femmes, et Jésus, le fruit de vos entrailles, est béni.
1: Sainte Marie, Mère de Dieu, priez pour nous pauvres pécheurs, maintenant et à l'heure de notre mort. Amen.
0: Gloire au Père, au Fils et au Saint-Esprit.

0: Troisième mystère lumineux, Jésus annonce le royaume de Dieu est proche. Répondez-vous et croyez à l'évangile. Marie, apprends-nous à conformer notre exigence à la volonté de Dieu. Notre Père qui es aux cieux, que ton nom soit sanctifié, que ton règne vienne, que ta volonté soit faite sur la terre comme au ciel.
1: Donne-nous aujourd'hui notre pain de ce jour. Pardonne-nous nos offenses, comme nous pardonnons aussi à ceux qui nous ont offensés. Et ne nous laisse pas entrer en tentation, mais délivre-nous du mal. Amen.
0: Je vous salue, Marie, pleine de grâce. Le Seigneur est avec vous. Vous êtes bénie entre toutes les femmes, et Jésus, le fruit de vos entrailles, est béni.
1: Sainte Marie, Mère de Dieu, priez pour nous pauvres pécheurs, maintenant et à l'heure de notre mort. Amen.
0: Je vous salue, Marie, pleine de grâce. Le Seigneur est avec vous. Vous êtes bénie entre toutes les femmes, et Jésus, le fruit de vos entrailles, est béni.
1: Sainte Marie, Mère de Dieu, priez pour nous pauvres pécheurs, maintenant et à l'heure de notre mort. Amen.
2: Je vous salue, Marie, pleine de grâce. Le Seigneur est avec vous. Et Jésus, le fruit de vos entrailles, est béni.
1: Sainte Marie, Mère de Dieu, priez pour nous pauvres pécheurs, maintenant et à l'heure de notre mort. Amen.
2: Je vous salue, Marie, pleine de grâce. Le Seigneur est avec vous. Vous êtes bénie entre toutes les femmes, et Jésus, le fruit de vos entrailles, est béni.
1: Sainte Marie, Mère de Dieu, priez pour nous pauvres pécheurs, maintenant et à l'heure de notre mort. Amen.
3: Je vous salue, Marie, pleine de grâce. Le Seigneur est avec vous. Vous êtes bénie entre toutes les femmes, et Jésus, le fruit de vos entrailles, est béni.
1: Sainte Marie, Mère de Dieu, priez pour nous pauvres pécheurs, maintenant et à l'heure de notre mort. Amen.
3: Je vous salue, Marie, pleine de grâce. Le Seigneur est avec vous. Vous êtes bénie entre toutes les femmes, et Jésus, le fruit de vos entrailles, est béni.
1: Sainte Marie, Mère de Dieu, priez pour nous pauvres pécheurs, maintenant et à l'heure de notre mort. Amen.
4: Je vous salue, Marie, pleine de grâce. Le Seigneur est avec vous. Vous êtes bénie entre toutes les femmes, et Jésus, le fruit de vos entrailles, est béni.
1: Sainte Marie, Mère de Dieu, priez pour nous pauvres pécheurs, maintenant et à l'heure de notre mort. Amen.
4: Je vous salue, Marie, pleine de grâce. Le Seigneur est avec vous. Vous êtes bénie entre toutes les femmes, et Jésus, le fruit de vos entrailles, est béni.
1: Sainte Marie, Mère de Dieu, priez pour nous pauvres pécheurs, maintenant et à l'heure de notre mort. Amen.
5: Je vous salue, Marie, pleine de grâce. Le Seigneur est avec vous. Vous êtes bénie entre toutes les femmes. Et Jésus, le fruit de vos entrailles, est béni.
1: Sainte Marie, Mère de Dieu, priez pour nous pauvres pécheurs, maintenant et à l'heure de notre mort. Amen.
5: Je vous salue, Marie, pleine de grâce. Le Seigneur est avec vous. Vous êtes bénie entre toutes les femmes. Et Jésus, le fruit de vos entrailles, est béni.
1: Sainte Marie, Mère de Dieu, priez pour nous pauvres pécheurs, maintenant et à l'heure de notre mort. Amen.
0: Gloire au Père, au Fils et au Saint-Esprit,
1: ô Dieu qui est, qui était et qui vient, pour les siècles des siècles. Amen.

0: Quatre mystères lumineux, la transfiguration. Il fut transfiguré comme eux, son visage devint brillant comme le soleil. Marie, donne-nous de percevoir la gloire de la divinité de Jésus pour mieux le suivre. Notre Père qui es aux cieux, que ton nom soit sanctifié, que ton règne vienne, que ta volonté soit faite sur la terre comme au ciel.
1: Donne-nous aujourd'hui notre pain de ce jour. Pardonne-nous nos offenses, comme nous pardonnons aussi à ceux qui nous ont offensés. Et ne nous laisse pas entrer en tentation, mais délivre-nous du mal. Amen.
0: Je vous salue Marie, pleine de grâce. Le Seigneur est avec vous. Vous êtes bénie en toutes les femmes. Et Jésus, le fruit de vos entrailles, est béni.
1: Sainte Marie, Mère de Dieu, priez pour nous pauvres pécheurs, maintenant et à l'heure de notre mort. Amen.
0: Je vous salue, Marie, pleine de grâce. Le Seigneur est avec vous. Vous êtes bénie en toutes les femmes. Et Jésus, le fruit de vos entrailles, est béni.
1: Sainte Marie, Mère de Dieu, priez pour nous pauvres pécheurs, maintenant et à l'heure de notre mort. Amen.
2: Je vous salue Marie, pleine de grâce. Le Seigneur est avec vous. Vous êtes bénie en toutes les femmes, et Jésus, le fruit de vos entrailles, est béni.
1: Sainte Marie, Mère de Dieu, priez pour nous pauvres pécheurs, maintenant et à l'heure de notre mort. Amen.
2: Je vous salue Marie, pleine de grâce. Le Seigneur est avec vous. Vous êtes bénie en toutes les femmes, et Jésus, le fruit de vos entrailles est béni.
1: Sainte Marie, Mère de Dieu, priez pour nous pauvres pécheurs, maintenant et à l'heure de notre mort. Amen.
3: Je vous salue, Marie, pleine de grâce. Le Seigneur est avec vous. Vous êtes bénie en toutes les femmes, et Jésus, le fruit de vos entrailles, est béni.
1: Sainte Marie, Mère de Dieu, priez pour nous pauvres pécheurs, maintenant et à l'heure de notre mort. Amen.
3: Je vous salue, Marie, pleine de grâce. Le Seigneur est avec vous. Vous êtes bénie en toutes les femmes, et Jésus, le fruit de vos entrailles, est béni.
1: Sainte Marie, Mère de Dieu, priez pour nous pauvres pécheurs, maintenant et à l'heure de notre mort. Amen.
4: Je vous salue, Marie, pleine de grâce. Le Seigneur est avec vous. Vous êtes bénie en toutes les femmes, et Jésus, le fruit de vos entrailles, est béni.
1: Sainte Marie, Mère de Dieu, priez pour nous pauvres pécheurs, maintenant et à l'heure de notre mort. Amen.
4: Je vous salue, Marie, pleine de grâce. Le Seigneur est avec vous. Vous êtes bénie en toutes les femmes, et Jésus, le fruit de vos entrailles, est béni.
1: Sainte Marie, Mère de Dieu, priez pour nous pauvres pécheurs, maintenant et à l'heure de notre mort. Amen.
5: Je vous salue, Marie, pleine de grâce. Le Seigneur est avec vous. Vous êtes bénie en toutes les femmes, et Jésus, le fruit de vos entrailles, est béni.
1: Sainte Marie, Mère de Dieu, priez pour nous pauvres pécheurs, maintenant et à l'heure de notre mort. Amen.
5: Je vous salue, Marie, pleine de grâce. Le Seigneur est avec vous. Vous êtes bénie en toutes les femmes, et Jésus, le fruit de vos entrailles, est béni.
1: Sainte Marie, Mère de Dieu, priez pour nous pauvres pécheurs, maintenant et à l'heure de notre mort. Amen.
0: Gloire au Père, au Fils et au Saint-Esprit.
1: Ô Dieu qui est, qui était et qui vient, pour les siècles des siècles. Amen.

0: Cinquième mystère lumineux, l'institution de l'Eucharistie. Prenez et mangez, ceci est mon corps. Marie, apprends-nous à découvrir l'extraordinaire présence de Dieu dans la Sainte Eucharistie sous les signes du pain et du vin. Notre Père qui es aux cieux, que ton nom soit sanctifié, que ton règne vienne, que ta volonté soit faite sur la terre comme au ciel.
1: Donne-nous aujourd'hui notre pain de ce jour. Pardonne-nous nos offenses, comme nous pardonnons aussi à ceux qui nous ont offensés. Et ne nous laisse pas entrer en tentation, mais délivre-nous du mal. Amen.
0: Je vous salue Marie, pleine de grâce. Le Seigneur est avec vous. Vous êtes bénie entre toutes les femmes, et Jésus, le fruit de vos entrailles, est béni.
1: Sainte Marie, Mère de Dieu, priez pour nous pauvres pécheurs, maintenant et à l'heure de notre mort. Amen.
0: Je vous salue, Marie, pleine de grâce. Le Seigneur est avec vous. Vous êtes bénie entre toutes les femmes, et Jésus, le fruit de vos entrailles, est béni.
1: Sainte Marie, Mère de Dieu, priez pour nous pauvres pécheurs, maintenant et à l'heure de notre mort. Amen.
2: Je vous salue, Marie, pleine de grâce. Le Seigneur est avec vous. Vous êtes bénie entre toutes les femmes, et Jésus, le fruit de vos entrailles, est béni.
1: Sainte Marie, Mère de Dieu, priez pour nous pauvres pécheurs, maintenant et à l'heure de notre mort. Amen.
2: Je vous salue, Marie, pleine de grâce. Le Seigneur est avec vous. Vous êtes bénie entre toutes les femmes, et Jésus, le fruit de vos entrailles, est béni.
1: Sainte Marie, Mère de Dieu, priez pour nous pauvres pécheurs, maintenant et à l'heure de notre mort. Amen.
3: Je vous salue, Marie, pleine de grâce. Le Seigneur est avec vous. Vous êtes bénie entre toutes les femmes, et Jésus, le fruit de vos entrailles, est béni.
1: Sainte Marie, Mère de Dieu, priez pour nous pauvres pécheurs, maintenant et à l'heure de notre mort. Amen.
3: Je vous salue, Marie, pleine de grâce. Le Seigneur est avec vous. Vous êtes bénie entre toutes les femmes, et Jésus, le fruit de vos entrailles, est béni.
1: Sainte Marie, Mère de Dieu, priez pour nous pauvres pécheurs, maintenant et à l'heure de notre mort. Amen.
4: Je vous salue, Marie, pleine de grâce. Le Seigneur est avec vous. Vous êtes bénie entre toutes les femmes, et Jésus, le fruit de vos entrailles, est béni.
1: Sainte Marie, Mère de Dieu, priez pour nous pauvres pécheurs, maintenant et à l'heure de notre mort. Amen.
4: Je vous salue, Marie, pleine de grâce. Le Seigneur est avec vous. Vous êtes bénie entre toutes les femmes, et Jésus, le fruit de vos entrailles, est béni.
1: Sainte Marie, Mère de Dieu, priez pour nous pauvres pécheurs, maintenant et à l'heure de notre mort. Amen.
5: Je vous salue, Marie, pleine de grâce. Le Seigneur est avec vous. Vous êtes bénie entre toutes les femmes. Et Jésus, le fruit de vos entrailles, est béni.
1: Sainte Marie, Mère de Dieu, priez pour nous pauvres pécheurs, maintenant et à l'heure de notre mort. Amen.
5: Je vous salue, Marie, pleine de grâce. Le Seigneur est avec vous. Vous êtes bénie entre toutes les femmes. Et Jésus, le fruit de vos entrailles, est béni.
1: Sainte Marie, Mère de Dieu, priez pour nous pauvres pécheurs, maintenant et à l'heure de notre mort. Amen.
0: Gloire au Père, au Fils et au Saint-Esprit.
1: Ô Dieu qui es, qui était et qui vient, pour les siècles des siècles. Amen.
0: Salut, ô Reine, Mère de miséricorde,
1: notre vie,
0: notre douceur,
1: notre espérance, salut. Enfant d'Ève, exilés, nous crions vers vous. Vers vous nous soupirons, gémissant et pleurant dans cette vallée de larmes. Ô vous, notre avocate, tournez vers nous vos regards miséricordieux. Et après cet exil, montrez-nous Jésus, le fruit béni de vos entrailles. Ô clémence, ô miséricordieuse, ô douce Vierge Marie,
0: priez pour nous, Sainte Mère de Dieu,
1: afin que nous devenions dignes des promesses du Christ.
0: Prions. Seigneur notre Dieu, par sa vie, sa mort et sa résurrection, ton Fils nous a procuré le salut éternel. Accorde-nous de conformer notre vie au mystère du rosaire que nous méditons et d'obtenir ce qu'il promet par le même Jésus-Christ, notre Seigneur.
1: Amen.
0: Cœur sacré de Jésus,
6: prends pitié de nous.
0: Cœur immaculé de Marie,
6: priez pour nous.
0: Saint Joseph,
6: priez pour nous.
0: Saint Jean l'évangéliste,
6: priez pour nous.
0: Saint Louis-Marie de Montfort,
6: priez pour nous.
0: Quelle est celle-ci?
1: Qui s'avance comme l'aurore, belle comme la lune, éclatante comme le soleil, terrible comme une armée rangée en bataille.
0: Mon âme exalte le Seigneur.
1: Exulte mon esprit en Dieu mon Sauveur.
0: Il s'est penché sur son âme servante. Désormais tous les âges me diront bienheureuse.
1: Le puissant fit pour moi les merveilles. Saint est son nom.
0: Son amour s'étend d'âge en âge sur ceux qui le craignent.
1: Déployant la force de son bras, il disperse les superbes.
0: Il renverse les puissants de leur trône, il élève les humbles.
1: Il comble de bien les affamés, renvoie les riches les mains vides.
0: Il relève Israël son serviteur, il se souvient de son amour.
1: De la promesse faite à nos pères, en faveur d'Abraham et de sa race à jamais.
0: Gloire au Père, au Fils et au Saint-Esprit.

0: dérangé en bataille.
1: Ô Marie conçue sans péché,
2: priez pour nous qui avons recours à vous.
1: Prions ensemble.
3: Seigneur Jésus-Christ, notre médiateur auprès du Père, tu as

0: miracles par elle.
1: Amen.
0: Accorde-nous, Seigneur, à nous qui servons sous l'étendard de Marie, cette plénitude de foi en toi et de confiance en elle, qui sont assurés de vaincre le monde.
2: Nous avons recours à votre protection, Sainte Mère de Dieu, ne rejetez pas les prières que nous vous adressons dans tous nos besoins, mais délivrez-nous des dangers auxquels nous sommes exposés. Ô Vierge comblée de gloire et de bénédiction, Vierge Immaculée, Notre-Dame d'Afrique,
3: priez pour nous.
2: Saint Joseph, Saint Raphaël, Saint Gabriel,
3: priez pour nous.
2: Puissante céleste Légion d'anges de Marie,
3: priez pour nous.
2: Saint Jean-Baptiste,
3: priez pour nous.
2: Saint Pierre et Saint Paul,
3: priez pour nous.
2: Ensemble,
0: accorde-nous, Seigneur, à nous qui servons sous l'étendard de Marie, cette plénitude de foi en toi et de confiance en elle, qui sont assurés de vaincre le monde. Donne-nous une foi vive et animée par la charité, qui nous rend capables d'accomplir toutes nos actions par un motif de pur amour pour toi et de toujours te voir et te servir dans notre prochain.

0: déception de la vie. Une foi courageuse qui nous inspire d'entreprendre et d'accomplir sans hésitation de grandes choses pour Dieu et pour le salut des âmes. Une foi qui soit la colonne de feu de notre légion pour nous conduire unis dans notre marche en avant, pour allumer partout les feux de l'amour divin, pour éclairer ceux qui sont assis dans les ténèbres de l'ombre de la mort, pour enflammer les tièdes, pour rappeler à la vie ceux qui sont ensevelis dans la mort du péché, une foi qui guide nos pas dans le chemin de la paix, afin qu'après les luttes de cette vie, et sans déplorer la perte d'un seul membre, notre légion puisse se rassembler dans le royaume de ton amour et de ta gloire. Amen. Que les âmes de nos légionnaires décédés et les âmes de tous les fidèles trépassés reposent en paix par la miséricorde de Dieu. Amen. Au nom du Père, du Fils et du Saint-Esprit.
1: Amen.

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0: Pour votre salut, il est 9h.

Au nom du Père, du Fils et du Saint-Esprit, amen. Père éternel, nous venons à toi te dire merci. Ô glorieux roi, bénis ton Saint-Nom. Seigneur, dans les creux de tes divines mains, tu nous as gardés durant le début de cette année 2026. Nous en sommes au 9e mois qui tend allègrement vers sa fin. Père, tu as combattu le bon combat pour nous. Tu nous as renouvelé le souffle de vie et tu as été là chaque fois que nous avons eu besoin de toi. Père, nous venons à toi ce matin encore. Oui, courbés sous le poids de nos péchés, te supplier afin que tu nous prennes en pitié. Seigneur, prends pitié de nous. Pardonne-nous nos iniquités, nos manquements. Oui, Seigneur, ce qui est mal à tes yeux, nous l'avons fait. C'est pourquoi nous venons encore à toi. Pour que, dans ta miséricorde, tu nous laves de nous tous nos péchés, tu mettes nos compteurs de péchés à zéro, et que nous puissions à nouveau marcher à ta suite. Seigneur, tu as nourri 5 000 hommes avec 5 pains et 3 poissons. Tu peux encore renouveler ce miracle dans nos vies, car chaque jour, tu te révèles puissamment à nous. Prends pitié de nous. Tu connais nos intentions, aussi pressantes que préoccupantes. À tes pieds, nous les déposons. Nous remettons entre les creux de tes divines mains Radio Maria Côte d'Ivoire, ses auditeurs, bienfaiteurs, bénévoles, personnels permanents. Que Père, dans ton amour sans fin, tu puisses faire des témoins vivants de ta résurrection. Merci Seigneur. Merci Adonai de ce que maintenant même tu réalises cela et que la gloire de ton Saint-Nom soit. Au nom de Jésus-Christ de Nazareth, Dieu, nous avons prié. Amen. Au nom du Père, du Fils et du Saint-Esprit. Amen.

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1: vraiment.
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1: Député,
2: moi, je pense ça. De Jean-Macron. Dominique. D'Acosé Crow.
1: Oui, oui.
2: Nicole. D'Acosé Crow. Moi, j'avais un gamin, on a des sommes, on a des sommes.
1: Moi, ça.
2: Et puis Christophe, de Dieu Crow.
1: Dieu Crow.
2: Moi, finalement, Mathieu Nancy Crow. Moi, finalement, Baba. Alors, nous
1: sommes là. Et le bacro?
2: Le bacro. Il y a un que. Mlaquin. Nous sommes au camp maintenant. Il est maintenant au camp. Il est fait dedans. Nous sommes là. Nous sommes là. Nous sommes là. Nous sommes là. Nous sommes là. Nous
1: sommes là.

0: Allô?
1: Oui, allô?
0: On était?
1: Ça y est.
0: Yé, nana.
1: On a tiré une frappe par console. 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

0: Eh oui, les aléas du direct oblige. L'Église catholique étant structurée, et nous avons les secrétariats exécutifs de l'enseignement catholique dans différents diocèses. Et là, ils sont tous réunis en cadre du côté du centre diocésain, et nous allons les prendre en direct. Et donc, chers auditeurs, nous nous voyons dans l'obligation d'interrompre un tout petit peu l'émission, et cela, nous vous prions de bien vouloir nous excuser. Et via le direct depuis le centre diocésain, nous les recevons ici à Radio Maria Côte d'Ivoire. Au revoir, à jeudi prochain.
1: Prendrons la parole tout de suite pour davantage situer et donner des informations précises sur ce qui nous réunit ce matin dans cette salle. Nous aurons à écouter Monseigneur Joseph Aka, évêque de Yamoussoukro. Puis, dans la suite du programme, nous présenterons les nouveaux que l'éducation catholique reçoit, suivis après de quelques communications et de remises de récompenses. Je voudrais, avec votre permission, m'arrêter à ce premier niveau de présentation du programme, du chronogramme, et vous prier d'accueillir Monseigneur Joseph Aka, évêque de Yamoussoukro, pour son allocution.

Excellences, Monseigneur Jacques Ayou, archevêque métropolitain de Boaké, président de la Commission épiscopale pour l'éducation catholique, président du conseil d'administration de l'Amitié Saint-Raphaël. Excellences, Monseigneur Alain Amiesi, évêque du diocèse d'Odienné et vice-président de la Commission épiscopale pour l'éducation catholique. Monsieur le directeur régional de l'éducation nationale et de l'enseignement technique de Yamoussoukro. Monsieur Begré Wilson, représentant Monsieur le maire de la commune de Yamoussoukro, premier magistrat de la ville. Révérend Père Félicien Guessé, secrétaire exécutif national de l'éducation catholique. Révérend Père Séverin Latte, président de la Conférence des supérieurs majeurs de Côte d'Ivoire. Messieurs les présidents des conseils d'administration diocésains de l'éducation catholique. Révérend Père Augustin Niaké, secrétaire exécutif de l'Amitié Saint-Raphaël, trésorier de l'Association nationale de l'école catholique de Côte d'Ivoire. Messieurs les directeurs généraux, membres du réseau des écoles confessionnelles chrétiennes de Côte d'Ivoire. Révérend Père et messieurs les secrétaires exécutifs diocésains de l'éducation catholique en Côte d'Ivoire. Monsieur Joseph Amissa, président de la Fédération nationale des associations de parents d'élèves de l'éducation catholique. Révérend Père aumônier de l'éducation catholique. Révérend Père, révérend frère, révérende sœur, mesdames et messieurs les chefs d'établissement et leurs adjoints, mesdames et messieurs les encadreurs pédagogiques de l'éducation catholique, messieurs les responsables nationaux des organisations professionnelles et syndicales de l'éducation catholique, mesdames et messieurs les partenaires de l'éducation catholique, mesdames et messieurs de la presse, frères et sœurs, c'est avec une profonde joie et une joie fraternelle et un honneur renouvelé que le diocèse de Yamoussoukro accueille sur sa terre la réunion nationale de rentrée scolaire de l'éducation catholique en Côte d'Ivoire. À toutes et à tous, je souhaite un chaleureux Akwaaba et un agréable séjour en cette cité de paix. En ouvrant cette année académique nouvelle, nos cœurs sont habités par la foi et l'espérance. La mission éducative qui nous est confiée est noble, mais elle est exigeante. Face aux défis éducatifs actuels, notre engagement trouve son ancrage dans les valeurs intemporelles de l'Évangile et dans la tradition d'excellence de notre école catholique. Je voudrais à ce stade

0: Votre vision pastorale nous encourage à poursuivre avec zèle cette mission, celle de former des jeunes non seulement brillants et instruits, mais aussi et avant tout de jeunes pétris de vertus chrétiennes et citoyennes, prêts à impacter positivement notre société ivoirienne. Que le Seigneur rende votre ministère épiscopal fécond et comble de grâce votre mission à la tête de la Commission épiscopale de l'éducation catholique. Mes salutations cordiales s'étendent également au révérend Père exécutif national, au secrétaire exécutif diocésain, venu de 15 diocèses de notre pays, aux chefs d'établissement, aux encadres pédagogiques, ainsi qu'à l'ensemble de nos partenaires. Votre présence massive témoigne de l'unité et de la vitalité de notre réseau éducatif. J'associe à ces remerciements Monsieur le maire de la commune de Yamoussoukro, le directeur régional de l'éducation nationale. Frères et sœurs, puisse cette rencontre de concertation et d'orientation porter d'abondants fruits pour l'épanouissement de nos élèves, le bien-être de nos enseignants et le rayonnement de tous nos établissements. Que l'Esprit Saint guide nos travaux et que cette année scolaire soit couronnée de succès sous la protection de la bienheureuse Vierge Marie, Notre-Dame de la Paix. Pleine réussite à notre réunion de rentrée scolaire. Je vous remercie.
1: Encore des applaudissements pour Monseigneur, qui a eu des mots forts à l'endroit de toute l'assistance, sa joie fraternelle de nous accueillir dans cette cité de la paix, un travail noble et exigeant, travailler et poursuivre avec zèle pour l'éducation complète des enfants à nous confier. Puis, il a fini par la bénédiction en nous confiant à la bienheureuse Vierge Marie. Merci, Monseigneur. Je voudrais appeler à ce pupitre pour suivre et continuer notre chronogramme, Monsieur Yao, pour présenter à l'auditoire, à l'assistance, tous les nouveaux promus de l'éducation catholique au niveau des CEDEC, des chefs d'établissement et des aumôniers diocésains. Merci.
2: Merci bien, Monsieur Conseil-Beau. Alors, j'ai là donc le mouvement des personnels dirigeants de l'éducation catholique, version 2026-2027. Nous allons les citer donc par diocèse. Nous avons le diocèse d'Abangourou. Le père Athanase Dié Yao, précédemment aumônier diocésain, il est donc CEDEC A. Le père Athanase Dié Yao, précédemment aumônier diocésain, est donc en fin de mission. Nous avons le père Léonard Ngoran Koné, qui est actuellement le CEDEC adjoint et aumônier diocésain, s'il est là. Le Le père, donc, comme je disais tout à l'heure, le père Athanase Dier Yao est donc en fin de mission, si je me répète. Nous avons le SEDEC de Abidjan, Monsieur Gaumont Ouo René, précédemment directeur de l'EPC Externat Saint-Paul en zone 4C, est désormais conseiller pédagogique du primaire et du préscolaire. Monsieur Étienne Ngoran Maurice, précédemment directeur de l'EPC Saint-Anne 2, est conseiller, nommé conseiller pédagogique du préscolaire et du primaire, du primaire et du préscolaire. Monsieur, ah non, c'est madame, madame Koun Guillaume Yvette Marie Yolande, précédemment directrice de l'EPC Saint-Anne 1 et 2, conseiller pédagogique, nommé conseiller pédagogique du primaire. Le SEDEC d'Agoville. Le père Alex Honoré Yapo occupe désormais le poste de SEDEC adjoint d'Agoville. Le SEDEC de Boaké. Monsieur Diarasouba Désiré Gonan, précédemment directeur des études adjoints du collège de Daoukro, est désormais nommé directeur des études du collège Saint-Michel de Belleville. Madame Nzi Aya Nina Nadège, professeur au collège de Daoukro, est désormais directeur des études adjointe du collège Saint-Pierre et Paul de Daoukro. Monsieur Bassolé François, coordonnateur, précédemment coordonnateur des collèges au bureau du SEDEC, est nommé coordonnateur des collèges et directeur des études du second cycle de Saint-André à Boaké, donc. Le SEDEC de Daloa. Le père Félix Koala, précédemment SEDEC de Daloa, est affecté à un nouveau poste. Le père Jean-François Didier Samangwa, précédemment directeur du collège Saint-Augustin de Boisflé, est désormais le SEDEC de Daloa. Merci. Le père Constant Ouattara, professeur de français au collège Saint-Augustin de Boaké, est désormais nommé directeur de Boisflé, s'il vous plaît, est désormais nommé directeur du collège Saint-Augustin de Boisflé. Ah, d'accord, ok. Nous avons donc le diocèse de Kathiola. Le frère Abba de Toussaint, précédemment directeur du premier cycle du collège Saint-Charles Louanga de Ferke, est désormais directeur général du collège Saint-Charles Louanga de Ferke. Le père Touré Atchumou Eugène, secrétaire de l'évêché, est désormais directeur général du cours secondaire privé catholique de Kathiola. Le diocèse de Korogo. Monsieur Ouattara Nawa Maxime, anciennement SEDEC, c'est-à-dire secrétaire exécutif diocésain de l'éducation catholique de Korogo, est appelé à d'autres fonctions. Monsieur Soro Peyungoma Barthélémy, précédemment directeur d'école à la retraite, est nommé secrétaire exécutif diocésain de l'éducation catholique de Korogo. Le diocèse de Yamoussoukro. Monsieur Bama Philippe, anciennement directeur des études du collège Notre-Dame de la Visitation, est appelé à faire valoir ses droits à la retraite. Madame Tou, Marthe Anna Laure, précédemment gestionnaire des ressources humaines au SEDEC de Yamoussoukro, est appelée à faire valoir ses droits à la retraite. Monsieur Péaré Ambroise, précédemment adjoint au chef d'établissement du Collège Notre-Dame de la Visitation de Yamoussoukro, est donc désormais le directeur des études du Collège Notre-Dame de la Visitation de Yamoussoukro. Madame Bamélé Claudine Épouse Blais, anciennement professeure au Collège Notre-Dame de la Visitation, est désormais nommée encadreur pédagogique du secondaire auprès du SEDEC de Yamoussoukro. Monsieur Nguessan Tungben Jean-Claude, précédemment directeur du collège Saint-Louis de Yamoussoukro, est appelé donc à d'autres fonctions. Et monsieur Mian Angui Augustin est désormais le directeur du collège Saint-Louis de Yamoussoukro. Le diocèse de Yopougon, enfin. Le père Arsène Kwaku Kanga, précédemment secrétaire exécutif diocésain de l'éducation catholique adjoint de Yopougon, est appelé à d'autres fonctions. Et le père Éric Kofi est désormais le secrétaire exécutif diocésain de l'éducation catholique adjoint de Yopougon. Monsieur Ekwe Adian Adonis, anciennement conseiller pédagogique du préscolaire et du primaire, est appelé à faire valoir ses droits à la retraite. Ainsi donc prend fin les mouvements essentiels au niveau du personnel dirigeant de l'éducation catholique pour cette année. Merci bien.
1: Merci à M. Yao. Nous allons, dans la suite du programme, écouter des communications de certaines entités et structures, notamment la SEDEC, la Mutuelle Saint-Raphaël, l'Union des syndicats et l'Association nationale des parents d'élèves. Merci donc d'accueillir le président de la SEDEC, M. Ouattara Tigué, pour son mot. Plutôt le représentant.
3: Bilan des activités de la SEDEC en trois points. Un, présentation de la SEDEC. La SEDEC est l'amicale des secrétaires exécutifs diocésains de l'éducation catholique, SEDEC, de Côte d'Ivoire. Elle constitue un cadre de concertation, de coordination et de mutualisation des efforts en faveur du développement de l'école catholique dans les différents diocèses. Deux, les activités menées. Au cours de la période considérée, c'est-à-dire l'année scolaire 2025-2026, la SEDEC a conduit plusieurs activités majeures, notamment les séances de travail internes, des rencontres régulières entre les membres de l'amicale ont permis d'échanger sur les orientations stratégiques, de faire un point sur les activités en cours et de renforcer la cohésion du réseau. Participation aux initiatives du SENEC. La SEDEC a pris part aux activités du secrétariat exécutif national de l'éducation catholique, SENEC. Cette participation illustre l'engagement de l'amicale et la dynamique nationale de l'éducation catholique. Implication dans la mutuelle Saint-Raphaël. Les membres de l'ACEDEC ont activement participé aux activités de la mutuelle Saint-Raphaël, mutuelle dédiée au personnel de l'éducation catholique en Côte d'Ivoire. Cette implication témoigne de leur souci d'améliorer les conditions sociales et sanitaires des acteurs du système éducatif catholique. 3. Axe de réflexion et intervention. L'ACEDEC s'est également investi dans la recherche de solutions aux défis structurels qui affectent les diocèses, en particulier sur le plan financier. Les principaux axes de travail ont porté sur la problématique fiscale, réflexion sur la gestion des impôts et des obligations fiscales des structures éducatives diocésaines. La question de la CNPS, analyse des défis liés à la Caisse nationale de prévoyance sociale et à ses implications pour les établissements catholiques. Ces préoccupations ont conduit à l'intervention du cabinet stratégie et espérance mobilisé pour apporter un appui technique et juridique dans la recherche de solutions durables aux problèmes de la dette de la CNPS. Les perspectives. Fort de ses acquis, l'ACEDEC entend poursuivre son rôle de cadre de concertation et de proposition en approfondissant les réflexions sur la viabilité financière des diocèses et en renforçant les partenariats avec les institutions nationales telles que le CINEC et la Mutuelle Saint-Raphaël. Fait à Yamoussoukro le 21 septembre 2026. Je vous remercie.

Merci au révérend Père Baris qui a pris la parole à la place du président de la SEDEC, donc le représentant. Encore merci pour ce bilan présenté. Nous invitons à ce pupitre le révérend Père Augustin Niaké, secrétaire exécutif de la mutuelle Saint-Raphaël. Sous vos applaudissements.

Je fais mienne tout le protocole déjà, la liste du protocole, et je continue directement avec mon discours. C'est un réel honneur et une grâce particulière pour moi de prendre la parole devant vous aujourd'hui, en ce 24 septembre 2026, à l'occasion de cette importante réunion de rentrée de l'éducation catholique de Côte d'Ivoire, ici à Yamoussoukro. En ce début d'année académique et pastorale, je voudrais tout d'abord rendre grâce à Dieu pour ses bienfaits et vous adresser au nom de l'amitié Saint-Raphaël nos voeux les plus chaleureux de santé, de paix et de plein succès dans vos missions respectives au service de l'Église et de l'éducation de la jeunesse ivoirienne. La mutuelle Saint-Raphaël, notre outil commun de protection sociale et de solidarité, n'est plus à présenter, mais il est toujours bon de rappeler l'esprit qui l'anime. Né de la volonté commune de l'Église et de ses acteurs éducatifs, la mutuelle a pour vocation première d'assurer la couverture sanitaire et le bien-être social de l'ensemble du personnel de notre communauté éducative et religieuse. Nos objectifs fondamentaux demeurent inchangés. Garantir une protection solidaire et accessible, c'est-à-dire assurer à chaque mutualiste et à sa famille un accès équitable à des soins de qualité. Renforcer la cohésion et l'entraide, c'est-à-dire unir nos forces face aux aléas de la vie, car la santé est un bien précieux qui se cultive ensemble. Enfin, améliorer les conditions de vie, contribuer à un épanouissement de la vie et à la dignité de la personne humaine. Permettez-moi à présent de partager avec vous les grandes lignes de notre bilan de l'année académique passée. Après le renouvellement des organes statutaires de la mutuelle, une autre mandature a débuté avec de nouveaux membres du conseil d'administration. Ce nouveau conseil a adopté un plan stratégique triennal 2026-2028 autour des quatre axes, à savoir le premier axe, renforcement institutionnel et gouvernance. Il s'agit de la professionnalisation et de la conformité vis-à-vis des tests qui régit les mutuelles sociales. Digitalisation et innovation. Il s'agit d'avoir un système d'information intégré, traçabilité, réduction des délais. Troisième axe, qualité des services de santé et bien-être social. Renforcer notre réseau de prestataires, avoir de nouveaux produits et la satisfaction de nos mutualistes. Et le quatrième axe de ce plan stratégie triennale, communication et ancrage communautaire. Il s'agit de faire en sorte que la notoriété de la mutuelle Saint-Raphaël puisse être accrue. Sensibilisation, culture de l'adhésion. À travers ce plan stratégique, la mutuelle Saint-Raphaël vise une gouvernance plus robuste, des processus fiabilisés et digitalisés, une offre de soins plus accessible et mieux encadrée, et une communauté d'adhérents élargie et fidélisée, consolidant ainsi sa mission, solidarité et santé pour tous. Ces trois trimestres ont été particulièrement intenses, marqués par des avancées majeures et un engagement renouvelé de tous nos organes. Sur le plan institutionnel et de la gouvernance, notre Assemblée générale ordinaire, qui s'est tenue le 22 juin dernier à Boaké, a constitué un tournant décisif avec un taux de participation remarquable de plus de 87%. Nous avons acté des résolutions fortes, parmi lesquelles l'adhésion obligatoire des employés des CEDEC et la future intégration de l'assurance responsabilité civile scolaire. De plus, le travail rigoureux mené conjointement avec notre comité de contrôle et le secrétariat exécutif continue de consolider la transparence et la bonne gestion de notre structure. Sur le plan de la modernisation et de la digitalisation, 2026 a été une année du grand saut technologique.
Nous avons officiellement lancé notre site internet institutionnel qui permet désormais de dématérialiser nos démarches, qu'il s'agisse des demandes de stickers ou des demandes de prestations sociales. Le déploiement de la version 2 de notre plateforme G-Santé Mutuelle Saint-Raphaël a considérablement fluidifié les prises en charge médicales, réduisant progressivement les files d'attente et sécurisant le paiement des factures de nos prestataires médicaux. Enfin, la finalisation de notre livre du mutualiste et de notre manuel de procédure offre désormais à chacun une parfaite lisibilité de ses droits, de ses devoirs et des processus en vigueur. Notre réseau de soins s'est également étendu et structuré à Abidjan comme à l'intérieur du pays, soutenu par des formations régulières de nos points focaux, des délégués et de nos partenaires de santé. Perspective et conclusion. Chers frères et sœurs, chers mutualistes, chers membres du système éducatif catholique, les chantiers ouverts sont vastes et stimulants. Pour cette rentrée 2026-2027, nos priorités s'articulent autour de la vulgarisation de nos outils digitaux, la satisfaction des mutualistes, la consolidation de notre réseau intérieur et de la préparation minutieuse du projet d'extension de la responsabilité civile scolaire pour les élèves de nos écoles, dans un souci constant de viabilité financière et de rigueur. Le succès de la Mutuelle Saint-Raphaël repose sur l'engagement de chacun d'entre nous, chef d'établissement, inspecteur, directeur d'école, mutualiste, SEDEC et personnel dévoué. Ensemble, faisons de cette mutuelle un modèle d'excellence et de solidarité chrétienne. Je vous remercie pour votre aimable attention et vous souhaite à tous une excellente rentrée académique et professionnelle. Que Dieu bénisse la Mutuelle Saint-Raphaël et bénisse vos familles.

Merci encore d'applaudir le révérend père Niaké Augustin. Notre mutuelle se porte bien. Il n'y a pas à hésiter. Pour ceux qui traînent encore les pas, merci de commencer à courir. À ce pupitre, nous invitons l'Union des associations syndicales. Merci de recevoir Dr. Yao.

0: Je voudrais, d'entrée de jeu, faire mien le protocole tel que mentionné par mes illustres prédécesseurs, Excellences nos seigneurs, révérend père, révérende sœur, mesdames et messieurs. C'est un grand honneur pour moi de prendre la parole aujourd'hui au nom de l'Union des syndicats de l'éducation catholique de Côte d'Ivoire. Notre intervention va s'articuler autour de trois principaux points. 1. Remerciements et félicitations pour l'année écoulée. Au nom de l'ensemble des travailleurs, je voudrais adresser nos sincères remerciements et nos félicitations au patronat et à la tutelle. L'année scolaire qui vient de s'achever s'est déroulée dans un climat apaisé, sans aucun incident majeur. Ce résultat est le fruit de la responsabilité de chacun et des efforts consentis par nos autorités pour maintenir l'écoute et la sérénité au sein de nos établissements. Merci pour cet engagement partagé. 2. Notre vision et nos activités à venir pour la mandature 2026-2029. Pour consolider ces acquis, nos syndicats s'engagent dans une dynamique nouvelle, claire et responsable pour la période 2026-2029. Notre ambition est double. Il s'agit, bien entendu, de renforcer nos organisations en interne et bâtir un partenariat solide et moderne avec vous. Sur le plan interne, nous prévoyons la formation de nos délégués et responsables focaux dans tous les diocèses pour promouvoir un syndicalisme constructif, respectueux des textes et axé sur la négociation. Des tournées diocésaines d'écoute et de proximité pour rester au plus près des réalités de nos collègues sur le terrain. La modernisation de notre gestion grâce au numérique et la diffusion d'un guide pratique du délégué pour mieux encadrer la vie syndicale vis-à-vis du patronat des institutions, nous allons déployer une union renforcée entre les syndicats, à savoir le SINESCA, le SINEPCASI, l'USEC et l'USECSI, autour d'une plateforme de revendication unifiée et réaliste. Des partenariats et des cadres de concertation réguliers avec le SENEC, les SEDEC, les centrales syndicales pour instaurer un dialogue permanent. La négociation d'accords sectoriels visant à améliorer de manière concrète les conditions de travail et de vie de tous nos travailleurs. 3. Les urgences sociales et points d'attention pour la rentrée actuelle. Mesdames et messieurs les dirigeants, si notre réseau s'illustre chaque année par des taux de réussite exceptionnels et une qualité d'enseignement reconnue sur toute l'étendue du territoire national, ces brillants résultats scolaires ne doivent rien au hasard. Ils sont le fruit direct du dévouement sans faille, du professionnalisme et du don de soi des enseignants, des conseillers pédagogiques, de l'ensemble des personnels administratifs et de service. Cependant, cette quête permanente de l'excellence éducative ne peut s'inscrire dans la durée que si ceux qui la façonnent au quotidien travaillent dans la précarité. C'est précisément parce que nous voulons maintenir ce niveau de performance et de faire rayonner davantage l'éducation catholique, qu'il devient impératif d'investir dans le capital humain. Reconnaître le mérite de nos travailleurs passe inévitablement par une amélioration concrète et significative de leurs conditions de vie et de travail à travers le traitement diligent des attentes sociales que nous portons aujourd'hui. C'est précisément dans cet esprit de partenariat franc et constructif que nous souhaitons porter à votre attention quelques points essentiels à régler pour garantir la sérénité de cette nouvelle année. Les PERDIEM pour la formation PENAPAS. Nous souhaitons également attirer votre attention sur la situation des sessions de formation PENAPAS. Aujourd'hui, nous constatons une grande disparité dans le paiement des PERDIEM attribués aux enseignants et aux conseillers pédagogiques, variable d'un diocèse à un autre, ces montants sont parfois même inexistants dans certaines localités. Pourtant, le sacrifice, le temps investi et l'effort de renforcement des capacités sont exactement les mêmes pour tous les participants, quel que soit le lieu d'exercice. Cette inégalité de traitement crée un sentiment de frustration légitime chez nos collègues et nuit à la cohésion de notre communauté éducative. C'est pourquoi nous plaidons pour une harmonisation et une uniformisation des PERDIEM de la formation PENAPAS sur l'ensemble du territoire national, offrir un traitement équitable à tous les acteurs est une mesure de justice sociale essentielle pour encourager le perfectionnement continu des enseignants. Les arriérés de revalorisation 2023. Il reste encore des arriérés des 10% de revalorisation salariale non payés dans certains diocèses. Nous sollicitons votre intervention pour régler définitivement cette situation. La prime de logement pour tous les employés. Mesdames et messieurs les dirigeants, nous voudrons attirer votre attention sur une préoccupation fondamentale qui touche à la dignité et à la stabilité même de nos personnels. L'instauration d'une prime de logement pour l'ensemble des employés de l'éducation catholique. Aujourd'hui, face à la hausse continue du coût de la vie et à la flambée des loyers sur toute l'étendue du territoire national, se loger dignement est devenu un lourd fardeau financier qui pèse inexorablement sur le pouvoir d'achat et le moral de nos travailleurs. Permettre à un enseignant ou à un agent d'encadrement de se loger décemment, c'est lui offrir la sérénité nécessaire pour se consacrer pleinement à la mission éducative et pastorale. Nous sommes convaincus que cet investissement social, loin d'être une simple charge, sera un véritable levier de fidélisation des talents, de motivation et d'attractivité pour notre institution. C'est pourquoi nous sollicitons avec insistance, l'ouverture de négociations avec le patronat afin d'étudier la faisabilité d'une prime de logement équitable et adaptée pour tous nos agents. La régularité des salaires. Par ailleurs, nous voudrons aborder un point névralgique qui conditionne directement la paix sociale et la dignité de nos familles. La régularité des paiements des salaires. Le salaire n'est pas une simple transaction financière. Il est le fruit du travail accompli, le gage de la subsistance quotidienne de nos foyers et le moyen par lequel nos agents font face à leurs engagements, loyer, scolarité de leurs enfants, soins médicaux, subsistance notamment. Les retards de paiement répétés plongent les employés dans un état d'anxiété permanent, précarisent leur ménage et entachent l'image d'excellence de notre institution. Garantir le versement des salaires à échéance fixe et renoncer à tout projet de réduction de traitement, c'est respecter la valeur du travail, préserver la motivation des équipes et instaurer un climat de confiance réciproque indispensable au bon fonctionnement de nos écoles. Nous demandons instamment au patronat d'ériger la régularité des salaires au rang des priorités absolues dans la gestion de nos établissements. L'évaluation triennale de la revalorisation. Conformément aux orientations du ministère de l'Emploi, après 3 ans, les partenaires doivent s'asseoir pour évaluer la revalorisation 2023. Le moment est donc venu de nous asseoir ensemble pour anticiper cette étape au sein de notre institution. La mutuelle Saint-Raphaël. Nous appelons le patronat à plus de solidarité envers les employés en assurant une couverture de santé efficace, en reversant à temps les cotisations des mutualistes afin que tous puissent bénéficier des prestations médicales et sociales sans retard. Permettez-moi également de lancer un vibrant appel et fraternel à l'ensemble de nos chers pères, sœurs et dirigeants d'établissements congréganistes. La santé et le bien-être de nos agents sont le socle de leur engagement pédagogique et humain au quotidien. C'est pourquoi nous vous exhortons avec insistance à vous approprier pleinement la mutuelle Saint-Raphaël qui est notre instrument commun de prévoyance. En facilitant et encourageant l'adhésion de l'ensemble de vos employés à cette mutuelle, vous leur offrez une protection sociale digne et solidaire. Nous comptons sur votre sensibilité pastorale et managériale pour faire de la couverture santé une réalité partagée et effective au sein de toutes nos communautés éducatives congréganistes. À l'endroit de Monsieur le secrétaire exécutif de la Mutuelle Saint-Raphaël, nous voudrions adresser un appel solennel et pressant quant au fonctionnement opérationnel de notre outil de solidarité. Si nous saluons l'existence de cette mutuelle, nous ne pouvons ignorer les réclamations récurrentes de nos mutualistes sur le terrain, les lenteurs administratives dans le traitement des dossiers de prestations sociales et les délais d'attente interminables imposés aux malades dans les centres de santé conventionnés. Lorsqu'un enseignant ou un agent de l'éducation catholique franchit la porte d'un hôpital, c'est dans un état de vulnérabilité et de détresse médicale qui exige une prise en charge rapide, fluide et humaine. Nous vous prions instamment d'accélérer la digitalisation et la simplification des procédures de validation afin de réduire de façon drastique ces délais de traitement et permettre aux mutualistes et à leurs familles de bénéficier de leurs soins en temps réel et sans tracasserie inutile. Conclusion. Excellences, nos seigneurs, révérends pères, révérends sœurs, mesdames et messieurs, l'Union des syndicats aborde cette rentrée avec beaucoup d'espoir et une volonté ferme de collaborer avec le patronat, les chefs d'établissement et les parents d'élèves. C'est ensemble, dans le respect mutuel, la justice sociale et la solidarité que nous ferons rayonner l'éducation catholique en Côte d'Ivoire. Excellente année scolaire 2026-2027 à tous et à toutes. Je vous remercie.
1: Merci. C'est un syndicalisme entre mordre et souffler. Vous nous avez pas respecté ce sur quoi nous nous étions entendus, mais c'est pas bien grave. Mais je voudrais attirer gentiment votre attention pour les phases à venir. Avec l'autorisation des pères évêques, je serai obligé de vous arrêter parce que nous nous étions déjà entendus. Merci infiniment. Je voudrais inviter à ce pupitre le président de la FENAPEC, monsieur Amissa, pour son allocution. Sous vos applaudissements.

Mais Seigneur, avec votre permission, je voudrais sacrifier au protocole pour que nous puissions rattraper un peu le temps perdu, je crois. Je vous remercie.

C'est avec beaucoup de gratitude et un profond sens de responsabilité que je prends la parole au nom de la FENAPEC à l'occasion de cette réunion de rentrée scolaire 2026-2027. Je voudrais tout d'abord remercier les responsables de l'éducation catholique de Côte d'Ivoire pour l'espace de dialogue accordé aux parents d'élèves. Cette présence des parents dans une rencontre aussi importante traduit une conviction que nous partageons, à savoir l'éducation de nos enfants ne peut réussir durablement sans une alliance forte entre l'école, la famille et l'ensemble de la communauté éducative. Cette rentrée 2026-2027

constante, servir l'école, les familles et l'éducation de nos enfants. Ce parcours nous permet de rappeler plusieurs acquis majeurs. D'abord, la FENAPEC a accompagné les parents dans leur rôle éducatif et porté leur voix dans les instances où leur représentation était nécessaire. Elle a contribué à faire reconnaître progressivement le parent, non comme un simple usager de l'école, mais comme un véritable acteur du projet éducatif. Ensuite, la FENAPEC a accompagné les grandes réformes de l'éducation catholique, participé à la réunion de nombreuses crises, à la résolution de nombreuses crises, soutenu les établissements et contribué aux réflexions sur l'avenir de l'école. Elle a ainsi construit au fil des années une expérience de dialogue et de méditation au service de la communauté éducative. Enfin, lorsque les parents sont écoutés et associés en amont, ils contribuent concrètement à la paix sociale, à la mobilisation des ressources et à la réussite de la mission éducative. C'est pourquoi la FENAPEC entend continuer à s'affirmer comme un partenaire, une force de proposition et un acteur de développement de l'éducation catholique. Mais si le chemin parcouru mérite d'être salué, il nous appartient de nous tourner résolument vers les défis à venir. Ces défis sont renforcer l'alliance entre l'école et la famille et associer davantage les parents aux réflexions en amont des décisions. Rendre la FENAPEC plus proche des établissements et plus présente sur le terrain. Mieux structurer et former nos responsables. Accompagner les familles face aux mutations technologiques, culturelles, sociales et comportementales. Mutualiser nos expériences et préparer la relève afin d'assurer la pérennité de notre fédération. Notre ambition pour cette nouvelle étape est donc de bâtir une FENAPEC plus structurée, plus compétente, plus proche des parents et toujours consultée comme force de proposition pour des décisions mieux partagées et des actions mieux anticipées. À ce titre, je voudrais lancer aujourd'hui un triple appel. D'abord, un appel aux parents. Soyons davantage présents dans l'éducation de nos enfants. L'école ne peut pas tout faire. La réussite scolaire, l'éducation aux valeurs, la discipline, le respect de l'autre et le sens de l'effort commencent dans nos familles. Un message important aux responsables de nos établissements et aux structures de l'éducation catholique. Les parents d'élèves doivent être davantage associés aux décisions qui concernent directement la vie scolaire de l'éducation de leurs enfants. La vie scolaire et l'éducation de leurs enfants. Le dialogue avec les parents doit être renforcé, structuré et régulier. Ceux-ci ne doivent pas être considérés seulement comme des usagers de l'école ou comme des contributeurs financiers, mais comme de véritables partenaires du projet éducatif. Nous appelons donc à une participation plus effective des représentants des parents dans les espaces de concertation, dans l'anticipation des difficultés et dans la recherche de solutions. Car une école forte se construit avec les familles et non à côté d'elles. Enfin, un appel à tous les bureaux FENAPEC. Continuons de travailler pour la construction d'une dynamique collective forte. Nos enfants ont besoin de parents organisés, responsables, solidaires et capables de porter ensemble les préoccupations

0: Des familles, mesdames et messieurs, dans un environnement en profonde mutation où nos enfants font face à des enjeux éducatifs, numériques, sociaux et comportementaux nouveaux, notre responsabilité collective devient encore plus importante. La FENAPEC entend donc prendre toute sa part dans cette mission, dans un esprit de dialogue, de responsabilité, de solidarité et de service. Nous restons toujours aux côtés de l'éducation catholique pour défendre une école qui recherche non seulement l'excellence académique, mais aussi une école qui forme des jeunes responsables, respectueux et solidaires et profondément attachés aux valeurs humaines et chrétiennes. À l'aube de cette année scolaire nouvelle, faisons donc dans la relation école-parent-élève une véritable alliance éducative. Car lorsque l'école enseigne, que la famille accompagne et que l'enfant s'engage pleinement dans son apprentissage, les conditions de sa réussite sont garanties. Je souhaite à toute la communauté éducative catholique une excellente année scolaire 2026-2027. Je souhaite également un heureux anniversaire à la FENAPEC pour ses 35 ans. Que Dieu nous bénisse, qu'il bénisse nos enfants, qu'il bénisse leurs éducateurs et l'éducation catholique de Côte d'Ivoire. Je vous remercie.
1: Bien. On va encore applaudir le président de la Fédération. Merci. Avec l'allocution du président de la FENAPEC, nous mettons une fin à cette étape des allocutions. C'était la dernière. Et nous allons passer à une autre, et puis tout à l'heure pour la pause café. L'étape que nous allons aborder est l'étape de la remise de récompenses aux meilleurs diocèses et aux meilleurs établissements. Mes seigneurs, honorables invités, depuis l'année dernière, l'éducation catholique réussit à faire plaisir en donnant au-delà du petit parchemin quelques éléments pour reconnaître le mérite, l'effort, le travail abattu sur le terrain. Cette année, en plus des trophées, nous aurons des ordinateurs, nous aurons des vidéoprojecteurs et nous aurons des imprimantes. Je voudrais donc saluer l'effort consenti par nos partenaires et citer les classiques ivoiriens qui offrent 3 ordinateurs, 3 imprimantes, 3 vidéoprojecteurs et 13 trophées. Ça s'applaudit. Je voudrais citer les éditions FAPS qui offrent 3 ordinateurs et 13 cartons de RAM. Je voudrais saluer Yes Africa qui nous a offert 9 trophées et il y a un qui a dit de ne pas dire son nom, de demander qu'on prie pour lui. Il a offert 6 trophées. Voilà, donc nous avons aujourd'hui 29 trophées à remettre, des ordinateurs, des imprimantes et des rétros, des vidéoprojecteurs. Je voudrais faire, n'est-ce pas, avec Monsieur Yao, n'est-ce pas, cette étape de remise de récompenses. Au titre donc des meilleurs diocèses, au CEP, au BOPC et au BAC. Nous avons au CEP les 3 meilleurs diocèses qui ont eu un taux de réussite de 100%. On peut les applaudir. Voilà. Il s'agit des diocèses de Yopougon.
2: Vous venez en même temps?
1: Oui, avec le révérend père Auguste, Jean-Auguste Essis. le diocèse de Bandoukou, 100% de réussite, et le diocèse d'Odienné, avec à sa tête M. Eba Swamé, 100% au CEP. Ils recevront un ordinateur complet et un trophée.
2: Merci bien. On ne peut pas faire mieux, 100%. Vraiment. Alors, on va donc leur remettre leurs ordinateurs, symboliquement, et puis bon, ben... Oui. Le remettant pour ses ordinateurs n'est d'autre que Son Excellence Monseigneur Jacques Asambo Ayoua pour les meilleurs diocèses au niveau du CEP. Voilà. Symboliquement, voilà.

0: Merci et félicitations au diocèse de Yopougon, Bondoukou et du Odiené, qui ont eu 100% de réussite au CEP au titre de l'année scolaire 2026.
1: Merci bien.
0: Au titre toujours des premiers diocèses, au BEPC, nous avons le diocèse de Grand Bassam.
1: Alors, le diocèse de Grand Bassam.
0: À sa tête, le révérend père Bonny Jean Sosten. Ils ont eu un taux de réussite de 98,14%. Au baccalauréat, nous avons le diocèse d'Abidjan avec le révérend père Rodrigue Nsaman, avec un taux de réussite de 82,06%. Les deux reçoivent aussi un ordinateur complet et un trophée.
1: Donc les meilleurs au niveau du BPC, de l'éducation catholique, et au niveau du bac, vont se voir remettre leur cadeau par Monseigneur Jacques Asambo Ayoua. Merci beaucoup.
0: On peut encore les ovationner. Merci.
1: Merci bien, Monseigneur.
0: Au titre des classés deuxième, au BEPC, puisqu'au CEP, les trois premiers étaient tous premiers, au BEPC, classé deuxième, le diocèse d'Abidjan, avec à sa tête le révérend père Rodrigue Nsaman, avec un taux de réussite de 96,12%.
1: Le CEDEC d'Abidjan.
0: Au niveau du bac, nous avons le diocèse de Mans. Le diocèse de Mans, avec un taux de réussite de 74,88%. Le révérend père Kobiaka Noël Thomas d'Aquin.
1: Le diocèse de Mans avec 74,88% au bac. Ces meilleurs vont recevoir leur présent dans les mains de son Excellence Monseigneur Joseph Aka, évêque de Yamoussoukro.
0: Ils reçoivent une imprimante et un trophée.
1: Voilà le trophée diocèse d'Abidjan. Merci pour le travail abattu, son ordinateur complet, voilà.
0: Non, une imprimante.
1: Pardon, son imprimante. Son imprimante. Oui, son imprimante, le diocèse de Mans, voilà, reçoit à son tour son imprimante, voilà. Merci beaucoup, la photo des familles, voilà. Merci, Excellence.
0: Toujours au chapitre des meilleurs diocèses classés troisième, au BEPC, classé troisième, le diocèse au BEPC, le diocèse de Mans.
1: Encore avec, le diocèse de Mans.
0: Oui, avec 95,79% de réussite. Et au bac, le diocèse de Yopougon.
1: Le diocèse de Yopougon pour le bac classé troisième avec 74,40% au niveau national.
0: Ils reçoivent un vidéoprojecteur et un trophée chacun. Qui remet?
1: Le remettant pour ces prix est Monsieur le maire de la commune de Yamoussoukro. Merci bien, monsieur le maire. Un rétroprojecteur avec un trophée. Le diocèse de Yopougon, avec le révérend père Auguste VI, qui reçoit le diocèse de Mans, encore une fois, le révérend père Kobiaka Noël Thomas d'Aquin. Merci pour le travail abattu, la photo de famille. Merci, monsieur le maire. La suite.
0: Nous passons aux meilleurs établissements. Au BEPC. Ils sont 10 établissements et les 10 ont fait 100%.
1: Voici le travail abattu par l'éducation catholique à travers ces établissements qui ont fait 100%. On ne peut pas faire mieux au BEPC. Merci infiniment.
0: Je voudrais appeler le directeur du cours secondaire catholique de Yopougon.
1: Est-ce qu'il est là?
0: Le directeur du cours secondaire catholique de Bingerville. Le collège privé catholique Père Monti. Le collège Notre-Dame de la Paix à Badjien-Kouté.
1: À Badjien-Kouté.
0: Le collège privé Saint-Marcelin Champagnat de Boaké. Le collège privé catholique Sainte-Anne de Port-Boué.
1: Sainte-Anne de Port-Boué. Voilà.
0: Le collège catholique les Saint-Martyrs de l'Ouganda, de Mans.
1: À Mans. Oui, le CEDEC, voilà. Merci.
0: Le collège catholique Père Guillaume Ayamé.
1: Père Guillaume Ayamé.
0: Le collège catholique Jean de la Menet de Mans.
1: Ah oui, Mans, toujours. Mans, toujours.
0: Le collège privé catholique Octave Hauptmann de...
1: Oui.
0: De
1: Mans. Mans, toujours.
0: Ils recevront des trophées.
1: Voilà.
0: De
1: la part de monsieur le drainard de Yamoussoukro. Merci infiniment. Qui de mieux placé que le drainard pour récompenser tout le travail qu'il a bas dans la direction régionale ici à Yamoussoukro. Nous disons merci aux récipiendaires qui ont fait 100%, comme on le dit, à partir de 100%, normalement, on atteint le plafond, on ne peut faire mieux que 100%. Merci infiniment à vous, chers récipiendaires, pour le travail abattu. Merci à l'éducation catholique et à ses dirigeants pour tout l'effort accompli. Cette année, nous avons eu 10 établissements secondaires au niveau du PPC. L'éducation catholique vous promet le meilleur pour l'année à venir.

0: Merci, on peut encore les applaudir. Les meilleurs établissements au bac 2000, édition 2026. Classé premier, le Collège catholique des frères Carmes des Chaux de Port-Bouët.
1: Corbouille, premier au bac avec 100%. 100%.
0: Le CEDEC. Classé deuxième, le cours secondaire catholique de Yopougon. Classé troisième, le collège Notre-Dame d'Afrique de Biétry. Ils reçoivent chacun un trophée.
1: Alors, ces trophées seront remis par Son Excellence, c'est le bac, hein, par Son Excellence Clément Amiézi du diocèse d'Odienné. Son Excellence Alain Clément Amiézi du diocèse de Odienné.
0: Je voudrais dire que chaque établissement, en plus du trophée, repart avec un carton de rame. Un carton de rame.
1: Merci bien, Monseigneur.
0: Un carton de rame qui contient 5 paquets de rame. Voilà, les paquets de rame sont juste au fond. Merci de voir les assistantes pour pouvoir récupérer vos différents cartons avant le retour. Il nous reste la dernière catégorie de prix, le prix pour la réactivité institutionnelle. Certains SEDEC ont de façon spontanée aidé le SENEC dans son travail au plan institutionnel, dans sa communication. Voilà. Les critères qui ont prévalu au choix des lauréats de ce jour reposent sur la spontanéité dans l'acheminement de la documentation demandée par le père Sénèque pour faciliter son travail au plan institutionnel. Ainsi, nous appelons le SEDEC de Bondoukou.
1: Le révérend père Nestor Tang, SEDEC de Bondoukou, pour sa promptitude et sa spontanéité.
0: Ensuite, deuxième, le secrétaire exécutif diocésain de l'éducation catholique de Daloa.
1: Daloa, le révérend père Jean-François Samangwa.
0: À peine arrivé, il reçoit un prix.
1: Oui,
0: Voilà.
1: son prédécesseur a fait le travail.
0: Troisième secrétaire exécutif diocésain appelé le secrétaire exécutif diocésain de l'éducation catholique de Grand Bassam.
1: Révérend Père Bonny Joël Sosten de Grand Bassam, merci infiniment pour le travail accompli.
0: Ensuite, le secrétaire exécutif diocésain de l'éducation catholique de Korogo.
1: Monsieur Barthélémy Soro,
0: À peine arrivé, il reçoit un trophée.
1: merci infiniment à Korogo.
0: Le secrétaire exécutif diocésain de l'éducation catholique d'Odienné.
1: Odienné, monsieur Ebassoamé. Avec Odienné aimant, le Nord est véritablement représenté.
0: En sixième position, le secrétaire exécutif diocésain de l'éducation catholique de San Pedro.
1: San Pedro, le révérend père Bernard Kofi. À San Pedro.
0: Et enfin, le secrétaire exécutif diocésain de l'éducation catholique de Yam Sokro.
1: Évidemment, Yam Sokro qui nous reçoit ne pouvait pas être en reste. Oui, parce que son évêque le regarde depuis. Monseigneur, rassurez-vous, Yam Sokro est parmi ceux qui ont réagi positivement. Voilà. Le remettant pour ces trophées n'est autre que celui qui vous a demandé les informations et que vous avez réagi promptement. Donc, le secrétaire exécutif national de l'éducation catholique, j'ai nommé le révérend père Félicien Guessé, qui va vous remettre les trophées. Vous regardez droit dans les yeux pour que vous fassiez mieux l'année prochaine. Merci.
0: Nous remercions les partenaires.
1: Voilà.
0: Qui ont aidé à obtenir ces trophées. Nous voulons citer les classiques ivoiriens, les éditions FAPS, Yes Africa, et puis le dernier partenaire qui souhaite qu'on ne dise pas son nom. Merci pour les ordinateurs, les imprimantes, les vidéoprojecteurs, les trophées. Cette année, il n'y a pas eu de carton. C'est bon. Il y a un CEDEC qui nous a dit on a reçu trop de diplômes. C'est bon.
1: Merci. Voilà la photo de famille. Merci pour les CEDEC qui ont été très prompts. Les secrétaires exécutifs diocésains.
0: Voilà, nous allons demander au secrétaire exécutif diocésain de Bondoukou et celui d'Odiéné de rester sur place.
1: Bondoukou et Odiéné. CEDEC de Bondoukou, monsieur. Pardon. CEDEC de Bondoukou, CEDEC d'Odiéné, monsieur Eba.
0: Soamé. Voilà. Alors, en plus des trophées, en plus de ce que vous avez reçu, donc les trophées, vous recevrez à Bondoukou un vidéoprojecteur. Ceci pour la promptitude liée à la chose communication. Nous travaillons en étroite collaboration avec un des représentants chargés de la communication de Bondoukou. Il en est de même pour celui d'Odiéné que je demande d'ovationner.
1: Oui,
0: Diarra Souba est très prompte dans les réactions au niveau de la communication. Odiéné reçoit une imprimante. Voilà, Odiéné retourne les bras chargés, une imprimante, un vidéoprojecteur, un ordinateur complet. Bravo, bravo, bravo. On peut encore les ovationner.
1: Merci beaucoup à nos deux récipiendaires pour la communication institutionnelle au niveau de leur diocèse. Chaque fois qu'il y a un événement, Odiéné, il n'y a pas match.
0: Merci, mes seigneurs, honorables invités. Nous sommes arrivés à la fin de la première étape de notre rencontre du jour. Nous allons passer maintenant à la pause café. Voilà, nous passons donc pour une quinzaine de minutes. Nous profitons pour signaler la présence de quelques partenaires qui sont venus, vous pouvez visiter les stands, mais dès que nous annonçons la reprise des travaux, nous vous prions de revenir immédiatement dans la salle. Merci à tous.
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10: Nol Kone Lobognon, Jacques, chef intérimaire de Nafana Kadogo. Ama Adel, reine-mère de Nafana Kadogo. Sie Kwadio, chef intérimaire de Digowiri. Kobenan Adamou, chef de famille et allié. La grande famille est 6 Kwaku, Abondoukou, Kekereni et Digowiri. Kwasi Manzon, Mahama Ouattara, veuve et enfant de la défunte. Sie Kwasi Laurent, Kwasi Kwame Alain, Manzan Agyakra, Manzan Kwadio Simplice, Agia Kouman Angeline, Manzan Afoua Sylvie, Ngetia Yao Benjamin et Agiabio Nadej et leurs enfants, Kwame Doukou, roi de Méré, Yawa Bafa, reine-mère de Méré, Yawa Kouman, Sie Kwaku Jean-Paul, président de la mutuelle de la famille et Si Kwaku, Kwame Bouaki, roi du canton Fumassa, Kwasikra, chef du village de Sapli. Kosia Dongo, reine-mère de Sapli. Chef de la famille Kwame, Henri et Allié. Madame Yawa, Kouma et Allié. Tano Kwasi, président de la mutuelle des ressortissants de Sapli à Bondoukou, ont la profonde douleur de vous annoncer le rappel à Dieu de leur fille, compagne, mère, sœur, Dame Adja Simon Véronique, survenue le dimanche 23 août 2026 à Bondoukou en sa 86e année. Programme des obsèques, Abidjan, mercredi 16 septembre 2026, de 18h30 à 21h30, présentation de condoléances, veillée de prières et messe à la paroisse Cœur Immaculé du Plateau d'Ocuy, cité Forest, à Bondoukou. 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
1: La mise en œuvre de cette fraternité, cette mission, cette synodalité dans les communautés. Je vous invite, chers frères prêtres, à intégrer le thème de façon concrète dans la vie paroissiale, pastorale et sociale.
0: Pour votre salut, il est 11h.

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1: Pour son accompagnement constant, sa confiance renouvelée et son partenariat constructif. À vous, révérend Père et messieurs les secrétaires exécutifs diocésains, vous êtes les artisans de la mise en œuvre de notre mission dans les diocèses. Votre disponibilité, votre rigueur et votre engagement, malgré multiples et diverses

difficultés ont permis à notre réseau de fonctionner avec cohérence. Merci pour votre engagement résilient. Chers chefs d'établissement, vous êtes les capitaines des navires que sont les écoles, les collèges et les lycées. Vous portez au quotidien la lourde responsabilité de la gestion administrative, pédagogique et pastorale de nos institutions. Votre leadership, votre sens de l'écoute et votre capacité à mobiliser les énergies sont des atouts précieux pour notre réseau. Merci pour votre dévouement. Chers enseignants et éducateurs, vous êtes les artisans de la formation intellectuelle, morale et spirituelle de nos élèves. Vous donnez non seulement un enseignement de qualité, mais vous témoignez aussi, par votre exemple, des valeurs de l'Évangile. Votre patience, votre créativité et votre amour pour votre métier sont les pierres angulaires de notre succès. Merci pour votre engagement. Chers parents, vous êtes les premiers éducateurs de vos enfants. Votre confiance est en notre institution. Votre implication dans la vie scolaire et votre soutien indéfectible à nos enfants, à vos enfants, sont essentiels à leur réussite. Merci d'avoir choisi l'éducation catholique pour la formation de vos enfants. Chers élèves, vous êtes la raison d'être de notre mission. Vos efforts, votre discipline et votre soif d'apprendre nous remplissent de fierté. Vous êtes l'avenir de la Côte d'Ivoire et nous croyons en vous. Enfin, je n'oublie pas nos partenaires, nos bienfaiteurs et tous ceux qui, de près ou de loin, contribuent à la réussite de notre mission éducative. Merci pour votre générosité et votre fidélité. Merci pour votre accompagnement constant. Excellence, révérend père, révérende sœur, révérend frère, mesdames et messieurs, l'action de grâce et la gratitude que je viens d'exprimer ne sont pas de simples formules de politesse. Elles sont fondées sur des résultats concrets et véritables qui témoignent de la vitalité et de la performance de notre réseau sur le plan de la gouvernance et de la gestion. L'année 2025-2026 a été marquée par la poursuite résolue de la réforme, des réformes engagées pour adapter notre institution à ses besoins essentiels. Avec les décisions du Conseil d'administration, le secrétariat exécutif national a élaboré et exécuté un contrat d'objectifs annuel avec des taux de réalisation remarquables, 88% pour la gestion administrative, 90% pour la gestion pédagogique, 83% pour la gestion financière et comptable et 100% pour les actions pastorales et sociales. Ces chiffres traduisent notre volonté de bâtir une institution plus performante, plus transparente et plus responsable. Les capacités institutionnelles des associations diocésaines ont été renforcées pour garantir le cadre légal et fonctionnel de la gouvernance de nos établissements scolaires de formation et d'éducation. J'en appelle à cet égard à la vigilance en vue du fonctionnement effectif des différents conseils d'administration. Notre outil institutionnel de dialogue social a redémarré. Il s'agit de la commission permanente de concertation et de dialogue social. Le recadrage des objectifs professionnels du secrétariat exécutif national a favorisé un accompagnement administratif et juridique plus accru des associations diocésaines. La visibilité des actions de l'annexe est excellente grâce à une communication institutionnelle plus stratégique et opérationnelle. La gestion financière et comptable de l'annexe
apparaît progressivement lisible et se professionnalise à la lumière des différents audits opérés. Sur le plan des performances scolaires, nos résultats aux examens nationaux de la session 2026 sont tout simplement exceptionnels et confirment une fois de plus notre statut de leader de l'éducation en Côte d'Ivoire. Au CEPE, nos élèves ont atteint un taux de réussite historique de 98,18% contre une moyenne nationale de 85,76%, soit un écart positif de plus de 12 points. Cette performance proche de la perfection témoigne de la qualité exceptionnelle de l'enseignement fondamental dispensé dans nos écoles. Au BEPC, notre taux de réussite s'élève à 88,74% contre une moyenne nationale de 52,17%, soit un écart positif de plus de 38 points. Cette avance considérable démontre la capacité de nos collèges à préparer les élèves à cet examen crucial avec une efficacité remarquable. Au bac, notre taux de réussite est de 67,89% contre une moyenne nationale de 40,60%, soit un écart positif de plus de 27 points. Bien que ce résultat soit en légère baisse par rapport à l'année dernière, il reste très largement supérieur à la moyenne nationale et cet écart est le plus élevé du pays. Cela témoigne de la solidité de notre accompagnement jusqu'au terme du cycle secondaire. Ces résultats sont le fruit de notre travail, de votre travail, de notre engagement et de notre fidélité à notre mission. Ils sont aussi un défi, celui de faire encore mieux, de viser toujours plus haut, de ne jamais nous contenter de nos acquis. Cela nous amène à dégager les perspectives pour l'année qui commence. Fort de ces succès, nous abordons l'année scolaire 2026-2027 avec lucidité et ambition. Le bilan de l'année écoulée nous a permis d'identifier plusieurs défis que nous devons relever pour continuer à progresser et à mieux servir notre mission. Le premier défi porte sur la consolidation de la gouvernance et de la transparence. Si les progrès notables ont été accomplis, il nous faut encore renforcer la culture de la reddition des comptes à tous les niveaux. Chaque diocèse, chaque établissement doit s'approprier pleinement les outils de pilotage mis à sa disposition. La vigilance dans le fonctionnement effectif des conseils d'administration, et j'insiste sur ce point, le fonctionnement effectif des conseils d'administration demeure une priorité absolue. Une gouvernance exemplaire est le socle de la confiance que les familles et l'État placent en nous. Le deuxième défi porte sur la qualité de la formation humaine et spirituelle. Nos résultats académiques sont excellents et nous rendons grâce à Dieu pour cela. Mais la mission de l'éducation catholique ne se réduit pas à la performance scolaire. Notre vocation est de former des disciples du Christ, des hommes et des femmes porteurs d'espérance, capables de transformer la société par leur témoignage. Parce que, comme dit le pape Léon XIV dans son encyclique Magnifica Humanitas, l'école est le lieu où les nouvelles générations peuvent apprendre à rechercher et à aimer la vérité, à s'interroger sur le sens de la vie et sur la dignité de chaque personne. Fin de citation, numéro 143. C'est pourquoi l'animation pastorale, l'éducation à la foi, la formation à la doctrine sociale de l'Église, l'accompagnement vocationnel et la pratique de la charité doivent demeurer le cœur battant de nos établissements.
Le troisième défi regarde la formation continue et le bien-être de nos enseignants et éducateurs. Nos enseignants sont le pilier de notre mission. Leur donner les moyens de se former, de se ressourcer spirituellement et de travailler dans des conditions dignes est une exigence de justice et d'efficacité. En ce sens, dit le pape, je cite encore, Magnifica Humanitas, il est nécessaire de soutenir la formation continue des enseignants tout au long de leur vie professionnelle, afin qu'ils sachent dialoguer de manière positive avec les nouvelles technologies, en aidant les élèves à en faire un usage responsable, critique et créatif, et à ne pas subir passivement leur influence. Numéro 145. J'invite les différents organes à poursuivre et à intensifier les programmes de formation initiale et continue, ainsi que les initiatives de soutien au personnel. Le quatrième défi concerne l'ouverture à l'insertion sociale de nos écoles. Nos établissements ne doivent pas être des forteresses. Ils sont appelés à être des lieux ouverts, accueillants, solidaires, particulièrement attentifs aux plus vulnérables. L'éducation à la citoyenneté, à l'écologie intégrale, selon l'enseignement du pape François de vénérée mémoire, et à la culture de la paix, doit être renforcée. Nos écoles doivent être les laboratoires de fraternité et de réconciliation pour notre pays. Le cinquième et dernier défi porte sur la communication et le rayonnement de notre réseau. La visibilité de l'Annexi, déjà excellente, doit encore servir la transparence, l'unité et l'annonce de notre projet éducatif. Il nous faut raconter avec fierté et vérité ce que nos écoles accomplissent, non par vanité, mais pour rendre témoignage et attirer de nouvelles collaborations. Excellences, révérend père, révérend frère, révérend sœur, mesdames et messieurs, les résultats obtenus l'an dernier sont incontestablement source de fierté. Cependant, ces chiffres ne constituent pas en eux-mêmes la finalité ultime de notre mission éducative. Le pape François, de vénérée mémoire, en lançant le pacte éducatif global, nous a avertis. La crise de l'éducation n'est pas seulement une crise des niveaux scolaires, c'est une crise du sens qui appelle une alliance éducative nouvelle, centrée sur la personne et animée par la solidarité. À cela, le pape Léon XIV ajoute que de nombreux éducateurs perçoivent déjà les signes d'une possible déshumanisation où les personnes savent beaucoup de choses mais peinent à donner un sens à leur vie, notamment en raison de leur incapacité à relier les informations et les connaissances et à ne pas en perdre de vue le sens. Pour y travailler, du 5 au 8 août 2026, le symposium des conférences épiscopales d'Afrique et de Madagascar, CHIAM, a convoqué à Addis Abeba en Éthiopie la première conférence continentale de l'éducation catholique en Afrique qui a adopté une déclaration, un document historique. Cette déclaration affirme clairement que l'éducation catholique est un ministère indispensable de l'Église, un instrument privilégié d'évangélisation, une force puissante de formation du caractère et un moyen nécessaire au développement intégral de la personne humaine. Inspiré par l'Évangile, le pacte éducatif global et le riche patrimoine culturel africain, elle trace une feuille de route pour l'éducation catholique en Afrique sur la période 2026-2031. Les engagements peuvent être regroupés autour de 12 orientations principales, à savoir renforcer l'identité et la mission catholique des institutions éducatives, promouvoir l'excellence académique articulée à la formation spirituelle, morale, intellectuelle, sociale
et écologique. Investir dans les éducateurs et les dirigeants, notamment par la formation continue. Garantir la sécurité et la protection des enfants et des personnes vulnérables. Élargir l'accès à une éducation catholique de qualité, particulièrement pour les populations vulnérables. Promouvoir le leadership éthique, la paix, la réconciliation et la citoyenneté responsable. Développer l'usage responsable de la technologie et de l'intelligence artificielle. Renforcer la collaboration entre écoles, universités, séminaires, congrégations et conférences épiscopales. Développer la recherche, l'innovation, l'entrepreneuriat et les compétences. Promouvoir l'éducation écologique. Veiller au bien-être intégral des éducateurs. Favoriser le partage des ressources et des dons entre institutions et pays. Pour l'annexie, cette dynamique constitue une opportunité de consolider les acquis du réseau national, de renforcer les capacités des établissements catholiques et de positionner davantage l'éducation catholique comme un partenaire crédible de l'État et de la société ivoirienne dans la construction d'une éducation de qualité au service de la personne et du bien commun. Dans cet esprit, depuis la réforme en 2021, il a été constitué une mutuelle sociale du personnel de l'éducation catholique en Côte d'Ivoire, dénommée Mutuelle Saint-Raphaël. Après un démarrage quelque peu difficile, aujourd'hui, cette mutuelle a pris de l'assurance et continue de progresser en performance pour le bien-être du personnel de l'éducation catholique. Elle a gagné en maturité et se modernise, portée par des jalons institutionnels majeurs tels que l'Assemblée générale de Boaké, la mise en place de structures de contrôle actives, la diffusion des nouveaux outils documentaires et la transformation digitale de ses services. La Mutuelle Saint-Raphaël consolide durablement sa position d'acteur clé de la protection sociale au service de la communauté éducative catholique. Je salue et je remercie les administrateurs dont le travail rigoureux et acharné nous a permis d'obtenir les résultats positifs dont la mutuelle honore. Le grand défi à relever est incontestablement celui de l'adhésion qui n'a pas encore atteint le niveau des prévisions. Mais le travail des administrateurs et les promesses laissent augurer de lendemain plus rassurant. Nous demeurons dans l'espérance. Excellences, révérend père, révérend frère, révérend sœur, mesdames et messieurs, face à tous ces défis, quelles sont les orientations pour l'année scolaire 2026-2027? Le ministère de l'Éducation nationale, de l'alphabétisation et de l'enseignement technique a placé l'année scolaire 2026-2027 sous le thème « Ensemble, répond la confiance pour transformer durablement l'école ». Cet appel constitue une invitation à l'ensemble des acteurs du système éducatif, pouvoirs publics, établissements publics et privés, enseignants, élèves, parents, collectivités et partenaires, à conjuguer leurs efforts pour relever les défis qui conditionnent la qualité et la crédibilité de l'école ivoirienne. Le ministère présente d'ailleurs explicitement cette mobilisation comme une responsabilité collective. Pour l'éducation catholique en Côte d'Ivoire, cet appel ne peut être reçu comme une simple orientation administrative. Il rejoint profondément notre mission propre, former personne dans toutes ses dimensions, éduquer à la vérité, à la liberté, à la responsabilité et au service et contribuer à la transformation de la société. C'est dans cette perspective que je déclare pour l'annexie comme orientation générale de l'année scolaire 2026-2027 le thème suivant.
non à la drogue et à la tricherie, pour restaurer la confiance en une école au service de la transformation durable de la Côte d'Ivoire. Non à la drogue et à la tricherie, pour restaurer la confiance en une école au service de la transformation durable de la Côte d'Ivoire. Ce choix procède d'une conviction fondamentale. La restauration de la confiance dans l'école passe nécessairement par la restauration de l'intégrité dans les comportements scolaires. La lutte contre la drogue et la tricherie devient ainsi non pas une campagne ponctuelle, mais un véritable axe d'éducation à la transformation sociale. Ce thème n'est pas en concurrence avec le thème national. Il en constitue une déclinaison et une contribution spécifique. Le ministère dit « Ensemble, restaurons la confiance pour transformer durablement l'école ». L'éducation catholique répond « Pour restaurer cette confiance, nous choisissons de combattre deux pratiques qui la détruisent profondément, la drogue et la tricherie ». La cohérence est donc directe. Le ministère pose l'objectif « Restaurer la confiance ». L'éducation catholique identifie un levier, l'intégrité. Cible deux enjeux prioritaires, la drogue et la tricherie. Elle poursuit une finalité, former une personne responsable, contribuer à la transformation durable de la société. Pourquoi la drogue et la tricherie? Permettez-moi de m'arrêter un instant sur les raisons qui justifient le choix de ces deux fléaux comme priorité de notre éducative pour l'année à venir, pour les années à venir. La drogue constitue une menace grave pour la santé, l'équilibre psychologique, les capacités d'apprentissage, les relations, l'avenir. Elle détruit des vies, brise des familles et compromet l'avenir de notre jeunesse. Dans un contexte où les substances psychoactives sont de plus en plus accessibles et où les pressions sociales sont fortes, il est de notre devoir d'éduquer nos élèves à la responsabilité, à la résistance aux tentations et à la promotion d'un mode de vie sain et équilibré. La tricherie, quant à elle, compromet l'intégrité des apprentissages, la valeur du mérite, la crédibilité des évaluations et la confiance entre les différents acteurs de l'école. Le ministère lui-même reconnaît que la tricherie et la fraude ont constitué des difficultés importantes pour l'école ivoirienne. Dans son diagnostic du système, il évoque notamment la fraude, les perturbations sociales et scolaires et les difficultés liées à l'environnement éducatif. La lutte contre la tricherie demeure par ailleurs une préoccupation explicite du ministère, notamment face aux nouvelles formes de fraude utilisant les outils numériques et les réseaux sociaux. Mesdames et messieurs, notre réponse à ces défis ne doit pas être simplement répressive, elle doit être éducative, préventive et transformative. Il ne s'agit pas seulement d'interdire la drogue et la tricherie, mais de former des consciences droites, des caractères solides, des jeunes capables de résister aux tentations et de faire des choix responsables. Cela passe par les grands axes du plan d'action et du guide proposé par le Sénèque à tous les diocèses à l'occasion de l'ouverture de la campagne de sensibilisation en novembre 2025 dans le diocèse de Daloa. L'éducation, premier axe, l'éducation à la santé et à la prévention. Informer les élèves sur les dangers de la drogue, développer leurs compétences psychosociales, promouvoir des activités saines et épanouissantes. Deuxième, l'éducation à l'intégrité et à l'éthique. Enseigner les valeurs du travail honnête, du mérite personnel, du respect des règles, et dénoncer la tricherie comme une atteinte à
à la justice et à la vérité. Troisième, l'accompagnement pastoral et psychologique. Écouter, soutenir, accompagner les élèves en difficulté, les aider à surmonter les fragilités et à trouver un sens à leur vie. Quatrième et dernier, l'implication de toute la communauté éducative. Enseignants, parents, personnel d'encadrement, partenaires, tous doivent être mobilisés pour créer un environnement scolaire sain, sécurisé et propice à l'apprentissage. Révérend Père, Excellence, Révérend Père, Révérend Frères et Sœurs, Mesdames et Messieurs, au terme de ce discours, je voudrais m'adresser à vous avec confiance et espérance. L'année scolaire 2026-2027 peut devenir pour l'éducation catholique en Côte d'Ivoire l'année où la lutte contre la drogue et la tricherie cesse d'être une préoccupation secondaire pour devenir un véritable projet éducatif de restauration de la confiance. Notre ambition ne doit pas être simplement d'avoir des élèves qui ne trichent pas ou qui ne consomment pas de drogue. Elle doit être plus haute, former une génération de jeunes libres, intègres, compétents, responsables et capables de résister aux tentations qui compromettent leur avenir. Car au fond, restaurer la confiance dans l'école, c'est restaurer la confiance dans la jeunesse. Former une jeunesse intègre, c'est préparer une société plus juste. Et transformer l'école, c'est préparer la transformation durable de la Côte d'Ivoire. C'est à cette œuvre que l'éducation catholique est appelée à contribuer avec l'État, les familles, les enseignants, les élèves, les partenaires et l'ensemble de la société ivoirienne. Je vous invite donc, chers acteurs de l'éducation catholique, à faire de cette année scolaire une année de grâce, une année de combat, et une année d'espérance. Je voudrais terminer par ces paroles de Saint Paul aux Philippiens. Je suis persuadé que celui qui a commencé en vous cette bonne œuvre la rendra parfaite pour le jour de Jésus-Christ. Philippiens chapitre 1, verset 6. Que le Seigneur qui a commencé en nous cette bonne œuvre, qu'est l'éducation catholique, la rende parfaite pour sa gloire et pour le bien de notre pays, la Côte d'Ivoire. Que la bienheureuse Vierge Marie, siège de la sagesse, intercède pour nous et nous guide sur le chemin de l'excellence et de la sainteté. Que Dieu bénisse l'éducation catholique de Côte d'Ivoire. Que Dieu bénisse la Côte d'Ivoire. Je vous remercie.

0: Merci, Excellence, pour ces différentes orientations. Nous avons tous écouté, nous avons le thème de l'année, nous avons les orientations, nous avons les perspectives. Le discours a été clair, précis. Merci, Excellence. Cette deuxième partie s'achève après le discours d'orientation de Monseigneur, qui a parlé de la consolidation de la gouvernance et de la transparence et tout ce qui a bien pu suivre. Excellences, honorables invités, nous avançons dans notre chronogramme bien plus dans le temps. Nous finissons la deuxième, nous allons engager la troisième qui sera la messe. Et des dispositions sont prises, la messe aura lieu ici. Il y aura un réaménagement technique pour la disposition. Les demandes de messe se font auprès, n'est-ce pas, des assistantes derrière. Exceptionnellement, 1000 francs l'intention. Merci de vous rapprocher des assistantes pour remplir le papillon qui va nous permettre de lire les intentions. Nous allons donc permettre à nos excellences de pouvoir se retirer pour permettre au comité d'organisation de réaménager la disposition de la salle. Pendant donc que des dispositions seront prises ici, nous allons nous rendre avec les membres de la cellule de communication pour la photo de famille. La photo de famille, et nous reviendrons.
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0: Pour votre salut, il est 12h.
2: L'ange du Seigneur porte l'annonce à Marie.
3: Et conçue du Saint-Esprit.
2: Je vous salue Marie, pleine de grâce. Le Seigneur est avec vous. Vous êtes bénie entre toutes les femmes. Et Jésus, le fruit de vos entrailles, est béni.
4: Sainte Marie, Mère de Dieu, priez pour nous pauvres pécheurs, maintenant et à l'heure de notre mort. Amen.
2: Voici la servante du Seigneur.
4: Qu'il me soit fait selon ta parole.
2: Je vous salue Marie, pleine de grâce. Le Seigneur est avec vous. Vous êtes bénie entre toutes les femmes. Et Jésus, le fruit de vos entrailles, est béni.
4: Sainte Marie, Mère de Dieu, priez pour nous pauvres pécheurs, maintenant et à l'heure de notre mort. Amen.
2: Et le Verbe s'est fait chair.
4: Et il a habité parmi nous.
2: Je vous salue Marie, pleine de grâce. Le Seigneur est avec vous. Vous êtes bénie entre toutes les femmes. Et Jésus, le fruit de vos entrailles, est béni.
4: Sainte Marie, Mère de Dieu, priez pour nous pauvres pécheurs, maintenant et à l'heure de notre mort. Amen.
2: Priez pour nous, Sainte Mère de Dieu,
4: afin que nous soyons rendus dignes des promesses du Christ.
2: Que ta grâce, Seigneur, se répande dans nos cœurs. Par le message de l'ange, tu nous as fait connaître l'incarnation de ton Fils bien-aimé. Conduis-nous par sa passion et par sa croix jusqu'à la gloire de la résurrection. Par le Christ notre Seigneur.
4: Amen.

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7: Nol Kone Lobognon, Jacques, chef intérimaire de Nafana Kadogo. Ama Adel, reine-mère de Nafana Kadogo. Sie Kwadio, chef intérimaire de Digowiri. Kobena Adamu, chef de famille et allié. La grande famille et six Kwaku, Abondoukou, Kekereni et Digowiri, Kwasi Manzon, Mahama Ouattara, veuve et enfant de la défunte.

0: Mere, Yawa Bafa, reine mère de Mere, Yawa Kouman, Sie Kwaku, Jean-Paul, président de la mutuelle de la famille et Si Kwaku, Kwame Bouaki, roi du canton Fumassa, Kwasikra, chef du village de Sapli, Kosia Dongo, reine mère de Sapli, chef de la famille Kwame Henri et Allié, Madame Yawa Kouman et Allié, Tano Kwasi, président de la mutuelle des ressortissants de Sapli à Bondoukou, ont la profonde douleur de vous annoncer le rappel à Dieu de leur fille, compagne, mère, sœur, Dame Adja Simon Véronique, survenue le dimanche 23 août 2026 à Bondoukou en sa 86e année. Programme des obsèques, Abidjan, mercredi 16 septembre 2026, de 18h30 à 21h30, présentation de condoléances, veillée de prières et messe à la paroisse Cœur Immaculé du Plateau d'Ocuy, cité Forest, à Bondoukou. Vendredi 2 octobre 2026, 17h, levée de corps au CHR de Bondoukou, 21h à 23h, veille religieuse à la cathédrale Saint-Odile, 23h à 6h, veille traditionnelle avec projection de films sur la vie de maman Véronique et animation traditionnelle. Samedi 3 octobre 2026, 9h, messe de requiem à la cathédrale Saint-Odile de Bondoukou, suivie de l'inhumation au cimetière de Digowiri et de la cérémonie des dons. Dimanche 4 octobre 2026, de 9h à 11h, messe d'action de grâce à la cathédrale Saint-Odile de Bondoukou. Que tous ceux qui l'ont connu et aimé aient une pensée pieuse en sa mémoire.
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3: De Korogo, par Monsieur Dongo, par Monsieur par Madame Yao Marcel, par Madame Doukwa Hélène, par Madame Langui Anna, ils sont déjà là. D'accord. Le reste des demandes sera déposé pour la prière. Frères et sœurs, nous voici réunis en ce début d'année scolaire pour remettre notre mission éducative entre les mains du Seigneur. Une nouvelle année commence avec ses espérances, ses défis et ses responsabilités. Demandons au Seigneur de nous donner la sagesse, la patience et la joie de servir, afin que nos écoles soient des lieux où l'on transmet non seulement la connaissance, mais aussi des valeurs, la foi et l'amour du prochain. Que cette Eucharistie nous aide à renouveler notre engagement et à accueillir chaque élève comme une personne confiée à notre responsabilité. Entrons dans cette célébration avec confiance et ouvrons nos cœurs au Seigneur. Levez-vous pour accueillir les célébrants.

0: Au nom du Père et du Fils et du Saint-Esprit. La paix soit avec vous. Frères et sœurs, avec cette célébration eucharistique, nous arrivons au sommet de cette réunion nationale de rentrée de l'éducation catholique. Nous le savons, l'Eucharistie, qui est une action de grâce, est la source et le sommet de la vie et de la mission de l'Église. Nous sommes donc là pour dire merci à Dieu pour tous ses bienfaits, pour les acquis réalisés par l'éducation catholique, pour les avancées. Et nous voulons aussi confier à Dieu cette nouvelle année académique que nous allons entamer, demander sa grâce et sa bénédiction pour tous les acteurs, afin que les nombreux défis dont nous avons parlé tout au long de cette matinée, nous puissions les relever avec sa grâce et avec son soutien. Nous sommes conscients de nos insuffisances, nous sommes conscients de nos lenteurs, de nos pesanteurs, de nos paresses. C'est pour cela, au début de cette Eucharistie, avec humilité, demandons pardon au Seigneur pour tous nos péchés. Je confesse à Dieu Tout-Puissant
1: et devant vous, frères et sœurs, que j'ai péché en pensée, en parole, par action et par omission. Oui, j'ai vraiment péché. C'est pourquoi je supplie la bienheureuse Vierge Marie, les anges et tous les saints, et vous aussi, frères et sœurs, de prier pour moi, le Seigneur notre Dieu.
0: Que Dieu Tout-Puissant nous fasse miséricorde, qu'il nous pardonne nos péchés, et nous conduise à la vie éternelle.
1: Amen.

Prions le Seigneur. Seigneur Dieu, toi qui ne connais ni commencement ni fin, tu es à l'origine de tout ce qui existe. Nous te confions cette nouvelle année scolaire qui commence. Donne-nous de la passer dans l'abondance de tes biens et dans le rayonnement d'une vie saine. Par Jésus-Christ, ton Fils, notre Seigneur, qui vit et règne

Lecture du livre de Coëlette, chapitre 1, versets 2 à 11. Vanité des vanités, disait Coëlette. Vanité des vanités, tout est vanité. Quel profit l'homme tire-t-il de toute la peine qu'il se donne sous le soleil? Une génération s'en va, une génération s'en vient. Et la terre subsiste toujours. Le soleil s'élève, le soleil se couche. Il se hâte de retourner à sa place et de nouveau, il se lèvera. Le vent part vers le nord, le sud, il tourne vers le nord, il tourne et recommence à tournoyer. Tous les fleuves vont à la mer et la mer n'est pas remplie. Dans le sens où vont les fleuves continuent de couler. Tout discours est fatigant. On ne peut jamais tout dire. L'œil n'a jamais fini de voir, ni l'oreille d'entendre. Ce qui a existé, c'est ce qui existera. Ce qui s'est fait, c'est cela qui se fera. Rien de nouveau sous le soleil. Y a-t-il une seule chose dont on dise « Voilà, enfin du nouveau » Non, cela existait déjà dans les siècles passés. Mais il ne reste pas de souvenirs d'autrefois. De même, les événements futurs ne laisseront pas de souvenirs après eux. Parole du Seigneur.

Tu fais retourner l'homme à la poussière. Tu as dit, retournez, fils d'Adam. À tes yeux, 1000 ans sont comme hier. C'est un jour qui s'en va, une heure dans la nuit.

0: Tu les as balayés.
1: Ce n'est qu'un songe. Dès le matin, c'est une herbe changeante. Elle fleurit le matin, elle change. Le soir, elle est fanée, desséchée.

Apprends-nous la vraie mesure de nos jours, que nos cœurs pénètrent la sagesse. Reviens, Seigneur, pourquoi tarder ? Ravise-toi par égard pour tes serviteurs.

Rassasie-nous de ton amour au matin, que nous passions nos jours dans la joie et les chants. Que vienne sur nous la douceur du Seigneur notre Dieu, consolide pour nous l'ouvrage de nos mains.

moi, je suis le chemin, la vérité et la vie, dit le Seigneur. Personne ne va vers le Père sans passer par moi. Amen.

0: Le Seigneur soit avec vous.
1: Et avec votre esprit.
0: Évangile de Jésus-Christ selon saint Luc.
1: Gloire à toi, Seigneur.
0: Veuillez vous asseoir. En ce temps-là, Hérode, qui était au pouvoir en Galilée, entendit parler de tout ce qui se passait et il ne savait que penser. En effet, certains disaient que Jean le Baptiste était ressuscité d'entre les morts. D'autres disaient, c'est le prophète Élie qui est apparu. D'autres encore, c'est un prophète d'autrefois qui est ressuscité. Quant à Hérode, il disait, Jean, je l'ai fait décapiter. Mais qui est cet homme dont j'entends dire de telles choses? Et il cherchait à le voir. Veuillez vous mettre debout. Acclamons la parole de Dieu.
1: Louange à toi, Seigneur Jésus.

Chers frères et sœurs, nous sommes heureux d'ouvrir notre année scolaire sous les auspices du Seigneur pour avant tout lui dire toute notre gratitude pour le travail de la saison écoulée et surtout les excellents résultats obtenus. Conscient qu'il est le maître de toutes choses et de tout travail, convaincu que, comme dit le psaume 126, si le Seigneur ne bâtit la maison, les bâtisseurs travaillent en vain. Ce matin, nous voulons solliciter son assistance pour cette nouvelle année 2026-2027 qui s'ouvre et que nous souhaitons encore meilleure que les autres. Chers frères et sœurs, l'enseignement que Dieu nous donne à travers sa parole en ce jour nous invite à une lecture, à une appréciation sereine et équilibrée des réalités de la terre pour aller à l'essentiel. Le sage Coëlette, ou encore l'Ecclésiaste, nous enseigne qu'en ce monde, tout est vanité, tout est du vent. Le travail que l'on réalise n'est que peine. Tout passe. Il n'y a rien de nouveau sous le soleil. Le monde est une répétition de ce qui a déjà été. Nous sommes des répétiteurs d'un passé lointain. Inutile donc, pourrait-on dire, de gonfler sa poitrine, de croire que nous apportons quoi que ce soit à la marche du monde. Voici le constat que fait cet homme qui a certainement beaucoup et longtemps observé la vie des hommes et la marche du monde. Ce discours, reconnaissons-le, est pessimiste. Il est négatif. Il est décourageant. Il est démotivant. Il pourrait annihiler en l'homme toute volonté et toute capacité de travail et de production. Mais sous un autre angle, ce discours, frères et sœurs, est une invitation à regarder le monde, les choses de la vie, le travail des hommes avec beaucoup de réalisme et surtout beaucoup d'humilité. Nous avons à saisir en ce discours très négatif une substance positive d'interpellation sur notre rapport au monde et aux réalités de la vie. Il invite à la réflexion. Si tout est éphémère, si tout est fugace et passager, pourquoi tant d'énergie engagée dans des luttes pour amasser des luttes intestines? Pourquoi tant d'énergie à accaparer ce qui ne nous revient pas, à écraser les autres? Pourquoi tant d'orgueil si tout est vanité, si tout est du vent? Pourquoi ne pas vivre dans un esprit de détachement des réalités matérielles et temporelles? La preuve du réalisme de ce discours pourrait se lire dans le fait que malgré tout ce que nous aurons fait sur la terre, tout ce que nous aurons amassé, nous n'emporterons rien à la mort. Alors, pourquoi ne pas envisager les choses autrement, dans une vie très limitée, au terme de laquelle nous laisserons tout pour partir? L'apôtre Paul exhortait en son temps les Corinthiens, les chrétiens de Corinthe, dans le même sens, au détachement et à un usage raisonnable des choses de ce monde en ces termes. Frères, dit-il, je dois vous le dire, le temps est limité. Dès lors, que ceux qui ont une femme soient comme s'ils n'en avaient pas. Ceux qui pleurent comme s'ils ne pleuraient pas. Ceux qui ont la joie comme s'ils n'en avaient pas. Ceux qui font des achats comme s'ils ne possédaient rien, ceux qui profitent de ce monde comme s'ils n'en profitaient pas vraiment.
car il passe ce monde tel que nous le voyons. 1 Corinthiens chapitre 7, versets 29 à 31. Le psalmiste, dans le psaume 89, que nous avons entendu tout à l'heure, en réponse à la première lecture, prolonge la réflexion de Cohélète et la dépasse. Le psalmiste reconnaît la vanité des choses de ce monde, la fragilité de la vie humaine, le caractère passager et éphémère des réalités de la terre. Mais il ajoute, le psalmiste, que tout cela prend du sens dans le Seigneur qui a tout créé. Tout prend de la valeur quand le Seigneur y apporte son appui et sa grâce. C'est pourquoi le psalmiste s'en remet au Seigneur en disant, « D'âge en âge, Seigneur, tu as été notre refuge. Seul lui peut garantir ce qui est durable. » Pour le psalmiste, c'est Dieu qui a tout créé et tout organisé dans ce monde. La vie des hommes est dans sa main et tout trouve sens et utilité en lui. Il recourt donc à lui et lui demande de nous apprendre, je cite, à vraie mesure de nos jours, que nos cœurs pénètrent la sagesse. Pour terminer, le psalmiste implore la douceur du Seigneur sur nos vies et achève par cette demande qui couronne toute sa démarche en ces termes, consolide l'ouvrage de nos mains. Oui, consolide l'ouvrage de nos mains. Finalement, frères et sœurs, tout n'est pas vanité si nous nous en remettons à Dieu comme source de nos vies et de nos actions. En Dieu, maître de la création, maître des temps et de l'histoire, tout prend sens, tout concourt à la perfection de la création. C'est lui, Dieu, qui, à la création, avait confié à l'homme la gestion de son œuvre. Il vaut donc la peine de travailler, mais d'œuvrer sous la houlette du Seigneur et selon sa volonté. La mission de l'éducation catholique s'inscrit dans cet ordre des choses. Nous formons, nous éduquons des personnes, mais cette éducation n'atteindra son plein accomplissement que si elle façonne non seulement des esprits scientifiquement bien faits, mais surtout des cœurs tournés vers Dieu, sans qui rien n'est solide, sans qui tout est vanité. Des cœurs nourris des vertus, de la parole et de la sagesse divine, est capable de construire un monde selon le projet initial de Dieu où règne l'amour réciproque. Que le Seigneur bénisse et consolide l'ouvrage de nos mains. Le travail de l'éducation catholique, des enseignants, des parents, pour former des cœurs tournés vers Dieu, des jeunes responsables au service d'un monde meilleur, de justice et de paix. Amen.

Frères et sœurs, rassemblés pour la prière commune, supplions le Seigneur très bon pour nous-mêmes et pour tous les hommes.

pour l'Église et ses responsables, particulièrement ceux qui œuvrent dans le domaine de l'éducation catholique, que le Seigneur leur accorde sagesse et discernement pour guider les communautés et accomplir fidèlement leur mission d'éducation et d'évangélisation. Ensemble, prions le Seigneur.

pour les enseignants, les éducateurs et l'ensemble du personnel éducatif de nos établissements scolaires, afin que le Seigneur leur accorde patience, bienveillance et courage pour accomplir leur mission et qu'ils soient auprès des jeunes de véritables témoins de l'Évangile. Ensemble, prions le Seigneur.

pour les élèves et les étudiants qui commencent cette nouvelle année scolaire et académique, afin que le Seigneur leur donne le goût d'apprendre, le respect des autres et la persévérance dans leurs efforts, et qu'ils soutiennent particulièrement ceux qui rencontrent des difficultés. Ensemble, prions le Seigneur.

pour notre éducation catholique et pour tous nos établissements scolaires, afin que le Seigneur en fasse des lieux d'excellence, de fraternité et de croissance humaine et spirituelle, où chaque élève est accueilli, valorisé et accompagné dans la découverte de sa vocation et du sens de sa vie. Ensemble, prions le Seigneur.

0: regarde avec bonté, Seigneur, la grande famille de l'éducation catholique réunie pour la rentrée scolaire et qui se confie en ta sainte et inépuisable miséricorde. Et comme cette famille ne peut subsister sans toi, soutiens-la maintenant de tes bienfaits pour qu'elle progresse jusqu'à l'éternité. Par le Christ notre Seigneur.
1: Amen.

0: Prions ensemble au moment d'offrir le sacrifice de toute l'Église.
1: Pour la gloire de Dieu, le salut du monde.
0: Accueille avec bienveillance, Seigneur, le sacrifice que nous te présentons au seuil de cette année scolaire. Tu nous donnes la joie de l'inaugurer par cette célébration eucharistique. Aide-nous à la passer tout entière dans ton amour. Par le Christ notre Seigneur.
1: Amen.
0: Le Seigneur soit avec vous.
1: Et avec votre esprit.
0: Élevons notre cœur.
1: Nous le tournons vers le Seigneur.
0: Rendons grâce au Seigneur notre Dieu.
1: Cela est juste et bon.
0: Vraiment, il est juste et bon pour ta gloire et notre salut de t'offrir notre action de grâce toujours et en tout lieu, Seigneur Père Saint, Dieu éternel et tout-puissant. Tu n'as pas besoin de notre louange, et pourtant c'est toi qui nous donne de répondre à tes bienfaits en te rendant grâce. Nos chants n'ajoutent rien à ce que tu es, mais nous font progresser vers le salut par le Christ notre Seigneur. C'est pourquoi, unissant nos voix à celles des anges, nous te louons dans la joie en proclamant.

Toi qui es vraiment saint, toi qui es la source de toute sainteté, Seigneur, nous te prions. Sanctifie ces offrandes en répandant sur elles ton esprit, qu'elles deviennent pour nous le corps et le sang de Jésus, le Christ notre Seigneur. Au moment d'être livré et d'entrer librement dans sa passion, il prit le pain, il rendit grâce, il le rompit et le donna à ses disciples en disant, « Prenez et mangez-en tous, ceci est mon corps livré pour vous. »

De même, après le repas, il prit la coupe. De nouveau, il rendit grâce et la donna à ses disciples en disant, « Prenez et buvez-en tous, car ceci est la coupe de mon sang, le sang de l'Alliance nouvelle et éternelle, qui sera versé pour vous et pour la multitude, en rémission des péchés. Vous ferez cela en mémoire de moi. »

0: En faisant ainsi mémoire de la mort et de la résurrection de ton Fils, nous t'offrons, Seigneur, le pain de la vie et la coupe du salut, et nous te rendons grâce, car tu nous as estimés dignes de nous tenir devant toi pour te servir. Humblement te demandons qu'en ayant part au corps et au sang du Christ, nous soyons rassemblés par l'Esprit Saint en un seul corps.
1: Souviens-toi, Seigneur, de ton Église répandue à travers le monde. Fais-la grandir dans ta charité, en union avec notre pape Léon, notre frère Joseph, ton serviteur Alain Clément Amiensi, que tu as appelé à ce service épiscopal il y a aujourd'hui 4 ans, et tous les évêques, les prêtres et les diacres.
2: Souviens-toi aussi de nos frères et sœurs qui se sont endormis dans l'espérance de la résurrection, et souviens-toi dans ta miséricorde de tous les défunts, en particulier ceux qui nous sont recommandés à cette Eucharistie. Nous pensons également à tous les membres défunts de notre communauté éducative, ainsi que aux membres de nos familles respectives. Accueille-les dans la lumière de ton visage.
3: Si nous tous enfin, nous implorons ta bonté. Nous implorons ta bonté sur notre communauté éducative catholique de Côte d'Ivoire, sur tous les acteurs, les parents d'élèves, les élèves. Nous implorons ta bonté également pour tous ceux qui ont demandé cette Eucharistie. Permets qu'avec la Vierge Marie, la bienheureuse Mère de Dieu, avec Saint Joseph, son époux, les apôtres et tous les saints qui ont fait ta joie au long des âges, nous ayons pas à la vie éternelle et que nous chantions ta louange et ta gloire par ton Fils, Jésus le Christ.

0: Unis dans le même esprit, nous pouvons dire avec confiance la prière que nous avons reçue du Sauveur. Notre Père,
1: qui es aux cieux, que ton nom soit sanctifié, que ton règne vienne, que ta volonté soit faite sur la terre comme au ciel. Donne-nous aujourd'hui notre pain de ce jour. Pardonne-nous nos offenses, comme nous pardonnons aussi à ceux qui nous ont offensés. Et ne nous laisse pas entrer en tentation, mais délivre-nous du mal.
0: Délivre-nous de tout mal, Seigneur, et donne la paix à notre temps. Soutenu par ta miséricorde, nous serons libérés de tout péché, à l'abri de toute épreuve. Nous qui attendons que se réalise cette bienheureuse espérance, l'avènement de Jésus-Christ, notre Sauveur.
1: Car c'est à toi qu'appartiennent le règne, la puissance et la gloire pour les siècles des siècles.
0: Seigneur Jésus-Christ, tu as dit à tes apôtres, « Je vous laisse la paix, je vous donne ma paix. Ne regarde pas nos péchés, mais la foi de ton Église. Pour que ta volonté s'accomplisse, donne-lui toujours cette paix et conduis-la vers l'unité parfaite, toi qui règnes pour les siècles des siècles.
1: Amen.
0: Que la paix du Seigneur soit toujours avec vous
1: et avec votre esprit.
2: Dans la charité du Christ, donnez-vous la paix.

0: Voici l'agneau de Dieu, voici celui qui enlève les péchés du monde. Heureux les invités au repas des noces de l'agneau.
1: Seigneur, je ne suis pas digne de te recevoir, mais dis seulement une parole sur eux, guéris.

0: prions le Seigneur. Viens en aide, Seigneur, à tous ceux qui ont approché les saints mystères. Donne-leur au cours de cette année scolaire d'être délivrés de tout danger, puisqu'ils mettent leur confiance en ta protection. Par le Christ notre Seigneur.
1: Nous allons faire lecture du communiqué final de la réunion de rentrée scolaire 2026-2027 de l'éducation catholique de Côte d'Ivoire, puis nous vous partagerons quelques communications. Le jeudi 24 septembre 2026 s'est tenue au centre diocésain catholique de Yamoussoukro la plénière de la rentrée académique de l'éducation catholique de Côte d'Ivoire. Cette rencontre marque le lancement officiel des activités scolaires sur toute l'étendue du territoire national. Placée sous la présidence de Son Excellence Monseigneur Jacques Asanvo Aiwa, archevêque métropolitain de Boaké, président de la Commission épiscopale pour l'éducation catholique, président du conseil d'administration de l'Association nationale de l'école catholique de Côte d'Ivoire, et président du conseil d'administration de la mutuelle Saint-Raphaël, placée donc sous la présidence de Monseigneur, cette rencontre a réuni l'ensemble des acteurs et partenaires du système éducatif. 1. Au titre des présences, la réunion a enregistré la participation massive et représentative, notamment avec les présences. Son Excellence Monseigneur Alain Clément Amiesi, évêque du diocèse d'Odienné, vice-président de la Commission épiscopale pour l'éducation catholique, Son Excellence Monseigneur Joseph Aka, évêque du diocèse de Yamoussoukro, le secrétaire exécutif national de l'éducation catholique, le président de la Conférence des supérieurs majeurs de Côte d'Ivoire, les directeurs généraux membres du réseau des écoles confessionnelles chrétiennes de Côte d'Ivoire, en abrégé REXI, les présidents des conseils d'administration diocésains de l'éducation catholique, le secrétaire exécutif de la mutuelle Saint-Raphaël et trésorier de l'Association nationale de l'école catholique, les secrétaires exécutifs diocésains de l'éducation catholique, en abrégé SEDEC, le président de l'Association nationale des parents d'élèves de l'éducation catholique, les aumôniers diocésains de l'éducation catholique, les chefs d'établissement catholique et directeurs des études, les encadreurs pédagogiques, les responsables nationaux des organisations professionnelles et syndicales de l'éducation catholique, les partenaires de l'école catholique et la presse. 2.

l'Esprit Saint d'accorder aux enseignants et éducateurs la sagesse, la patience et le discernement nécessaires à l'accomplissement de leur mission apostolique auprès des jeunes tout au long de cette nouvelle année. Après lui, M. Aimé Désiré Conseibo, secrétaire exécutif adjoint chargé de la pédagogie des écoles et par la même occasion maître de cérémonie, a déroulé le chronogramme de la cérémonie avant de céder le pupitre à son Excellence Monseigneur Joseph Aka, évêque du diocèse de Yamoussoukro, pour dire son mot d'ouverture. Monseigneur Joseph Aka a souhaité la traditionnelle bienvenue à tous les participants, puis leur a souhaité un bon séjour à Yamoussoukro, la cité des lacs, sous le regard bienveillant de la très sainte Vierge Marie, Notre-Dame de la Paix. 3. Au titre des mouvements des personnels dirigeants, M. Yao François, responsable chargé de la pédagogie et de la formation pédagogique au Sénec, a fait la présentation du nouveau personnel entrant en fonction dans l'éducation catholique et l'annonce du personnel sortant tel qu'il suit. Pour les secrétariats exécutifs diocésains de l'éducation catholique, en abrégé SEDEC, sont nommés 1. Secrétaire exécutif diocésain de l'éducation catholique de Dallois, le révérend père Jean-François Didier Samangwa, anciennement chef d'établissement au collège catholique Saint-Augustin de Boisflay. Il remplace à ce poste le révérend père Félix Kouala, appelé à d'autres fonctions. 2. Secrétaire exécutif diocésain de l'éducation catholique de Korogo, M. Soro Peyougoman Barthélémy, enseignant à la retraite, a été nommé. Il remplace à ce poste M. Maxime Naoum Ouattara, appelé à d'autres fonctions. 3. Secrétaire exécutif diocésain adjoint et aumônier de l'éducation catholique d'Abengourou est nommé le révérend père Léonard Ngoran Konin. 4. Secrétaire exécutif diocésain adjoint de l'éducation catholique de Yopougon est nommé le révérend père Éric Kofi. Il remplace à ce poste le révérend père Arsène Kwasi Kanga, appelé à d'autres fonctions. 5. Secrétaire exécutif diocésain adjoint de l'éducation catholique d'Agboville est nommé le révérend père Alex Honoré Yapo. Pour le compte des chefs d'établissement, sont nommés 1. Chef d'établissement au collège privé catholique Saint-Augustin de Boisflay, le révérend père Constant Yirayoumon Ouattara, anciennement professeur de français dans le dit collège. 2. Chef d'établissement, directeur général au cours secondaire privé catholique de Katiola, est nommé le révérend père Eugène Atchoumou Touré, anciennement secrétaire de l'évêché. 3. Chef d'établissement, directeur général au collège catholique Saint-Charles Wanga de Ferke, est nommé le révérend frère Abba de Toussaint, anciennement directeur du premier cycle au dit collège. 4. Chef d'établissement au collège catholique Notre-Dame de la Visitation de Yamoussoukro est nommé M. Ambroise Piaré, anciennement adjoint au chef d'établissement au dit collège. 5. Chef d'établissement au collège catholique Saint-Louis de Yamoussoukro est nommé M. Kanga Mian Angui Augustin. Il remplace à ce poste M. Nguessan Jean-Claude. 6. Chef d'établissement au collège catholique Saint-Michel de Belleville-Bouaké est nommé M. Diarasouba Désiré Gonan, anciennement adjoint au chef d'établissement au collège catholique Saint-Pierre et Saint-Paul de Daoukro. 7. Coordonnateur des collèges et chef d'établissement du second cycle au collège catholique Saint-André de Boisqué est nommé M. Bassolé François, anciennement coordonnateur des collèges au SEDEC de Boisqué. Pour les adjoints au chef d'établissement, est nommée adjointe au chef d'établissement au collège catholique Saint-Pierre et Saint-Paul de Daoukro, Madame Nzi Aya Nina Nadej, anciennement professeur au dit collège. Pour les encadreurs pédagogiques du secondaire, est nommée encadreuse pédagogique du secondaire dans l'éducation catholique de Yamoussoukro, Madame Gbamélé Claudine Épouse Blais, anciennement professeur de français au collège Notre-Dame de la Visitation de Yamoussoukro. Pour les conseillers pédagogiques, sont nommés conseillers pédagogiques du préscolaire et du primaire de l'éducation catholique au compte du diocèse d'Abidjan, M. Gaumont Aouo René,

0: anciennement directeur de l'Esternat Saint-Paul de Marcory, zone 4C. Madame Bayane Clotilde, épouse Tovi, anciennement directrice de l'EPC Saint-Pierre de Marcory à Noumambo. Madame Adjé Yaba Marie-Claudine, anciennement directrice de l'EPC Le Figuier à Cocody Bonoumé. 4. Monsieur Étienne Nguan Maurice, anciennement directeur de l'EPC Sainte-Anne 2 de Cocody. 5. Madame Ndatien Bénédicte, anciennement directrice de l'EPC Sainte-Anne 1 de Cocody. 6. Madame Dio Amafou Yvette, épouse Koun, anciennement directrice du préscolaire de l'EPC Sainte-Anne 2 de Cocody. 7. Madame Nguessan Chia Solange, épouse Aweli, anciennement directrice du préscolaire de l'externat Saint-Jacques de Cocody de Plateau. 8. Sœur Anne Blandine Foufoué, anciennement directrice de l'EPC Notre-Dame de Trècheville. 9. Monsieur Yapi Konan Koma Landry Kevin, anciennement directeur de l'EPC Gaspard Bertoni d'Abobo Agueto. Au titre des communications des partenaires et structures professionnelles, se sont succédés au pupitre l'amicale des secrétaires exécutifs diocésains de l'éducation catholique, la mutuelle Saint-Raphaël, l'union des syndicats de l'éducation catholique, l'association nationale des parents d'élèves de l'éducation catholique. Chaque structure a présenté la synthèse de ses activités pour l'année scolaire écoulée 2025-2026. 5. Au titre des récompenses, la communauté a célébré le mérite et l'excellence en décernant des récompenses et distinctions aux établissements et structures qui se sont illustrés par leur dévouement au cours de l'année précédente. Ainsi, 7 diocèses ont reçu le prix de la réactivité institutionnelle. 9 diocèses ont reçu des prix pour les excellents résultats obtenus au CEP, au BEPC et au BAC, et 13 établissements ont reçu le prix du meilleur établissement au BEPC et au BAC. 6. Au titre du message du président de la Commission épiscopale pour l'éducation catholique, Son Excellence Monseigneur Jacques Assanvo Aïwa a pris la parole pour donner le message des évêques à l'endroit des participants et de tous les acteurs de l'éducation catholique. Dans son message adressé aux participants, Son Excellence Monseigneur Jacques Assanvo Aïwa a avant tout propos remercié le révérend Père Félicien Guessé pour le travail accompli. Il a ensuite salué chaleureusement les participants à cette réunion de rentrée scolaire, mes seigneurs, nos seigneurs, Joseph Aka et Alain Clément Amiesi pour leur présence. Puis, monsieur le maire de la commune de Yamsokro et monsieur le directeur régional de l'éducation nationale, de l'enseignement technique et de l'alphabétisation de Yamsokro pour leur sollicitude. En outre, il a félicité le révérend Père Sénèque et l'ensemble des acteurs du système éducatif catholique pour le travail abattu au regard des résultats. Aussi, les a-t-il invités à s'approprier et à mettre en œuvre les orientations et directives stratégiques à travers 4 axes de travail. 1. La consolidation de la gouvernance et de la transparence. 2. La qualité de la formation humaine et spirituelle. 3. La formation humaine et le bien-être des enseignants et formateurs. 4. L'ouverture et l'insertion sociale de nos écoles. Poursuivant son message, Monseigneur Jacques Assanvo Aïwa a abordé la mise en œuvre du pacte éducatif africain dont les engagements peuvent être regroupés autour de 12 orientations. Au regard des résultats obtenus, Monseigneur Jacques Assanvo Aïwa a salué la performance des ouvriers qui ont travaillé à cette moisson pour hisser l'éducation catholique au firmament du système scolaire ivoirien. Il a conclu son message en dévoilant le thème de l'année scolaire 2026-2027 de l'éducation catholique, déduit du thème du ministère de l'Éducation nationale, de l'alphabétisation et de l'enseignement technique MENAET en ces termes. Non à la drogue et à la tricherie, pour restaurer la confiance en une école au service de la transformation durable de la Côte d'Ivoire. L'Assemblée a achevé les travaux de la réunion de rentrée scolaire 2026-2027 par la messe d'envoi en mission présidée par Son Excellence Alain Clément Amiesi. Au cours de la messe, il a béni les nouveaux personnels entrants dans l'éducation catholique. 7. au titre de la déclaration d'ouverture de l'année 2026, l'année scolaire 2026-2027. Monseigneur le fera tout à l'heure. 8. Au titre des remerciements. Au terme de cette réunion de rentrée scolaire 2026-2027, Son Excellence Monseigneur Jacques Assavo Aïwa remercie. Son Excellence Monseigneur Alain Clément Amiesi, évêque du diocèse d'Odienné, vice-président de la Commission épiscopale pour l'éducation catholique. Monseigneur Joseph Aka, évêque du diocèse de Yamoussoukro. Monsieur le directeur régional de l'éducation nationale, de l'alphabétisation et de l'enseignement technique de Yamoussoukro. Le révérend Père Félicien Guessé, secrétaire exécutif national de l'éducation catholique et ses collaborateurs. Le président de la Conférence des supérieurs majeurs de Côte d'Ivoire. Les directeurs généraux membres du réseau des écoles confessionnelles chrétiennes de Côte d'Ivoire. Les présidents des conseils d'administration diocésains de l'éducation catholique. Monsieur le maire de la commune de Yamoussoukro. Les secrétaires exécutifs diocésains de l'éducation catholique, le commissaire aux comptes de l'annexi, la directrice du centre Sainte Famille de Nazareth, la révérende sœur Chantal Nakanabo, la direction du centre d'accueil diocésain de Yamoussoukro, les membres de la cellule de communication et des médias de l'éducation catholique de Côte d'Ivoire, les aumôniers diocésains de l'éducation catholique, les chefs d'établissement et directeurs des études de l'éducation catholique, les responsables nationaux des organisations professionnelles et syndicales, le président de l'amicale des SEDEC, le président de l'Association nationale des parents d'élèves de l'éducation catholique, les personnes et les structures partenaires invitées, le comité d'organisation de la réunion de rentrée scolaire 2026-2027, la radio nationale catholique, la radio Espoir. Débuté à 9h20, les travaux de la réunion de rentrée 2026-2027 se sont achevés à 13h30 par la messe d'envoi en mission, puis la photo de famille et du déjeuner offert à tous les participants. Fait à Yamoussoukro le 24 septembre 2026, l'Assemblée. Je vous remercie. Je voudrais à présent donner quelques communications. Il est demandé à tous les SEDEC de bien vouloir rester sur place après le renvoi pour la rencontre avec M. Beau, qui est déjà parmi nous. Le pèlerinage national du personnel de l'éducation catholique aura lieu les 4 et 5 décembre 2026. À cet effet, il est demandé un travail de collaboration entre SEDEC, aumôniers, chefs d'établissement, encadreurs de mouvement, pour une mobilisation, parce qu'il ne s'agit pas d'un choix de « je veux » ou « je ne veux pas partir ». Tout le monde doit se rendre à Yamoussoukro. Donc tout le monde doit venir à Yamoussoukro pour participer de façon effective, en évitant les déboires des organisations précédentes. Une participation spirituelle préparée en amont et réussie en aval grâce à votre participation dynamique et priante. Les préparatifs commenceront en octobre. La communication vous parviendra, parlant des aumôniers et des responsables concernés. Deuxième point. Juste après le renvoi, il y a des marqueurs rechargeables à expérimenter qui seront remis à tous les SEDEC. Vous les recevrez à la table de nos assistantes, vous les essayerez et des informations vous parviendront. Nous rappelons que les cartons de rame sont au fond de la salle. Merci de les récupérer et puis de retourner tranquillement grâce à nos partenaires. Pour la gymnastique des mâchoires, nous nous retrouverons chez les sœurs de la communauté Sainte Famille au sortir de cette messe. Monseigneur insiste pour que tous nous soyons présents autour de lui pour finir ce qu'il a eu pour nous. Il dit que si ce n'est pas fini, personne ne prend la route. Il y a à manger et puis il y a à boire. Merci d'honorer de votre présence cette invitation. Mais Seigneur, nous avons eu sur nos listes inscrites 140 personnes. Et puis, pour nous autres qui ne sommes pas encore inscrits, et puis le comité d'organisation, nous estimons à 163 personnes présentes pour cette réunion de rentrée 2026-2027. Je vous remercie.
1: Avant donc la bénédiction pour l'envoi à mission, Monsieur Conseil Bois a annoncé tout à l'heure les récipiendaires qui ont été ou bien qui seront bénis tout à l'heure par Monseigneur. Donc s'ils sont là, pardon, les nouveaux nommés de l'éducation catholique, voilà, donc pour sacrifier donc à cette... Ils sont là? Voilà, s'ils sont là, qu'ils viennent très rapidement.
2: Notre secours est dans le nom du Seigneur. Dieu, notre Père, nous te rendons grâce pour cette nouvelle année scolaire. Nous te présentons de façon particulière les nouveaux enseignants, éducateurs et membres du personnel qui rejoignent notre famille éducative. Bénis-les et accueille-les au milieu de nous. Donne-leur la joie, la confiance et la grâce de trouver leur place dans cette mission. Bénis également tous ceux qui poursuivent leur service. Renouvelle en chacun de nous le désir de travailler avec compétence, bienveillance et amour. Seigneur Jésus, tu nous envoies pour servir et éduquer. Fais de nous des témoins de ton amour auprès des élèves. Aide-nous à accueillir chacun, à écouter, à encourager et à faire grandir. Que cette année scolaire soit une année de fraternité, de réussite et de croissance humaine et spirituelle. Seigneur, nous voici. Envoie-nous en mission. Nous te le demandons par le Christ notre Seigneur.

0: Le Seigneur soit avec vous.
1: Et avec votre esprit.
0: Veuillez vous incliner pour recevoir la bénédiction solennelle. Que le Seigneur vous bénisse et vous garde. Que le Seigneur fasse resplendir sur vous son visage et vous prenne en grâce.
2: Amen.
0: Que le Seigneur tourne vers vous son visage et vous accorde la paix.
2: Amen.
0: Et que la bénédiction de Dieu Tout-Puissant, le Père et le Fils et le Saint-Esprit descendent sur vous et y demeurent toujours.
2: Amen.
3: Nous, Jacques Ayoua Asambo, par la grâce de Dieu et la bénédiction du siège apostolique, au terme de cette célébration eucharistique, en ce jeudi 24 septembre 2026, déclare solennellement ouverte l'année scolaire 2026-2027 de l'éducation catholique en Côte d'Ivoire. Que cette année soit une année de foi, de fraternité, d'excellence et d'engagement au service de la formation intégrale de chaque élève. Que le Seigneur bénisse votre mission éducative et vous accompagne tout au long de cette nouvelle année.
4: Allez dans la paix du Christ.
5: Nous rendons grâce à Dieu.

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0: Pour votre salut, il est 14h.

Chers amis, qu'est-ce qu'un cœur de pauvre ? C'est une condition nécessaire. C'est la condition suffisante pour entrer dès maintenant dans le royaume de Dieu. Le cœur pauvre s'ouvre à Dieu. Il le cherche. Il l'aime. Il le choisit prioritairement. Jésus demande à Pierre, « M'aimes-tu vraiment ?» Plus que ceci, perdu seul pour ami. Un cœur pauvre est donc accueillant pour être tout à Dieu. C'est aussi un cœur dépouillé, dépouillé par l'Esprit. Un cœur qui se laisse vider progressivement de ce qui n'appartient pas à Dieu. C'est un cœur qui ordonne à Dieu ses attachements, qui ne se laisse enrichir qu'en référence à Dieu seul et à ses dons. Le pauvre de cœur accomplit le commandement de Jésus, « Fais-toi petit comme l'enfant pour entrer dans le royaume. » C'est-à-dire, compte sur Dieu en tout, comme l'enfant attend tout de ses parents. Compte sur Dieu, appuie-toi sur lui. C'est d'abord une question de vérité, c'est-à-dire d'humilité. Dieu est celui qui est par lui-même. Je suis, moi, celui qui n'est pas par lui-même, qui ne serait rien sans la tendresse de Dieu, qui m'a tiré du néant à travers la rencontre de mes parents pour me donner l'existence. Qui ne serait rien sans la puissance de Jésus, mon Sauveur, qui m'arrache au péché, à la mort, pour me donner la vie éternelle. Bernadette l'avait bien compris lorsqu'elle dit « Je n'étais rien ». Et de ce rien, Dieu fit une grande chose. Et pauvre de cœur, celui qui reconnaît cette vérité, je ne suis pas la source de mon existence. Dieu, oui. C'est pourquoi je l'adore, je l'aime, je le loue, je le sers. Outre l'humilité, c'est aussi une question de confiance, une question de foi et d'amour envers Dieu, envers celui qui est et me fait vivre parce qu'il m'aime. Bernadette le résume dans la prière d'une pauvre mendiante. Jésus, donnez-moi, je vous prie, le pain de l'humilité, le pain d'obéissance, le pain de charité, le pain de force pour rompre ma volonté propre et la fondre à la vôtre, le pain de patience pour supporter les peines que mon cœur souffre, le pain de ne voir que vous seul en tout et toujours. Bernadette a été honorée de grande grâce. Pourtant, elle ne s'est-elle, quand on a fini de s'en servir, on le met derrière la porte. C'est ma place, j'y suis bien, j'y reste. Honorée et élevée par Dieu, Bernadette s'abaisse et ne se considère pas digne d'un tel bienfait. Dans la même ligne spirituelle qu'elle, mais quelques années plus tard, Thérèse de Lisieux explique ce que signifie pour elle rester petit. C'est reconnaître son néant, dit-elle,
Tu es poussière et tu retourneras à la poussière. » Du livre de la Genèse, chapitre 3. C'est tout attendre de Dieu, comme l'enfant de son père, sans rien négliger de ma liberté, de ma responsabilité. Ainsi, Bernadette avait développé ses talents de couturière et de soignante. Le docteur Robert Saint-Cyr de Nevers disait d'elle ceci: elle soigne ses malades avec beaucoup d'intelligence. Aussi jouit-elle d'une grande autorité et de ma part d'une entière confiance. Être petit, c'est aussi ne s'inquiéter de rien, rester confiant. C'est ne rien s'attribuer soi-même, ni ses qualités de son enfant, pour qu'il s'en serve quand il en a besoin. Mais c'est toujours le trésor du bon Dieu. C'est donc remercier Dieu sans jamais se lasser et lui rendre la gloire qui lui revient comme Créateur et Seigneur, comme Père, comme Sauveur. Il s'agit donc bien d'abord de m'abaisser sous la main aimante et puissante de Dieu pour qu'il m'élève en temps voulu, dit saint Pierre dans sa première épître, chapitre 5, verset 6. De descendre du piédestal de ma vanité ou de son divin regard. Je suis poussière, certes, mais je suis créé par l'amour de mon Dieu, à son image, pour ressembler dans l'Esprit Saint à Jésus. D'où cette demande du Seigneur à Zachée: descends vite. Aujourd'hui, il faut que j'aille demeurer dans ta maison. Luc 19, verset. Et durant le voyage, elle s'était arrêtée à Bordeaux, visiter le jardin des plantes. Ce que j'ai trouvé de plus beau, écrit-elle, voir des poissons rouges, noirs, blancs et gris, nager en présence d'une foule de petits gamins qui les regardaient. Comme ces petits poissons, Bernadette aimerait nager sans crainte, sous le regard de ceux qui la dévisageaient à Lourdes, 8 années auparavant. Que craignait-elle ? Elle-même, c'est-à-dire tout ce qui peut abîmer les photos. Ah, si vous saviez ce que cela me coûte, surtout si ce sont des évêques. Et après une parole piquante de sa maîtresse des novices, elle dit: elle a bien raison, car j'ai beaucoup d'orgueil. Mais maintenant que je suis ici, à Nevers, je travaillerai à me corriger. Ce n'est pas comme à Lourdes, où j'étais entouré de trop de monde. Voilà donc la première arme d'un cœur de pauvre, l'humilité de Jésus. Reconnaître la vérité de ce que je suis sans me surestimer ni me déprécier excessivement. Et compter sur la bonté de Dieu en décidant de ne jamais me décourager. Oui, j'ai besoin de Dieu. J'ai besoin de sa vie, de son amour. Oui, j'ai besoin d'être sauvé par Jésus. Car je constate qu'il y a de mauvaises choses dans mon cœur. Lorsque Bernadette fait profession le 25 octobre 1866, elle commente: « Je suis encore trop mauvaise. » Comme l'affirme Jésus,
en Luc 11, 13. Si donc, vous, qui êtes mauvais, vous savez donner de bonnes choses à vos enfants, combien plus votre Père donnera-t-il l'Esprit Saint à ceux qui le lui demandent ? Ou encore en Matthieu 10, 18, personne n'est bon sinon Dieu seul. Bernadette a décidé de vivre à Nevers et non à Lourdes pour se cacher du regard des autres et pour descendre à ses propres yeux, afin de ne plus nourrir la pente naturelle du cœur humain vers la vanité et l'orgueil. Comme chacun de nous, elle reste blessée par le péché, mais elle veut apprendre l'humilité de Jésus en se mettant à son école. Ses conseils aux postulantes vont dans ce sens. Ne vous mettez pas en avant, n'attendez pas de compliments. Considérez-vous comme la dernière. Il faut beaucoup d'humiliation pour obtenir un peu d'humilité. Elle confesse jusqu'au bout ses résistances intérieures. Une sœur la désigne comme la supérieure de l'infirmerie. Elle répond : « Ma sœur, je n'aspire qu'à devenir supérieure de moi-même et je ne puis y parvenir. » Elle confesse ses réparties trop vives, son caractère entêté, ses faiblesses qui demeurent même après avoir contemplé le sourire de Marie. Comme c'est consolant pour nous. Et sur son lit, mourante, Sainte Bernadette y dit encore : « Ma sœur, j'ai peur. J'ai reçu tant de grâces et j'en ai si peu profité. Je demande pardon à mes compagnes des mauvais exemples que je leur ai donnés, surtout de mon orgueil. » Pour mieux apprendre, elle s'inspire de l'exemple de Marie. Oui, tendre mère, vous vous êtes abaissée jusqu'à terre pour apparaître à une faible enfant malgré sa grande indignité. Aussi, quel sujet d'humilité n'a-t-elle pas ? Vous, la reine du ciel et de la terre, avez bien voulu vous servir de ce qu'il y avait de plus faible selon le monde. Marie, donnez à celle qui ose se dire votre enfant cette précieuse vertu d'humilité. Faites que je sois une enfant selon votre cœur et celui de votre cher fils. Amen. Où se porte l'énergie de Bernadette pour reconnaître la vérité de sa vie ? Là encore, Thérèse nous vient en aide pour expliciter sa pensée. Thérèse conseille d'écarter ce qui est extraordinaire, le merveilleux, le hors du commun, tous ceux qui brillent ou exigent une grande dépense de force qui ne convient pas à la faiblesse de l'enfant. Thérèse rêvait à 10 ans d'accomplir de grandes œuvres. Elle dit : « Le récit des exploits de Jeanne d'Arc me ravissait. Je sentais en mon cœur le désir et le courage de l'imiter. Il me semblait que le Seigneur me destinait aussi à de grandes choses. » C'est un idéal normal et bon à cet âge. Et plus tard, Thérèse comprendra autre chose. Et elle signale le danger à se porter vers le sensationnel, vers ce qui est séduisant, ce qui est illusoire. Bientôt, le bon Dieu, dit-elle, me fit sentir que la vraie gloire est celle qui durera éternellement. Pour y parvenir, il n'est pas nécessaire de faire des œuvres éclatantes, mais
de se cacher du regard des autres et d'agir en sorte que la main gauche ignore ce que fait la main droite, c'est-à-dire ne pas s'exalter de mes bonnes actions, mais les rendre à Dieu. Et cette lumière, dit Thérèse, fut une des plus grandes de sa vie. Elle nous invite donc à faire effort pour progresser sans en tirer une gloire personnelle. Son enseignement se résume ainsi. Rien que ma vie ordinaire. Agir par amour de Dieu sous son regard. Et me cacher du regard d'autrui sans négliger de développer mes talents pour autant. Faire la joie de Jésus en observant chacun de ses commandements. M'abaisser devant Dieu, c'est-à-dire descendre de mon autosuffisance en reconnaissant à haute voix que Dieu est le premier auteur de mes œuvres bonnes. Ni Thérèse, ni Bernadette ne feront les œuvres, les actions des saints. Elles ne feront que des actions ordinaires, à notre portée. Monseigneur Forcade, l'évêque de Nevers, demandait à Bernadette si elle avait revu la Sainte Vierge ou reçu quelques grâces extraordinaires depuis l'événement de la grotte. Elle répond « Jamais. À présent, je suis comme tout le monde. » Et Thérèse à l'infirmerie du Carmel, dans les derniers mois de sa vie, « Je ne désire pas voir le bon Dieu sur la terre, oh non, et pourtant je l'aime. J'aime aussi beaucoup la Sainte Vierge et les saints, et je ne désire pas les voir non plus sur la terre. » La sainteté ne consiste pas à dire de belles choses, continue Thérèse, ni même à les penser, à les sentir. La sainteté, c'est reconnaître son néant, s'abaisser, et s'abandonner entre les bras d'un Père dont on se sait aimé. Pour Thérèse, l'abandon ainsi vécu est le fruit délicieux de l'amour. Je vais donc apprendre à protéger ce cœur de pauvre contre les enrichissements qui pourraient le compromettre, contre les ennemis qui le menacent à l'extérieur et surtout à l'intérieur de moi. Ce ne sont pas les biens matériels en eux-mêmes, vous l'avez compris, mais l'esprit de propriété qui se les attribue, la volonté propre qui s'oppose à celle de Dieu, l'esprit d'indépendance, moi seul, sans Dieu, l'esprit de domination, la vanité, l'amour-propre, la suffisance, l'orgueil qui les alimente. Ce que nous aimons trop, dit Bernadette, Dieu ne l'aime pas. À quoi suis-je trop attaché? Je vais donc consentir à m'appauvrir. Comment? En partageant ce que je reçois. Certains événements me dépouillaient. Il est difficile de m'abandonner à la providence, de consentir à la réalité du dépouillement plutôt que de le choisir moi-même. Chaque épreuve peut devenir une providence de Dieu. Non pas ce qui me fait mal dans l'épreuve. L'épreuve de la souffrance

notre autosatisfaction avec la vanité orgueilleuse qui la sous-tend. Bernadette et Thérèse le savaient bien. Avec quel amour de Jésus elles accueillaient leurs épreuves, considérant que tout est grâce, tout est dans la main de Dieu. Le bien pour qu'il fructifie, le mal pour que Jésus puisse le vaincre en nous, avec nous, par sa croix. Marthe Robin a cette parole lumineuse: « J'adore la volonté divine qui s'accomplit même dans ce que Dieu ne veut pas. » Donner comme Jésus. Bernadette était aide infirmière. L'absence de l'infirmière en titre, sœur Marthe, malade, la propulse au premier rang, bien qu'elle n'ait pas la formation requise. Et au bout de 3 ans, 1870-1873, sœur Gabrielle, il lui est difficile maintenant de se trouver en second, là où elle était maître d'œuvre. Et quand elle avait son idée sur la manière de faire, de soigner, et la défendait, elle se faisait traiter d'orgueilleuse. Et il y avait un peu de malaise entre les deux sœurs, rapportent les témoins. Perdre est plus difficile à vivre qu'acquérir. C'est ce que Thérèse appelle jouer à qui perd gagne. La maladie, le chômage, le handicap, le vieillissement nous en donnent l'expérience. Ainsi, Bernadette s'efforce d'accueillir ce dépouillement et de l'accompagner volontairement. Quelques jours avant sa mort, elle fait enlever toutes les images fixées au drap de son baldaquin pour ne garder que son crucifix. « Celui-ci me suffit, » disait-elle. Il y a donc, chers frères et sœurs, une grande grâce à recevoir lorsque le Seigneur vient lui-même creuser cette pauvreté en l'approfondissant par des lumières surnaturelles. Bernadette rappelle qu'on dise les défauts des saints et ce qu'ils ont fait pour se corriger, cela nous servirait bien plus que leurs miracles et leurs extases. L'humilité de Bernadette, c'est la conscience vive d'avoir tout reçu, sans esprit d'appropriation aucun, et la conviction de n'être qu'un instrument devant l'amour qui l'a comblé. La plus grande chose que le Seigneur a faite en Thérèse, c'est de lui avoir montré sa petitesse, son impuissance. Elle écrit « Ces lumières sur mon néant me font plus de bien que des lumières sur la foi. » Elle veut aimer doucement sa misère. Il m'arrive bien des faiblesses, mais je ne m'en étonne jamais. Que je suis heureuse de me voir imparfaite et d'avoir tant besoin de la miséricorde du bon Dieu, c'est-à-dire d'avoir besoin de compter sur lui. Comme nous, à certains moments de la vie, Thérèse se met à l'œuvre chaque matin, dit-elle, sans joie, sans courage, sans force, ce qui la rend consciente de sa faiblesse. Certes, nous le savons bien, une joie sentie, avec du courage,

et de la force signifierait qu'elle est consolée par le Seigneur. Or, quand ce n'est pas le cas, la boisson est amère. La première arme du cœur de pauvre consiste donc à reconnaître sa fragilité en vérité. Cela facilite l'entreprise, ajoute Thérèse, car comme Bernadette, elle veut travailler par amour. C'est donc la deuxième arme d'un cœur de pauvre, tout par amour, de Dieu, de Jésus, de mes frères. Je ne vivrai pas un instant que je ne le passe en aimant. J'aurai toujours assez de santé, mais jamais assez d'amour. L'amour donne la joie. Mais lorsque je dis « je n'ai pas envie de ceci, cela me coûte », quand vient l'épreuve, c'est le moment de prouver mon amour, de prouver à Jésus que je l'aime, explique Thérèse. Comment ? En continuant patiemment à aimer, en redoublant d'amour, malgré la souffrance. Je souffre, oui, mais est-ce que je souffre bien ? Demande Thérèse. Elle retrouve son Seigneur ressuscité quand elle est dans la joie, ou bien à Gethsémanie et au calvaire quand elle est dans l'épreuve. Et elle unit sa peine à la sienne, c'est-à-dire qu'elle la lui dépose, elle la lui offre. Puis elle s'efforce de ne s'occuper que de lui, sûre que lui s'occupera d'elle. Elle sait que Jésus a soif d'être aimé et de trouver quelqu'un qui accepte de rester avec lui dans son œuvre de rédemption. Et Bernadette de dire, lorsque je serai sous le coup de l'épreuve, je viendrai, ma bonne mère, vous prier de m'accorder la grâce de souffrir avec amour à votre exemple. Pour elle, souffrir avec amour, c'est ressembler à Jésus. C'est continuer à aimer dans la souffrance, malgré la souffrance. Alors comment aimer dans l'épreuve? Voici quelques petits moyens. Appelle Jésus. Murmure doucement son nom, sans jamais te lasser. Jésus. Seigneur Jésus. Ou bien Père. Mon Père. On entendait souvent Bernadette user de prières courtes. « Mon Dieu, je vous aime. Mon Dieu, je vous l'offre. » Ou invoquer le nom de Jésus. Parmi ses dernières paroles, « Ô mon Jésus, que je l'aime. » Thérèse nomme Jésus plus de 1600 fois dans ses écrits. Elle alterne « Mon Dieu » et « Mon Jésus ». Bernadette, quant à elle, aimait aussi prier Marie devant une statue de Joseph ou prier Joseph devant une statue de Marie. Deuxièmement, vis sous son regard. Laisse-toi regarder par Jésus. Cherche son visage, sa face adorable. Quel respect constate Bernadette dans la parole et l'attitude de Marie. Voulez-vous me faire la grâce de venir ici pendant 15 jours? Elle me regardait comme une personne. Thérèse n'avait pas 8 ans quand, contemplant le reflet du soleil sur la mer,
tel un sillon d'or qui éclairait la route d'un petit bateau, elle prit la résolution de ne jamais s'éloigner du regard de Jésus. Troisièmement, offre ton sourire autant que possible. Comme Bernadette aimait le faire, la Sainte Vierge est gracieuse et souriante, disait-elle. C'est la plus petite chose que tu puisses donner aisément à ton entourage. Thérèse souriait pour que, trompée par l'expression de son visage, Jésus ne se rende pas compte de sa peine. Je voudrais pouvoir lui faire plaisir sans même qu'il sache que c'est moi. Surtout, quatrièmement, c'est le chant de ton cœur qui importe au Seigneur. Tu peux lui chanter ta reconnaissance, merci, ta confiance, ton amour. Ne crains pas de dire à Jésus que tu l'aimes, même sans le sentir, c'est le moyen de forcer Jésus à te secourir, écrivait Thérèse à sa sœur Léonie. Tu peux chanter ta joie pour donner le change. Les malades reconnaissaient Bernadette de loin à l'air de cantique qu'elle fredonnait en patois dans le couloir de l'infirmerie. Et à la récréation, elle chantait pour se donner du cœur. Tu peux chanter aussi ton émerveillement, ta louange, ton adoration, pour mieux t'abandonner entre les mains du Seigneur. Thérèse chantait le bonheur du ciel dans sa nuit de la foi. Je ne ressens aucune joie, je chante simplement ce que je veux croire. Je chanterai même lorsqu'il me faudra cueillir mes fleurs au milieu des épines. Ainsi je peux chanter dans mon cœur malgré mes larmes, malgré ma difficulté à sourire généreusement. Enfin, dernier moyen, tu peux t'engager dans de petites actions à ta portée. Thérèse cherchait ces petites occasions, ces riens qui font plaisir, plus de plaisir à Jésus que l'empire du monde ou même le martyr souffert généreusement. Rendre un service caché, retenir une parole de réplique, dire du bien des autres, une parole aimable alors que j'aurais envie de ne rien dire ou d'avoir l'air ennuyé. Offrir un désir contrarié, faire passer ma volonté, toujours prête à s'imposer, derrière celle d'un autre. Me rendre disponible alors que je ne le désire pas. Offrir un objet qui m'est cher sans montrer ma peine. C'est là une caractéristique du cœur de pauvre en marche vers la sainteté. Faire du petit pour obtenir du grand. Cela traduit la vitalité de l'espérance. Faire du petit pour obtenir du grand. Outre ces petits moyens, comment aurais-je l'assurance de coopérer à l'action de Dieu en moi? En étant fidèle à mes responsabilités. Le Saint-Esprit accompagne toujours ce que Dieu me demande au jour le jour. Par exemple, les réalités de ma vie familiale, professionnelle, communautaire, sociale, les commandements de Jésus, de l'Église, l'obéissance éclairée aux responsables, à ceux qui dirigent, en évitant la parole malveillante envers eux. Ce qu'imposent les événements providentiels,
ou encore l'action intérieure du Saint-Esprit dans notre cœur. Tout cela, vous le comprenez, ouvre un champ immense à notre générosité, à notre confiance envers Dieu, et profitons des moindres occasions pour faire la joie de Jésus en lui prouvant notre amour. Bernadette se montre d'une fidélité rigoureuse à ces petits événements contraignants comme autant d'occasions précieuses pour elle pour écarter sa volonté propre et prouver son amour à Jésus. Quand on obéit, dit-elle, on ne se trompe pas. Bien accepter ce que le bon Dieu envoie. Et Thérèse, elle, écrit « Je n'ai d'autre moyen de te prouver mon amour que de ne laisser échapper aucun petit sacrifice, aucun regard, aucune parole, de profiter de toutes les plus petites choses et de les faire par amour. » Donc, renoncer à un désir personnel, obéir dans la liberté de ma conscience, même sans en avoir envie, mais pour l'amour de Jésus, faire passer ma volonté derrière celle d'un autre, non pas ce que je veux, mais ce que tu veux. L'exigence est là, la générosité aussi, mais sans crispation, dans la liberté, avec discernement. Aimer, faire plaisir, se donner, tomber, se relever, progresser sans se lasser, voilà tout. Après l'humilité et l'amour, la troisième arme du cœur pauvre est mentionnée par Thérèse, c'est la paix, fruit de l'amour. Plutôt que désirer une joie sentie, ou du courage, ou même de la force dans l'épreuve, elle cherche et réclame la paix du cœur. Car la paix rend la souffrance plus douce. Une souffrance paisible n'est plus une souffrance, aimait dire le saint curé d'Ars. Et j'obtiens la paix du cœur en voulant ce que Dieu veut, c'est-à-dire en aimant mes proches, en consentant au réel de ce qui fait ma vie, même ce que je ne désire pas, parfois à aucun prix. Dieu est Dieu de paix. Qui dit paix, écrit Thérèse, ne dit pas joie, ou du moins joie sentie. Pour souffrir en paix, il suffit de bien vouloir tout ce que Jésus veut. Il me faut ressembler à Jésus d'une manière unique, d'une manière personnelle. Le respect de la divine providence et l'accueil confiant de l'événement, surtout quand je ne le comprends pas, appauvrit mon cœur et me donne la paix. Sans pour autant nier ma conscience ou ma responsabilité dans le vécu de l'événement. La quatrième arme, associée à l'humilité, l'amour et la paix, et le don de soi jusqu'à s'oublier soi-même pour vaincre son amour-propre. Thérèse précise, si tu n'es rien, il ne faut pas oublier que Jésus est tout. Aussi, il faut perdre ton petit rien et ne plus penser qu'à ce tout uniquement aimable. Ne pas désirer non plus voir le fruit recueilli de tes efforts. La science de se glorifier dans ses infirmités, c'est là une grande grâce que celle-là.
Là seulement se trouve la paix et le repos du cœur, dit Thérèse. Quand on se voit si misérable, on ne veut plus se considérer et on ne regarde que l'unique bien-aimé. Apprenons à moins nous plaindre, à moins nous apitoyer sur nous-mêmes. Bernadette évite de parler longuement de sa santé pour se soucier des autres. Thérèse fait de même. Avec la nuance suivante, intéressante pour nous, elle désire être vue par Jésus. Je ne désire qu'un regard, un seul regard de toi. Et elle le réclame. Enfin, la cinquième arme d'un cœur de pauvre, c'est l'amour du prochain, habité d'un seul souci, le salut de mes frères. Nous, par nous-mêmes, nous ne sauvons rien ni personne. Nous nous associons à Jésus et à son offrande. Et nous nous associons par celle que nous traversons au creuset de l'épreuve. C'est notre modeste participation au salut dont la fécondité est grande, parce qu'elle est vécue dans une foi confiante en Dieu et dans l'amour du prochain. Ainsi, je peux offrir mon épreuve pour d'autres, offrir ce que je vis, l'amour avec lequel je le vis, pour que Jésus sauve chaque homme, mon frère. Les pécheurs, les prêtres, les incroyants. C'est au cœur du message de Lourdes. Bernadette disait : faisons tout pour gagner le ciel, on ne saurait jamais assez faire pour la conversion des pécheurs, offrons nos travaux, nos souffrances. Et Thérèse écrivait à sa sœur : ne perds aucune des épines que tu rencontres tous les jours. Avec une d'elles, tu peux sauver une âme. Il est temps de conclure. Nous nous sommes mis à l'école de Bernadette, éclairée par l'enseignement de Thérèse. Commençons par les remercier toutes deux. Pour l'exemple de leur vie, pour leur enseignement, pour leur prière. Retenons qu'un cœur de pauvre est ouvert, dépouillé par l'Esprit, ordonné à Dieu. Il est petit, il ne s'attribue rien, il fait ce qui dépend de lui sans s'inquiéter ni se décourager, car il compte sur Dieu, il a confiance en Dieu, il est reconnaissant envers le Seigneur et lui rend la gloire de ses bonnes actions. Et nous avons à notre disposition 5 armes pour protéger ce cœur de pauvre et le faire grandir. Je contemple l'humilité de Jésus pour en vivre. Je fais tout par amour de Jésus. Je cherche la paix de Dieu jusqu'au don désintéressé de moi-même. Avec Jésus, je travaille au salut de mes frères. Jésus, entre ses parents, est le seul à être vraiment pauvre. Lui seul est tourné totalement vers son Père. Il reçoit tout de lui avec reconnaissance. Il se donne à lui avec confiance. Alors marchons sans crainte à sa suite.

0: Bernard Dubois vient de nous proposer un enseignement sur le thème « Qu'est-ce qu'un cœur de pauvre ?» Merci de nous avoir suivis. Que le Seigneur nous bénisse.
1: Je sais.

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1: La mise en œuvre de cette fraternité, cette mission, cette synodalité dans les communautés. Je vous invite, chers frères prêtres, à intégrer le thème de façon concrète dans la vie paroissiale, pastorale et sociale.
0: Pour votre salut, il est 15h.

0: Au nom du Père et du Fils et du Saint-Esprit. Amen. Amen. Notre Père qui es aux cieux, que ton nom soit sanctifié, que ton règne vienne, que ta volonté soit faite sur la terre comme au ciel.
1: Donne-nous aujourd'hui notre pain de ce jour. Pardonne-nous nos offenses, comme nous pardonnons aussi à ceux qui nous ont offensés. Et ne nous laisse pas entrer en tentation, mais délivre-nous du mal.
0: Je vous salue, Marie, pleine de grâce. Le Seigneur est avec vous. Vous êtes bénie entre toutes les femmes, et Jésus, le fruit de vos entrailles, est béni.
2: Sainte Marie, Mère de Dieu, priez pour nous pauvres pécheurs, maintenant et à l'heure de notre mort. Amen.
0: Je crois en Dieu, le Père Tout-Puissant, Créateur du ciel et de la terre, et en Jésus-Christ, son Fils unique, notre Seigneur, qui a été conçu du Saint-Esprit, est né de la Vierge Marie, a souffert sous Ponce Pilate, a été crucifié, est mort, a été enseveli, est descendu aux enfers, le troisième jour est ressuscité des morts, est monté aux cieux, est assis à la droite de Dieu le Père Tout-Puissant, d'où il viendra juger les vivants et les morts.
2: Je crois en l'Esprit Saint, à la Sainte Église catholique, à la communion des saints, à la rémission des péchés, à la résurrection de la chair, à la vie éternelle. Amen.
3: Père éternel, je t'offre le corps et le sang, l'âme et la divinité de ton Fils bien-aimé, notre Seigneur Jésus-Christ.
4: En réparation de nos péchés et de ceux du monde entier.
3: Par sa douloureuse passion,
4: sois miséricordieux pour nous et pour le monde entier.
3: Par sa douloureuse passion,
4: sois miséricordieux pour nous et pour le monde entier.
3: Par sa douloureuse passion,
4: sois miséricordieux pour nous et pour le monde entier.
3: Par sa douloureuse passion,
4: sois miséricordieux pour nous et pour le monde entier.
3: Par sa douloureuse passion,
4: sois miséricordieux pour nous et pour le monde entier.
3: Par sa douloureuse passion,
4: sois miséricordieux pour nous et pour le monde entier.
3: Par sa douloureuse passion,
4: sois miséricordieux pour nous et pour le monde entier.
3: Par sa douloureuse passion,
4: sois miséricordieux pour nous et pour le monde entier.
3: Par sa douloureuse passion,
4: sois miséricordieux pour nous et pour le monde entier.
3: Par sa douloureuse passion,
4: sois miséricordieux pour nous et pour le monde entier.

0: Père éternel, je t'offre le corps et le sang, l'âme et la divinité de ton Fils bien-aimé, notre Seigneur Jésus-Christ,
1: en réparation de nos péchés et de ceux du monde entier.
0: Par sa douloureuse passion,
1: sois miséricordieux pour nous et pour le monde entier.
0: Par sa douloureuse passion,
1: sois miséricordieux pour nous et pour le monde entier.
0: Par sa douloureuse passion,
1: sois miséricordieux pour nous et pour le monde entier.
0: Par sa douloureuse passion,
1: sois miséricordieux pour nous et pour le monde entier.
0: Par sa douloureuse passion,
1: sois miséricordieux pour nous et pour le monde entier.
0: Par sa douloureuse passion,
1: sois miséricordieux pour nous et pour le monde entier.
0: Par sa douloureuse passion,
1: sois miséricordieux pour nous et pour le monde entier.
0: Par sa douloureuse passion,
1: sois miséricordieux pour nous et pour le monde entier.
0: Par sa douloureuse passion,
1: sois miséricordieux pour nous et pour le monde entier.
0: Par sa douloureuse passion,
1: sois miséricordieux pour nous et pour le monde entier.

0: Père éternel, je t'offre le corps et le sang, l'âme et la divinité de ton Fils bien-aimé, notre Seigneur Jésus-Christ.
1: En réparation de nos péchés et de ceux du monde entier.
0: Par sa douloureuse passion,
1: sois miséricordieux pour nous et pour le monde entier.
0: Par sa douloureuse passion,
1: sois miséricordieux pour nous et pour le monde entier.
0: Par sa douloureuse passion,
1: sois miséricordieux pour nous et pour le monde entier.
0: Par sa douloureuse passion,
1: sois miséricordieux pour nous et pour le monde entier.
0: Par sa douloureuse passion,
1: sois miséricordieux pour nous et pour le monde entier.
0: Par sa douloureuse passion,
1: sois miséricordieux pour nous et pour le monde entier.
0: Par sa douloureuse passion,
1: sois miséricordieux pour nous et pour le monde entier.
0: Par sa douloureuse passion,
1: sois miséricordieux pour nous et pour le monde entier.
0: Par sa douloureuse passion,
1: sois miséricordieux pour nous et pour le monde entier.
0: Par sa douloureuse passion,
1: sois miséricordieux pour nous et pour le monde entier.

0: Père éternel, je t'offre le corps et le sang, l'âme et la divinité de ton Fils bien-aimé, notre Seigneur Jésus-Christ.
1: En réparation de nos péchés et de ceux du monde entier.
0: Par sa douloureuse passion,
1: sois miséricordieux pour nous et pour le monde entier.
0: Par sa douloureuse passion,
1: sois miséricordieux pour nous et pour le monde entier.
0: Par sa douloureuse passion,
1: sois miséricordieux pour nous et pour le monde entier.
0: Par sa douloureuse passion,
1: sois miséricordieux pour nous et pour le monde entier.
0: Par sa douloureuse passion,
1: sois miséricordieux pour nous et pour le monde entier.
0: Par sa douloureuse passion,
1: sois miséricordieux pour nous et pour le monde entier.
0: Par sa douloureuse passion,
1: sois miséricordieux pour nous et pour le monde entier.
0: Par sa douloureuse passion,
1: sois miséricordieux pour nous et pour le monde entier.
0: Par sa douloureuse passion,
1: sois miséricordieux pour nous et pour le monde entier.
0: Par sa douloureuse passion,

0: Père éternel, je t'offre le corps et le sang, l'âme et la divinité de ton Fils bien-aimé, notre Seigneur Jésus-Christ.
1: En réparation de nos péchés et de ceux du monde entier.
0: Par sa douloureuse passion,
1: sois miséricordieux pour nous et pour le monde entier.
0: Par sa douloureuse passion,
1: sois miséricordieux pour nous et pour le monde entier.
0: Par sa douloureuse passion,
1: sois miséricordieux pour nous et pour le monde entier.
0: Par sa douloureuse passion,
1: sois miséricordieux pour nous et pour le monde entier.
0: Par sa douloureuse passion,
1: sois miséricordieux pour nous et pour le monde entier.
0: Par sa douloureuse passion,
1: sois miséricordieux pour nous et pour le monde entier.
0: Par sa douloureuse passion,
1: sois miséricordieux pour nous et pour le monde entier.
0: Par sa douloureuse passion,
1: sois miséricordieux pour nous et pour le monde entier.
0: Par sa douloureuse passion,
1: sois miséricordieux pour nous et pour le monde entier.
0: Par sa douloureuse passion,
1: sois miséricordieux pour nous et pour le monde entier.
2: Dieu saint, saint fort, saint immortel,
3: aie pitié de nous et du monde entier.
2: Dieu saint, saint fort, saint immortel,
3: aie pitié de nous et du monde entier.
2: Dieu saint, saint fort, saint immortel,
3: aie pitié de nous et du monde entier.
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2: Les vertus.
3: Qu'est-ce que la vertu?
4: La vertu est une disposition habituelle et ferme à faire le bien. Le but d'une vie vertueuse consiste à devenir semblable à Dieu, disait Saint Grégoire de Nice. Il existe des vertus humaines et des vertus théologales.
3: Qu'est-ce que les vertus humaines?
4: Les vertus humaines sont des dispositions habituelles et stables de l'intelligence et de la volonté qui règlent nos actes, ordonnent nos passions et guident notre conduite selon la raison et la foi. Acquises et renforcées par les actes moralement bons et répétés, elles sont purifiées et élevées par la grâce divine.
3: Quelles sont les principales vertus humaines?
4: Ce sont les vertus appelées cardinales. Toutes les autres se regroupent autour d'elles et elles constituent les fondements de la vie vertueuse. Ce sont la prudence, la justice, la force et la tempérance.
3: Qu'est-ce que la prudence?
4: La prudence dispose la raison à discerner en toutes circonstances notre véritable bien et à choisir les moyens appropriés pour l'atteindre. Elle guide les autres vertus en leur indiquant leurs règles et leurs mesures.
3: Qu'est-ce que la justice?
4: La justice consiste dans la volonté constante et ferme de donner à autrui ce qui lui est dû. La justice envers Dieu est appelée vertu de religion.
3: Qu'est-ce que la force?
4: La force assure la fermeté dans les difficultés et la constance dans la recherche du bien. Elle peut aller jusqu'à la capacité de faire éventuellement le sacrifice de sa vie pour défendre une juste cause.
3: Qu'est-ce que la tempérance?
4: La tempérance modère l'attrait des plaisirs, assure la maîtrise de la volonté sur les instincts et rend capable d'équilibre dans l'usage des biens créés.
3: Qu'est-ce que les vertus théologales?
4: Ce sont les vertus qui ont Dieu lui-même pour origine, pour motif et pour objet immédiat. Infusent en l'homme avec la grâce sanctifiante, elles rendent capable de vivre en relation avec la Trinité. Elles fondent et animent l'agir moral du chrétien en vivifiant les vertus humaines. Elles sont le gage de la présence et de l'action de l'Esprit-Saint dans les facultés humaines.
3: Quelles sont les vertus théologales?
4: Ce sont la foi, l'espérance et la charité.
3: Qu'est-ce que la foi?
4: La foi est la vertu théologale par laquelle nous croyons en Dieu et à tout ce qu'il nous a révélé et que l'Église nous propose de croire parce que Dieu est la vérité même. Par la foi, l'homme s'en remet librement à Dieu. C'est pourquoi le croyant cherche à connaître et à faire sa volonté, car la foi agit par la charité.
3: Qu'est-ce que l'espérance?
4: L'espérance est la vertu théologale par laquelle nous désirons et attendons de Dieu la vie éternelle comme notre bonheur, mettant notre confiance dans les promesses du Christ et comptant sur l'appui de la grâce du Saint-Esprit pour mériter la vie éternelle et pour persévérer jusqu'à la fin de notre vie sur la terre.
3: Qu'est-ce que la charité?
4: La charité est la vertu théologale par laquelle nous aimons Dieu par-dessus tout et notre prochain comme nous-mêmes, par amour de Dieu. Jésus en a fait le commandement nouveau, la plénitude de la loi. Elle est le lien de la perfection, le fondement des autres vertus qu'elle anime, inspire et ordonne. Sans elle, je ne suis rien et rien ne me sert. 1 Corinthiens chapitre 13, versets 1 à 3.
3: Qu'est-ce que les dons du Saint-Esprit?
4: Les dons du Saint-Esprit sont des dispositions permanentes qui rendent l'homme docile à suivre les inspirations divines. Ils sont au nombre de 7: la sagesse, l'intelligence, le conseil, la force, la science.

0: Galates, chapitre 5, versets 22 à 23.
1: Le péché. Qu'implique pour nous l'accueil de la miséricorde de Dieu?
2: Elle implique la reconnaissance de nos fautes et le repentir de nos péchés. Dieu lui-même, par sa parole et son esprit, éclaire nos péchés, nous assure la vérité de notre conscience et l'espérance du pardon.
1: Qu'est-ce que le péché?
2: Le péché est une parole, un acte ou un désir contraire à la loi éternelle, disait saint Augustin. Il est une offense à Dieu, par désobéissance à son amour. Il blesse la nature de l'homme et porte atteinte à la solidarité humaine. Le Christ, dans sa passion, éclaire pleinement la gravité du péché et il le vainc par sa miséricorde.
1: Y a-t-il plusieurs sortes de péchés?
2: La variété des péchés est grande. On peut les distinguer selon leur objet ou selon les vertus ou les commandements auxquels ils s'opposent. On peut les ranger aussi selon qu'ils concernent directement Dieu, le prochain ou nous-mêmes. En outre, on peut distinguer les péchés en pensée, en parole, par action ou par omission.
1: Comment se distingue

0: détruit en nous la charité, nous prive de la grâce sanctifiante et conduit à la mort éternelle de l'enfer s'il n'y a pas de repentir. Il est pardonné ordinairement par les sacrements du baptême, de la pénitence ou réconciliation.
1: Quand commettons le péché véniel?
0: Le péché véniel, qui est radicalement différent du péché mortel, est commis quand sa matière est légère, ou même si elle est grave, mais sans qu'il y ait pleine conscience ou total consentement. Il ne rompt pas l'alliance avec Dieu, mais il affaiblit la charité. Il traduit un attrait désordonné pour les biens créés. Il empêche les progrès de l'âme dans l'exercice des vertus et dans la pratique du bien moral. Il mérite des peines temporelles purificatoires.
1: Comment le péché prolifère-t-il en nous?
0: Le péché crée un entraînement au péché et par sa répétition, il engendre le vice.
1: Qu'est-ce que les vices?
0: Étant contraires aux vertus, les vices sont des habitudes perverses qui obscurcissent la conscience et inclinent au mal. Ils peuvent être rattachés aux sept péchés que l'on appelle les péchés capitaux. L'orgueil, l'avarice, l'envie, la colère, la luxure, la gourmandise, la paresse ou assédie.
1: Avons-nous une responsabilité dans les péchés commis par autrui?
0: Nous avons une responsabilité lorsqu'il y a de notre part une coopération coupable.
1: Qu'est-ce que les structures de péché?
0: Ce sont des situations sociales ou des institutions contraires à la loi divine. Elles sont la manifestation et le résultat de péchés personnels.

0: missionnaire en allant à la rencontre des plus isolés et de ceux qui sont en périphérie de nos communautés.
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2: Parents auditeurs de nos ondes, bienvenue dans votre rendez-vous radiophonique. À cette belle heure, nous ouvrons encore le débat autour des relations avant le mariage, un sujet qui concerne de nombreux jeunes et leurs familles. Notre objectif n'est pas de juger, mais de favoriser la réflexion, le dialogue et une meilleure compréhension des différents points de vue. Nos invités nous aideront à mieux comprendre ces questions afin d'éclairer chacun dans ses choix. Alors, chers parents auditeurs, chers amis jeunes, bienvenue à votre émission Jeunesse et foi pour une éducation future. Et comme vous le savez bien, les invités sont là pour répondre à vos questions, pour vous aider à comprendre mieux et à vous former, parce que c'est ça, à vous former pour que demain vous soyez des personnes exemplaires. Bonjour mes chers invités.
3: Bonjour madame.
2: On va se présenter.
4: Akoumoua Franck.
5: Moukou Rose.
6: Maestro Mike Apini.
2: Merci d'être là. Et voilà, notre émission va commencer maintenant. Comme de coutume, hein, nous avons toujours des questions sous la main et nous allons passer à ces questions. Peut-on aimer quelqu'un sincèrement sans entretenir une relation intime? Est-ce que c'est possible?
4: Oui, ça peut se faire. On peut aimer quelqu'un sans forcément avoir une relation intime.
2: D'accord.
4: Voilà, mais ça se fait quand on a décidé d'avoir un projet commun. On se dit, par exemple, on décide de se marier peut-être pour 2 ans. Sur 2 ans, on va s'observer un temps d'apprentissage, de connaissance de l'un de l'autre. Mm-hmm. Essayer d'avoir... Ça, c'est du point de vue amour où on aime quelqu'un, on a envie de faire sa vie avec cette personne. D'accord. Mais on peut aimer quelqu'un.
2: Ça, c'est
4: de façon naturelle. Voilà, on admire la personne.
2: C'est pas facile, hein, de prendre cette décision.
4: Tout à fait. Mais je veux dire, j'essaie de dissocier les deux types d'amour.
2: D'accord.
4: Voilà, aimer quelqu'un avec qui on veut avoir une relation amoureuse, une relation intime, et puis aimer quelqu'un en tant qu'un être humain. Aimer comme j'aime mon frère, j'aime ma soeur. Voilà, c'est ce que je voulais dire dans un premier temps.
2: D'accord. Merci, Franck. Monsieur Apini, Rose.
6: Vous voyez, je vous écoutais religieusement. La question, mon frère Akouba, a tellement bien énoncé ta question que je m'en réjouis. Mais là où moi, ça me faisait un peu rire, c'est le fait que je souhaite que nous disions, nous souhaitons que cela soit. Sinon, de notre temps de maintenant, ce n'est même plus possible.
2: C'est pourquoi j'ai demandé.
6: Voilà. Ce n'est plus possible. Ne voilons pas, ne caressons pas les choses dans le sens des poils. Mais allons-y un peu du revers. Mais on souhaiterait que cela soit. Mais aujourd'hui, ce n'est plus possible. Il y a tellement de facteurs qui rentrent en ligne de compte. Trop de choses qui agissent sur nous psychologiquement et tout, qui font qu'on ne peut pas définir. Certains jeunes te diront, mais moi, je ne peux apprécier un fruit que lorsque je l'ai goûté.
2: Malheureusement.
6: Voilà. C'est ce qui est difficile. Et beaucoup fuient aussi le mariage et tout cela, simplement, surtout la religion. Parce que la religion va t'intimer que tu ne puisses avoir des relations sexuelles avant, hors mariage et tout cela, parce que c'est un péché, c'est ceci, c'est cela. Mais pendant que nous le disons, la société elle-même nous montre le contraire. C'est donc ça. Les jeunes sont perdus, ils ne savent plus, ils n'ont plus de valeurs. Le véritable problème, c'est les repères et les valeurs que nous avons inculquées avant. Parents d'avant savaient comment vivre et puis connaître cela, mais même une fois qu'ils sont allés à l'âge sexuel, il y a quand même des suivis qui les amènent à pouvoir durer ensemble jusqu'à aller au mariage. Mais aujourd'hui, là, nos jeunes, ils ont quoi à faire? Ils n'ont plus rien à faire. Tout ce qui est dans leur tête, c'est le sexe, la drogue, les trucs, les choses. Et ça fait qu'on ne peut pas dire, nous, ce qu'on peut proposer, c'est que ce sont des vertus de pouvoir s'abstenir jusqu'au mariage. Mais est-ce que ça serait vraiment un grand, comme je le dis, ce seul point-là peut nous envoyer à faire une émission tout entière. C'est le point.
2: Oui.
6: Parce qu'on a à développer beaucoup d'aspects dans ce domaine. Et avoir des exemples palpables qui vont nous montrer quelle est la différence. Et puis, bon, le jeune regarderait ce qui serait bien pour lui-même, sa propre vie, pour pouvoir le faire.
2: C'est ça.
4: Blandine, si tu permets, avant que Rose ne prenne la parole, je voulais ajouter quelque chose rapidement à ce que M. Apigny a dit tout à l'heure. Je voulais dire que nous sommes dans un monde qui est dominé par l'hédonisme, c'est-à-dire la recherche du plaisir. Voilà. Donc, de la découverte. Comme il a dit, bon, aujourd'hui, dans une relation amoureuse, le jeune, il ne sait pas pourquoi il va rester avec toi pendant 6 mois, 7 mois, s'il n'y a rien. Voilà, à un moment donné, il en a assez et puis il s'est dit, bon, ça suffit. Donc, vraiment, c'est ce que je voulais ajouter pour dire que, effectivement...
6: Tu te rends compte que ce n'est pas ce que tu souhaitais.
4: Donc, il y a tout
6: on
4: ça.
6: On ne peut plus casser les mains.
2: Oui, ben, tu vas faire avec.
4: Donc, pour éviter tout ça, il y a beaucoup de choses.
2: Mais ce n'est pas toujours dangereux.
6: Mais
2: hein.
6: Ça doit être encadré et suivi.
4: C'est un idéal que nous visons d'aller jusqu'au mariage sans avoir de relation intime. Mais est-ce que cela
6: est possible
4: de nos jours avec la jeunesse qu'on a aujourd'hui?
2: Quelques personnes réussissent ça quand même.
4: Bien sûr. Donc, on va laisser Rose avancer ses arguments.
6: Vous savez, quand on dit quelque chose a réussi, on tient compte du pourcentage. Parce que quand tu vas dire, ah oui, il y a d'autres qui réussissent, tu vas voir que c'est 2%.
3: Pour ne pas trop aller dans le centre de Papa Apigny, pourrait aimer une personne sans pour autant avoir une relation intime avec cette personne.
2: D'accord.
3: Voilà. Pour ne pas casser le moral des personnes qui aimeraient avoir ce type de vie-là. C'est vrai que ça sera compliqué compte tenu de l'effet de la société. Comme il a dit, on n'a plus de repères malheureusement pour nous. Au temps de nos parents, ils avaient un repère. Ils avaient, je veux dire, une personne ou bien un certain système de vie sur lequel ils pouvaient s'appuyer pour pouvoir avancer. Mais nous, malheureusement, non. Voilà. Malheureusement, non. Il y a les réseaux sociaux qui nous tiraillent par ici. Il y a la religion qui nous dit ceci. Il y a la société qui nous impose telle vision. Il y a les amis. Il y a beaucoup de facteurs. Mais moi, je dirais qu'on pourrait. Tout est une question de volonté, de communication et de principe de vie.
2: D'accord.
6: Nous ne rejetons pas tout ce que vous dites. Mais moi, je dis, il ne faudrait pas se leurrer. La réalité, elle est là.
3: Oui, effectivement.
6: C'est pour ça que je dis, à ces seules questions, on ne pourra pas véritablement débattre. Parce qu'il y a beaucoup d'éléments. Sinon, ce qu'on dit là, oui, c'est bon, prenons la décision ensemble et tout cela. Si vous dites on prend la décision ensemble et tout, même bibliquement, on dit la chair, elle est faible. Si vous deux, vous avez pris la décision que vous restez toujours dans la même maison, sur le même lit, il y a le cheminement que nous faisons, vous mettez le cheminement. Alors, quand on chemine, on fait quoi? Tu ne restes pas là-bas, de temps en temps, il faut que tu viennes pour que je découvre ce que tu sais faire. Si tu sais préparer, si tu sais faire telle chose et tout cela, ça arrive. Donc, tu restes aussi à la maison. Parce que, n'oublions pas le côté aussi de... On voit d'abord civilement ou bien religieusement, mais le mariage ne commence pas par là. Le mariage commence d'abord en famille.
2: Si,
6: il y a la dot, il y a tout ça. Donc, une fois que nous avons fait cela, la femme, elle s'élève, même si elle n'a pas encore porté d'alliance. Elle vient à la maison pour qu'on puisse savoir est-ce qu'effectivement, c'est le choix, c'est ce que je souhaite avoir. Donc, en partant de ça, je me dis, la réalité sera tout autre quand vous allez commencer à vivre ensemble.
2: C'est ça.
6: Donc, comme elle a dit, il y a beaucoup de sacrifices à faire. Mais ces sacrifices, ça, ne pensons pas que ce soit aussi facile. C'est pour ça que je dis, on ne pourra pas développer comme on le souhaite parce que voilà, on serait un peu plus pris par le temps sans vouloir toucher les autres questions. Donc, on peut ébaucher. Sinon, tout le monde, ça sera peut-être l'idéal. Sinon, ce n'est pas impossible. Il y a certaines personnes qui y sont arrivées et tout cela. Mais d'autres personnes aussi qui y sont arrivées vont te donner aussi le côté, le revers négatif de la chose. Donc, tu vois que ça donne certains aspects. Donc, bref, sinon, on souhaite, c'est, comme elle a dit, on voudrait que ce soit.
3: Mais.
2: Point de suspension. D'accord.
6: Question. Nous reviendrons là-dessus si vraiment.
2: C'est ça, si le temps nous permet. D'accord. On sait que dans nos relations, nous avons toujours des amis qui donnent leur avis. quand bien même ils ne sont pas invités.
3: Oui, oui.
2: Mais malheureusement. Alors, comment gérer la pression des amis concernant les relations amoureuses? Parce que eux aussi... Hein,
6: ça, c'est une très belle question.
2: Ils fatiguent quand même les autres.
6: C'est une très belle question.
3: Voilà, comme je le disais tout à l'heure pour la première question, on parle du fait que j'ai un principe de vie.
2: D'accord.
3: Il y a d'abord, je ne sais pas, à une émission où j'ai été là, j'ai parlé de communication entre parents-enfants.
2: Enfants, oui.
3: Quand le parent, déjà dès le bas âge, inculque des valeurs, une certaine communication avec sa fille ou son fils qui rentre dans la phase d'adolescence, je lui dis qu'il y a certaines choses qu'il sait déjà avant de sortir.
2: D'accord.
3: Papa Pigny l'a dit, on n'a pas de vrai repère puisqu'il y a ce que la religion nous dit, la société nous impose et les amis nous demandent de faire.
2: C'est ça.
3: On a tendance à entendre, ah, depuis là, tu n'as pas encore fait, mais tu es gawazé.
2: C'est ça.
3: Ça, ça, je veux dire que quand tu n'as pas une maturité affective, ça sonne tic dans ta tête, tu t'es dit que tu dois faire.
2: C'est ça.
3: Pour pouvoir t'affirmer dans le groupe. Pour pouvoir dire, ah, moi aussi j'ai fait, ma chérie. Ah, non, c'est comme ça. Du genre, montrer que tu es là.
2: Que tu sois accepté même.
3: Voilà. Accepté aussi dans le groupe, effectivement. Le groupe, oui. Donc, tout est une question de communication et plus de personnes avec qui tu peux vraiment discuter de tes peurs, de tes craintes, de tes envies et qui ne va pas te juger. Et suite à cela, tu sauras comment, je veux dire, vraiment prendre la bonne décision. De toutes les manières, ça nous revient à nous en tant que personne de pouvoir choisir ce qu'il faut faire ou pas. Et si ces amis-là vraiment t'influencent négativement, ils ne rentrent pas dans ton projet de vie, dans tes principes, détache-toi. Voilà. Il n'y a pas d'amis par qui on ne peut vivre sans cette personne, forcément.
2: D'accord.
4: Bien. Alors, à la suite de Rose, je voulais peut-être dire la pression des amis dans une relation, elle s'installe lorsque on y invite ses amis. Mais si je ne vous ai pas invité dans mon affaire, là, vous ne pouvez pas
3: rien demander encore.
4: Donc, voilà. Et elle l'a dit, hein, je veux dire, il faut se poser des limites.
2: C'est ça.
4: Lorsqu'on est dans une relation, il y a des limites à ne pas franchir. Donc, que ce soit avec des amis proches ou bien avec des camarades d'école et tout ça, il faut que la relation d'amitié soit une relation saine où ton ami sait jusqu'où il peut arriver.
2: Allez.
4: Voilà, il y a ce qu'on appelle... son espace privé, son espace d'intimité personnelle. Donc, si tu permets à ton ami
3: de franchir
4: cet espace-là,
3: il va se permettre tout et n'importe quoi.
4: Tu lui as autorisé cela.
2: C'est ça.
4: Donc, il va se permettre ce que tu lui permets de faire ou de dire. Voilà. Et pour résumer, je veux dire, dans la vie sentimentale, elle est privée. Un ami peut s'inquiéter de ce que tu vis, mais c'est à toi
3: de
4: prendre la décision. C'est toi qui vas vivre les conséquences de ta relation.
3: Choix.
4: Donc, pour moi, il n'y a pas à s'inquiéter. Vous avez des amis qui ne rentrent pas dans vos projets, dans votre cadre, votre manière de voir les choses, vos principes, vos valeurs.
2: Ben,
4: il faut s'en écarter simplement.
2: C'est ça.
4: C'est tout ce que je peux dire.
2: C'est-à-dire, il faut être beaucoup plus responsable. Parce que souvent, je me dis, c'est la peur de rester seul là. Parce qu'à force de dire que j'ai mes principes, n'interviens pas dans mes relations ou dans ma vie, souvent d'autres perdent des amis.
4: Oui,
2: peut-être c'est cette peur-là.
4: Elle l'a dit, je n'ai pas voulu revenir dessus.
2: C'est
4: quand tu as déjà une éducation solide au niveau de la famille, tu n'as pas peur de perdre des amis. Parce que un de perdu,
2: 10
4: de retrouver. Les vrais amis viendront à toi. Ceux qui veulent ton bien viendront à toi. On
3: ne
4: va pas chercher des amis.
2: C'est ça. Ça, on doit le comprendre.
6: Voilà, moi je résume tout ça par deux choses. Comme conseil, ce que je peux dire, il faudrait s'entourer de personnes qui partagent et respectent nos valeurs morales et spirituelles. C'est fini.
4: C'est tout.
6: On s'entoure toujours de ces personnes-là.
2: C'est ça.
6: Si c'est le contraire, ne t'étonne pas. Que les gens pensent que, chez nous les enseignants, on dit quand tu tends la main à un élève, il cherche à prendre ton bras.
3: C'est
6: tout à fait parce que tu portes le flanc. C'est ça.
4: Quand tu prêtes le flanc,
6: il va le faire. Et tout ça, il faut comprendre une seule chose que j'aimerais que les jeunes comprennent, c'est que lorsque vous vous mettez la pression de l'extérieur, retenez une seule chose. La pression que vous vivez, c'est une pression éphémère. Mais les conséquences sont toute une vie.
2: Oui, ça c'est bien dit. D'accord. Alors, quelle est la limite un couple de jeunes peut-il se fixer pour préserver les valeurs chrétiennes?
4: D'accord, merci pour la question. Pour un couple de jeunes chrétiens, je pense que la première limite, c'est les limites physiques.
3: D'accord.
4: Ça veut dire quoi? Il faut, dans un premier temps, éviter de se retrouver à deux dans un espace clos.
6: En fait, dans des espaces publics.
4: Parce que, Maestro l'a dit, la chair est faible. Voilà. L'esprit est ardent, mais la chair est faible. Donc, éviter de se retrouver dans un espace clos. Et puis, se fixer des objectifs clairs.
3: C'est ça.
4: Voilà. On décide, par exemple, de ne pas avoir de sexe avant le mariage.
3: C'est ça.
4: En plus, on évite les situations à risque. Je dis situations à risque où, par exemple, on s'engage dans des baisers qui suscitent des envies et tout ça. Bon, éviter ces genres de situations. Mais on peut se faire des petits câlins, des bisous. Ça, c'est des plaisirs qu'on ne peut pas s'empêcher. Si je sais qu'on doit se voir dans un lieu public, je viens de façon décente, pas des tenues sexy ou quand je vois vraiment, ça me donne envie d'autres choses.
3: C'est ça.
4: Voilà. Et puis, là, des limites émotionnelles aussi. Hein, des limites émotionnelles, des limites spirituelles, mettre Dieu devant, mettre la prière en toutes choses.
3: C'est ça.
4: Donc, ce sont ces éléments, si de la même confession religieuse, ça facilite les choses.
3: Donc, on rejoint Rose encore une fois.
4: En quelque sorte, pour moi, ce sont des principes de base sur lesquels un couple de jeunes chrétiens doivent se fonder pour vraiment vivre une relation sans pour autant aller jusqu'à l'intimité.
2: D'accord. Merci Franck. Rose.
3: On nous dit quelque part, fuyez le péché tant que vous pouvez.
2: Oui. C'est ça.
3: Pour ta main, tu sais que ça va te brûler là. Quand tu vois, tu sais.
2: C'est ça.
3: Donc c'est mieux, tu vas pas mettre ta main. Notamment, comme il a dit, les baisers. Non, c'est juste un petit bisou. Ou même l'alcool. L'alcool et le sexe sont bon ménage.
2: C'est ça.
3: Donc, les sorties, on peut prendre juste une glace. Quand il finit, il te met dans le taxi, tu rentres à la maison tranquillement.
2: D'accord.
6: Je vois que ma soeur Yasmine se bat. Tout est possible. Mais
2: c'est ça.
6: Ne pensez pas que c'est facile.
3: C'est ça.
6: Parce que très souvent, quand on leur dit, ils ont l'impression que ah, mais c'est bien beau de le dire et tout ça. Bon, moi, je vais le faire, c'est pour quelques instants. Tous les éléments ont été donnés par Franck. Et je suis bien, c'est la prière.
2: C'est ça.
6: La seule chose qu'il faut ajouter, il faut avoir un mentor spirituel ou un couple marié de confiance.
2: Surtout.
6: C'est ceux qui peuvent vous aider parce qu'ils ont des expériences et tout ça.
2: C'est ça.
6: Mais combien de jeunes aujourd'hui écoutent les conseils? Ça ne les intéresse pas. La relation même commence à l'insu de tout le monde.
3: C'est quand ça commence à se gâter.
6: Et voilà, que nous tous nous sommes informés.
3: C'est ça.
6: Voilà. Vous voyez le questionnaire que vous nous donnez tous en boîte. Depuis le début jusqu'à là où nous sommes arrivés, tous en boîte. Si déjà les premiers paliers n'ont pas été comme on le souhaite, forcément ça va réjaillir.
3: Ça va
6: réjaillir. Parce que, comme je l'ai dit, la relation commence toujours cachée. Toujours. Parce qu'on a peur de parler à papa, on a peur de parler à maman.
2: C'est ça.
6: Et tout cela, bon, on peut faire vivre notre petite vie amoureuse quelque part et tout cela. Et puis bon, de peur que peut-être on nous dise, bon, telle famille ne rentre pas dans nos critères. C'est ça. Il y a, comme on peut dire, l'interconnexion entre les peuples, pour certaines régions, ça ne se fait pas comme ça du tic au tac. Voilà, il faut forcément vérifier, est-ce que c'est, il y a la, je peux dire, il y a la facilité de pouvoir rentrer dans cette famille avec aisance et tout cela. Est-ce que cela ne va pas agir sur la procréation et tout? Bon, il y a plein de trucs qui rentrent dans nos coutumes qui sont difficiles à faire. Donc, parfois, la jeunesse a peur de s'engager sachant certaines choses. Donc, tout est, commence dans le secret. Et puis, c'est plus tard qu'on découvre quand ça devient vilain. Alors que quand il n'y a pas de cachotterie, tout est ouvert, il est plus simple qu'on puisse vous suivre. Parce que c'est aux yeux de tout le monde. On vous voit, vous marchez ensemble, vous partagez certaines valeurs. Quand vous finissez, vous, chacun rentre chez soi, vous partagez des trucs parce que vous voulez atteindre un certain idéal. Et puis quand il y a un mentor spirituel, cela vous permet de pouvoir avancer petit à petit. Ne pensez pas qu'une fois que vous allez peut-être chuter, c'est ce qui va faire que vous devez vous séparer. Mais non, c'est de pouvoir toujours continuer en gardant toujours ses vertus
3: dans
6: la tête. Donc je rejoins tout le monde.
2: D'accord. Merci, maître.
4: Juste un ajout à ce que Mesla a dit tout à l'heure, là. C'est que tout est fait pour décourager même ceux qui sont téméraires à s'engager sur cette voie. Regarde par exemple les expressions que nous avons. Maestro a parlé des mentors, des conseils, tout ça. Les expressions, c'est quoi? On ne donne pas conseil le week-end.
6: Voilà.
4: Donc, week-end, là, on n'a pas d'oreille pour. Et puis, écoutez, il y a un autre. Non, ce sont des expressions qui, moi, vraiment, ça me met mal à l'aise.
2: Voilà.
4: Conseil, conseille pas. C'est conséquence qui conseille. Donc, qui nous sort ces maximes-là? Ces proverbes-là, qui nous sort ça? Ça vient d'où? Je me pose des questions.
6: La société.
4: Mais c'est des mauvais termes.
6: Voilà.
4: C'est des choses qui ne doivent même pas se dire.
6: Non, non,
4: parce que ça encourage n'est pas à faire.
6: On prône plus la médiocrité que des valeurs. Donc bon, c'est difficile.
4: C'est compliqué. Et ton enfant, il écoute ça, hein, conseille, conseille pas. C'est conséquence qu'il conseille. Donc lui, il intègre ça.
2: C'est ça.
4: Ce que tu vas me dire, excusez-moi, hein, oui. Je m'en fous, mais quand je vais faire et puis je vais voir,
2: je vais te croire.
4: Donc, et là, c'est vraiment dommage.
6: C'est pour ça que je dis, il y a beaucoup de choses.
4: C'est dommage.
6: Beaucoup de choses que...
4: C'est triste.
6: Nos jeunes, soyez vraiment forts parce que tout est fait pour ne pas vous faciliter la vie sur cette terre.
2: C'est ça. Rapidement, est-ce que quelqu'un peut donner un tout petit témoignage? Il ne nous reste plus assez de temps.
6: Bon, moi, je peux donner quand même une petite information que nous avons eue quand on était encore un peu plus jeune.
2: D'accord.
6: Moi, quand je découvrais mon épouse, je lui disais, je l'ai vue comme ça par le biais de mon cousin. Mm-hmm. Puis je lui ai dit, ah, mais celle-là, elle me plaît bien. Hein. Par sa manière de s'habiller, tout ça, je lui ai dit, mais elle me plaît bien. Et quand il a permis qu'on puisse se connaître, je lui ai dit, mais toi, je vais te épouser. Elle a ri et tout ça parce que, bon, c'est normal. Mm-hmm. Quelqu'un qui vient comme ça du jour au lendemain, qui dit, je vais t'épouser. Bon, ça, ce sont des choses qui arrivent très peu. Mm-hmm. Mais on a commencé notre marche et tout cela, mais sa grand-sœur, elle est beaucoup, beaucoup pieuse. Hein. Donc, il y a certaines choses qu'elle ne permettait pas, tout ça. Et nous, en tant que... Et pour ça, ces choses arrivent. Et on a notre marche, tout cela, mais elle est beaucoup pieuse. Hein. Donc, et nous, en tant que... Pour pouvoir le temps, il faut suivre, c'est que tu n'as pas de poids. Quand tu es... Donc, il y avait toujours du corps. Moi, comme ça, le jour que je vais faire, mais ça ne nous cherche pas de pouvoir aller, de pouvoir trouver...

0: Le jour que, si ça doit être, on va le faire. Mais ça ne nous empêchait pas de pouvoir aller à nos messes, de pouvoir se retrouver et venir faire la cuisine et tout cela. Mais on ne pouvait pas se toucher parce que, déjà, elle avait la peur peut-être de sa grande sœur.
1: C'est ça.
0: Et tout ça agit sur elle. Donc, elle restait dans son vécu et tout. Et moi, je me suis dit, bon, l'influence de sa grande sœur étant trop, et cela me gênait tellement, moi, j'ai un objectif. Il faut que j'aille jusqu'au bout. Donc, pour pouvoir contrecarrer sa grande sœur, qu'est-ce qu'il fallait faire? Il fallait mettre les choses dans les normes.
1: C'est ça.
0: Donc, je pars à ce que nous, les Akans, disent coco. On passe par le coco. Et puis, on passe après par la dot. Et une fois que c'est fait, je me moquais d'elle pour dire, maintenant, là, je peux faire tout ce que je veux. Parce que tu n'as plus de quoi. Ouais, mais il a fallu une contrainte
1: oui.
0: Pour m'obliger à rentrer dans les normes. C'est-à-dire que si nous n'avons pas de contraintes. Et par exemple, elle aussi, elle s'était laissée aller. C'était fini.

0: Si tu le veux vraiment, tu rentres dans les normes. Une fois que tu es rentré dans les normes, si vous êtes connu aujourd'hui, tu rentres dans les normes, même déjà, tu peux te permettre certaines choses. Donc, voilà.
1: Alors, quel conseil donneriez-vous à un jeune qui souhaite vivre une relation amoureuse responsable?
2: Bon, moi, je dirais que vivre une relation amoureuse responsable, c'est aimer avec la tête, mais aussi avec le cœur. Donc, il faut partager sa vision avec celle avec qui on veut vivre une relation stable, partager sa vision, avoir les mêmes valeurs, avoir les mêmes ambitions et surtout communiquer sur les étapes les plus importantes pour que nous puissions arriver à une relation officielle. Voilà, arriver au mariage, il faut communiquer.
1: D'accord. Merci Franck. Rose ou...
3: D'accord. Pour pouvoir avoir une bonne relation ou une relation saine, c'est la communication. Et la communication résume tout. Il y a dans la communication ce qu'on pense, ce qu'on attend de sa relation, ce qu'on aimerait avoir comme partage de vie et tout dans notre couple. Voilà, je veux dire que quand ces bases-là sont déjà posées, vous savez plus ou moins ce que l'autre attend de vous, ce que vous aimeriez avoir aussi. Comme, pas idéal de relation, mais comme relation qui pourrait vous mettre dans une certaine posture de bonheur. Donc, tout est une question de communication. Communiquer, même les plus petites informations sont parfois importantes. Communiquer. Dites-vous réellement ce que vous pensez. Et ça va vraiment, je vais dire quoi, aider ou bien changer la manière de voir les choses.
1: D'accord. Merci, Yasmine. Monsieur Apigny.
0: Oh.
3: Même les plus petites informations sont parfois importantes. Communique. Dites-vous réellement ce que vous pensez et ça va vraiment, je vais dire quoi, aider ou bien changer la manière de voir les choses.
1: D'accord. Merci, Yasmine. Monsieur Apigny.
0: Oh, je pense que tout est dit.
1: D'accord.
0: Tout est dit. Et puis, ayez confiance en vous. Voilà. Qu'ils aient confiance en eux et puis qu'ils disent que tant que, vous savez, le conseil ou qu'on ne conseille pas. Quoi qu'on dise, c'est d'abord vous.
1: C'est ça.
0: Qu'est-ce qui est bien pour vous?
3: C'est ça.
0: C'est ce que vous devez rechercher. Voilà.
1: En tout cas, merci bien d'avoir répondu oui à ce numéro. Chers parents auditeurs, chers amis jeunes, en tant que chrétiens, nous sommes invités à vivre nos relations dans le respect, la maîtrise de soi et la fidélité aux valeurs de l'Évangile. Nos invités l'ont dit tout à l'heure, surtout les valeurs de l'Évangile, très important. Que chacun puisse avancer avec sagesse et discernement. Prenons le temps de réfléchir avant d'agir, car chaque décision peut avoir des conséquences sur notre avenir. Nos invités ont pris le temps de vous expliquer, de répondre à vos questions, chers amis jeunes. Comme j'aime bien le dire, c'est notre formation. Donc, prenons note parce que ça peut nous servir demain. J'ai pris plaisir à vous présenter cette émission et sachez-le, nous allons revenir encore la semaine prochaine. D'ici là, portez-vous bien.
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1: Sous le regard de Marie, mère de l'Église, de Saint Augustin, saint patron de notre diocèse, et dans l'élan de l'Esprit Saint, entrons ensemble dans cette année 2025-2026, année pastorale et sociale, avec espérance, avec ma prière fraternelle, Joseph Aka.
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2: L'ange du Seigneur porte l'annonce à Marie. Je vous salue Marie, pleine de grâce. Le Seigneur est avec vous. Vous êtes bénie entre toutes les femmes. Et Jésus, le fruit de vos entrailles, est béni.
3: Sainte Marie, Mère de Dieu, priez pour nous pauvres pécheurs, maintenant et à l'heure de notre mort. Amen.
2: Voici la servante du Seigneur.
3: Qu'il me soit fait selon ta parole.
2: Je vous salue Marie, pleine de grâce. Le Seigneur est avec vous. Vous êtes bénie entre toutes les femmes. Et Jésus, le fruit de vos entrailles, est béni.
3: Sainte Marie, Mère de Dieu, priez pour nous, pauvres pécheurs, maintenant et à l'heure de notre mort. Amen.
2: Et le Verbe s'est fait chair.
3: Et il a habité parmi nous.
2: Je vous salue, Marie, pleine de grâce. Le Seigneur est avec vous. Vous êtes bénie entre toutes les femmes. Et Jésus, le fruit de vos entrailles, est béni.
3: Sainte Marie, Mère de Dieu, priez pour nous pauvres pécheurs, maintenant et à l'heure de notre mort. Amen.
2: Priez pour nous, Sainte Mère de Dieu,
3: afin que nous soyons rendus dignes des promesses du Christ.
2: Que ta grâce, Seigneur, se répande dans nos cœurs. Par le message de l'ange, tu nous as fait connaître l'incarnation de ton Fils bien-aimé. Conduis-nous par sa passion et par sa croix jusqu'à la gloire de la résurrection par le Christ notre Seigneur.
3: Amen.

0: Dieu, le temple de Dieu s'ouvrit, et ce fut la révélation suprême. Tout le secret du monde, le mystère des victoires du mal et le triomphe de Jésus sur la croix, tout me fut donné à comprendre. Écoutez cette bonne nouvelle.
1: Lecture de la première lettre de saint Paul aux Corinthiens. Puisque le monde, avec toute sa sagesse, n'a pas su reconnaître Dieu à travers les œuvres de la sagesse de Dieu, il a plu à Dieu de sauver les croyants par cette folie qu'est la proclamation de l'Évangile. Alors que les Juifs réclament les signes du Messie et que le monde grec recherche une sagesse, nous, nous proclamons un Messie crucifié, scandale pour les Juifs, folie pour les peuples païens. Mais pour ceux que Dieu appelle, qu'ils soient juifs ou grecs, ce Messie est puissance de Dieu et sagesse de Dieu. Car la folie de Dieu est plus sage que l'homme, et la faiblesse de Dieu est plus forte que l'homme. Frères, vous qui avez été appelés par Dieu, regardez bien. Parmi vous, il n'y a pas beaucoup de sages aux yeux des hommes, ni de gens puissants ou de haute naissance. Au contraire, ce qu'il y a de fou dans le monde, voilà ce que Dieu a choisi pour couvrir de confusion les sages. Ce qu'il y a de faible dans le monde, voilà ce que Dieu a choisi pour couvrir de confusion ce qui est fort. Ce qui est d'origine modeste, méprisé dans le monde, ce qui n'est rien, voilà ce que Dieu a choisi pour détruire ce qui est quelque chose, afin que personne ne puisse s'enorgueillir devant Dieu. C'est grâce à Dieu, en effet, que vous êtes dans le Christ Jésus, qui a été envoyé par lui pour être notre sagesse, pour être notre justice, notre sanctification, notre rédemption.

Et ta joie de nous combler de ton esprit, affermis-nous dans la foi, Seigneur, réconforte ceux qui ont le plus peiné en ce jour, donne

nous réunir. Donne à toutes nos communautés de travail et de vie la force du pardon mutuel et la grâce de l'unité.

ta joie de nous voir venir à toi, viens toi-même à la rencontre de tous ceux qui cherchent la vérité. Prends pitié de celui qui s'égare ou se révolte.

Tu nous as fait pour ta joie. Accorde le bonheur sans fin aux hommes qui sont morts en ce jour, et conduis dans l'espérance notre pèlerinage vers toi.

0: Prions, tu protèges, Seigneur, ceux qui comptent sur toi. Sans toi, rien n'est fort et rien n'est saint. Multiplie pour nous les gestes de miséricorde, afin que, sous ta conduite, en faisant un bon usage des biens qui passent, nous puissions déjà nous attacher à ceux qui demeurent, par Jésus le Christ, notre Seigneur.
1: Amen.

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1: Amis auditeurs, bienvenue à l'écoute de ce programme. Vendredi 25 septembre, le pape Léon XIV débute son cinquième voyage apostolique en dehors de l'Italie. Jusqu'en la date de lundi 28 septembre, le pape visitera les villes de Paris, Lourdes et Metz. Ce voyage apostolique comporte des enjeux religieux, spirituels et pastoraux majeurs. C'est une approche pastorale attentive aux fractures de la société en vue de délivrer un message axé sur la paix, l'unité et mettre en avant le rôle de la culture du dialogue multilatéral au cours de la vie ecclésiale et civile française. Plus de détails dans quelques instants. Le jeudi 24 septembre, veille de son voyage apostolique en France, la journée du pape a été marquée par plusieurs audiences, dont celle accordée au président de la République portugaise, António José Martins Seguro. L'actualité de l'Église nous conduit également en République démocratique du Congo. L'actualité politique et sociale sur le continent africain concerne le Nigeria, le Niger et l'Éthiopie. Bienvenue encore une fois à l'écoute de cette émission que nous commençons avec l'actualité de l'Église.
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1: Le cinquième voyage apostolique de Léon XIV débute, nous l'avons dit, vendredi 25 septembre par une étape à Paris. La première des trois villes avec Lourdes et Metz que le Saint-Père visitera lors de ce déplacement en France du 25 au 28 septembre. Sur place, après des mois de préparatifs qui ont servi à la fois à l'organisation pratique des multiples rencontres publiques et privées que le pape aura, et parallèlement à rentrer dans l'esprit de cette visite au cours des temps de prière, les fidèles sont prêts pour entendre la parole du successeur de Pierre, le reportage à Paris de Jean-Charles Puzzolu.
3: La cathédrale Notre-Dame s'est parée des couleurs du Vatican pour accueillir Léon XIV vendredi après-midi lorsqu'il présidera les vêpres avec les prêtres, les religieux et les personnes consacrées du diocèse de Paris. Les fidèles qui l'attendent savent d'ores et déjà qu'ils vont vivre un temps fort, comme en témoigne Mgr Olivier Ribadeau-Dumas, recteur de la cathédrale Notre-Dame.
4: Un moment fort qui permettra aux catholiques de se rendre compte que s'ils sont minoritaires dans la société française, ils ont encore quelque chose à dire.
3: Léon XIV rencontrera aussi des témoins décomplexés, des milliers de jeunes heureux d'exprimer plus publiquement leur foi. Jason a 25 ans, il sera présent pour la veillée au Stade de France vendredi soir, puis à la messe samedi après-midi, place de la Concorde. Ce qui l'attend, c'est
5: un message d'unité, de communion, de fraternité et de joie à travers ce beau moment qu'on va vivre.
3: Jason a vécu la préparation de la visite en paroisse et sur les réseaux sociaux où
5: on parle que de la venue du pape. On parle aussi de comment le Christ manifeste à travers la venue du pape, du cœur à cœur qu'on va faire avec le Christ à travers cet événement-là. C'est l'effervescence sur les réseaux sociaux à l'idée de voir le pape.
3: Les catholiques français attendent aussi que le pape apporte son soutien sur d'autres thématiques telles que la défense de la vie, alors que le pays vient d'adopter une loi sur l'aide à mourir. Ils attendent aussi une parole sur la valeur de l'accueil des migrants, notamment dans un contexte où la division tente à devenir le discours dominant. Enfin, au-delà des prises de parole, des homélies ou des discours officiels, ce voyage sera aussi composé de gestes, petits et grands, capables de donner une énergie nouvelle aux fidèles et à leurs pasteurs. À Paris, Jean-Charles Puzzolu, Radio Vatican.
1: Le cardinal Pietro Parolin, secrétaire d'État, a, dans une interview accordée aux médias du Vatican, évoqué la visite du pape en France et à l'UNESCO comme une diplomatie de la rencontre et des efforts créatifs susceptibles d'affranchir l'Europe d'une logique de violence. Pour le cardinal Parolin, le pape considère la France comme un pays appelé à puiser dans sa tradition culturelle, humaniste et diplomatique pour redécouvrir et renforcer sa compréhension de la personne humaine et de sa relation avec le Créateur. L'enjeu est également de revigorer les racines chrétiennes du vieux continent qui affirme le caractère sacré de la vie et appelle à bâtir des ponts et des voies de dialogue en faveur du multilatéralisme. L'espoir est que ce parcours suscite un dynamisme renouvelé, un grand chantier ouvert de réflexion et d'action où croyants et non-croyants puissent cheminer et œuvrer ensemble. Le pape Léon XIV a reçu en audience dans la matinée du jeudi 24 septembre le président de la République portugaise, António José Martins Seguro. Après son entretien avec le Saint-Père, le chef de l'État portugais s'est rendu à la secrétaire d'État où il a rencontré le secrétaire aux relations avec les États et les organisations internationales, Monseigneur Paul Richard Gallagher. Au cours de ces entretiens cordiaux, les deux parties se sont félicitées des excellentes relations entre le Vatican et le Portugal. La rencontre a également permis d'aborder des questions d'intérêt commun, notamment la situation socio-économique et la promotion du bien commun. Les questions régionales et internationales ont été examinées avec une attention particulière aux répercussions des conflits dans différentes parties du monde, aux migrations, à l'importance du multilatéralisme et au respect du droit international. L'urgence d'un engagement constant en faveur de la paix a également été soulignée. Le pape a également reçu le premier ministre de la Hongrie, Péter Maguiar, qui s'est ensuite entretenu avec Mgr Paul Richard Gallagher, secrétaire pour les relations avec les États et les organisations internationales. Il a exprimé sa satisfaction quant à l'excellence des relations bilatérales et à la contribution de l'Église catholique à la vie du pays. Recevant en la salle Clémentine jeudi 24 septembre les membres de l'Académie pontificale des sciences, le Saint-Père a mis en garde contre l'intelligence artificielle qui peut être utilisée à des fins de manipulation et de discrimination. Plus de détails avec Myriam Sandounou.
6: Face à la vitesse et la profondeur avec laquelle la numérisation, l'intelligence artificielle et la robotique transforment notre monde, le pape interpelle la conscience de tous. Ces outils nous donnent des raisons d'espérer un avenir meilleur pour l'humanité, mais leur impact global reste incertain. L'intelligence artificielle, citée en exemple par le pape, peut être utilisée à des fins de surveillance, de discrimination et de manipulation. Les capacités cybernétiques sophistiquées et les armes autonomes peuvent, lorsqu'elles sont développées ou déployées sans garantie adéquate ni contrôle humain, faire naître de nouveaux dangers pour la sécurité et la paix internationale, a averti Léon XIV. Le progrès scientifique et technologique doit s'accompagner d'une responsabilité accrue, a-t-il soutenu, déplorant le changement climatique qui touche en particulier les pauvres et ceux dont les moyens de subsistance dépendent directement de la terre, des forêts et des océans. Les défis posés par le changement climatique transcendent toutes les frontières entre les disciplines, les institutions et les nations. Notre réponse doit donc, elle aussi, les transcender, a dit le pape, qui opte pour une résilience climatique.
1: En République démocratique du Congo, l'évêque de Kolwezi, Mgr Richard Kazadi Kamba, a présidé la messe solennelle de la rentrée pastorale pour l'année 2026-2027. Il a aussi procédé à la présentation et au couronnement de la statue de Notre-Dame de guérison, tout en invitant les fidèles à vivre un couronnement intérieur et à confier leurs blessures à Marie-Reine, la Mariapolis, comme celle qui garde la ville de Kolwezi. Les détails avec Jean-Baptiste Malengue Kalunzu.
7: Le thème de l'année pastorale 2026-2027 à Kolwezi est ainsi exprimé. Dans l'esprit et l'élan de la synodalité, édifions et faisons grandir l'Église famille de Dieu et le corps du Christ qui est à Kolwezi. Au domaine marial, le dimanche 20 septembre, une procession solennelle a présenté au peuple de Dieu la statue Notre-Dame de guérison. Mgr Richard Kazadi a exprimé la joie du diocèse d'accueillir Marie à Mariapolis ou Mariaville, la cité de Marie, comme la ville avait été désignée dans son histoire locale et religieuse depuis l'époque coloniale. Au-delà d'une statue, a dit l'évêque, le peuple de Dieu a reçu la présence maternelle de Marie qui écoute, console, soutient et conduit à Jésus. Le 17 juin 2026 au Vatican, le Saint-Père Léon XIV a couronné la statue de Kolwezi. L'évêque de Kolwezi a expliqué que par l'expression Notre-Dame de guérison, Marie rejoint toutes les souffrances et tous les souffrants du diocèse. Jean-Baptiste Malengue Kalunzu pour Radio Vatican.
8: Dans quelques instants, l'actualité sociopolitique.
1: Nous sommes dans une situation de guerre totale contre le gouvernement éthiopien. C'est ainsi que s'est exprimé jeudi le vice-président des autorités rebelles du Tigré, alors que des combats opposent les forces fédérales à des groupes armés dans les États régionaux voisins de l'Amhara et de l'Afar. L'agence nigériane de lutte contre la drogue a annoncé jeudi avoir arrêté deux hommes soupçonnés d'exploiter un laboratoire de méthamphétamine, dernière opération en date d'une série de démantèlements visant des réseaux de trafic de drogue que les autorités estiment liés au cartel mexicain. Du Nigeria, passons au Niger, où le ministère de la Défense a annoncé que plusieurs soldats engagés dans une opération d'interception de bétail enlevé avaient été tués mercredi dans des affrontements avec des mercenaires à moto dans l'ouest du pays. Jean-Willy Bomoy nous présente un résumé de la catéchèse du pape lors de l'audience générale de mercredi, ainsi qu'une lecture ciblée de l'encyclique Magnifica Humanitas du pape Léon XIV en langue lingala.
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1: Le résumé de la catéchèse du pape lors de l'audience générale de mercredi 23 septembre nous est également présenté par Désiré Tadidi Mandaniaïne, qui nous fait aussi une lecture ciblée de l'encyclique Magnifica Humanitas du pape Léon XIV en langue malgache.
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1: Chers amis, c'est la fin de ce programme que Marie-Josée Mwando-Boisboileau a eu le plaisir de vous présenter. Au revoir et à très bientôt à l'écoute de nos prochaines éditions. Laudetur Jésus Christ.

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0: Pour votre salut, il est 19h.
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6: Sainte Vierge Marie, toi la mère du Christ vivant et ressuscité, prie pour nous, pécheurs. Sainte Marie, Mère de Dieu, prie pour nous.
7: C'est l'heure de la prière du chapelet.
4: Disposons-nous en compagnie de Marie, notre Mère,
7: afin qu'ensemble nous puissions aller à Jésus par Marie.

0: À présent, les intentions du chapelet.
1: Intention pour les bienfaiteurs et donateurs de Radio Maria. Ô Vierge Marie, jette ton regard de compassion sur tes enfants fatigués et affaiblis par la maladie. Par ta puissante intervention, restaure tout leur être, corps et âme. Nous t'en prions.
0: Une fidèle demande au Seigneur aide, assistance et protection pour sa famille et elle, par l'intercession de Notre-Dame du Perpétuel Secours.
1: Une fidèle confie son neveu Kwasi Yahweh Adams au Seigneur pour aide, assistance, guérison et délivrance par Notre-Dame de la Délivrance.
0: Quadio Ange confie à Dieu les études de tous les élèves, principalement ceux de sa fille Yao Afoué Divine Amour, par l'intercession de la Vierge Marie.
2: Radio Maria confie au Seigneur le Père à Saint-Jean-Claude pour aide, assistance, protection et guérison par l'intercession de Notre-Dame, santé des malades.
3: Action de grâce au Seigneur pour tous les bienfaits dans la famille de Maman Dieu Agnès. Elle demande l'unité, la paix et la conversion de tous ses enfants et toute la famille, demandée par Maman Dieu Agnès.
0: Tano Henriette remercie le Seigneur pour le bon déroulement de l'accouchement de sa belle-fille et pour la guérison miraculeuse de la douleur dans le sein. Puisse Dieu achever ce qu'il a si bien commencé dans leur vie. Assémia Brigitte demande aide, assistance et protection pour elle, son époux, ses enfants et pour toute sa famille par l'intercession de la très sainte Vierge Marie. Un chaud happy Yvonne. Anastasie rend grâce à Dieu pour tous les bienfaits reçus dans sa vie professionnelle et ses activités, notamment pour l'obtention de son master.
1: Aide, assistance et protection du Seigneur pour les dirigeants de l'entreprise, à tout le personnel de geste aussi et à leurs familles, ainsi que les installations. Je mets mon espoir dans le Seigneur, je suis sûr de sa parole. Le Seigneur a donné, le Seigneur a repris, que le nom du Seigneur soit béni.
2: La famille Ba prie pour la vie avec Dieu de Vibi Ba et de Ouattara Fatoumata par l'intercession de la Vierge Marie. Prions pour la vie avec Dieu de Kwasi Bertin Touré, Nguesson Aminon Viviane, Touré Adjoa Jonas, Touré Ngoron Ferdinand, Koué Aminon Madeleine, demandés par leurs enfants.
3: Repos de l'âme de Maman Dia Akissi Colette, que le Seigneur lui pardonne ses fautes et l'accueille dans sa félicité céleste.
0: Radio Maria prie pour la vie avec Dieu de Sébastien Kofi Kwame dit Sébastien. Que le Seigneur le reçoive dans sa félicité céleste. Monsieur Oussan Eric prie pour la vie avec Dieu de son frère Oussan Roger Prosper. Que Dieu l'accueille dans sa maison de paix. Radio Maria prie pour la vie avec Dieu de Kofi Nguesson Sébastien, dit Kaka, que le Seigneur lui pardonne ses péchés et l'accueille dans sa félicité céleste.
1: Les enfants de Arthur Oloté prient pour la vie avec Dieu de Yorobla Agnès, Olobo Marie et de Oloté Mathurin. En union avec la famille Ngoran, prions pour la vie avec Dieu de Gérard Ngoran, Maxime Yoboué, Joseph Ngoran, Ernest Conan, Congoué Joséphine, Oka Kwaku, tous leurs parents de faim et les âmes du purgatoire. Prions pour la vie avec Dieu de Sœur Joséphine Adoua, Apo, de la congrégation des Sœurs Notre-Dame de la Paix. Que le Seigneur l'accueille dans sa demeure en compagnie de tous les anges et des saints. Parmi ceux qui se sont endormis dans l'espérance de la résurrection, se comptent les membres de nos familles respectives, les auditeurs, les bienfaiteurs et donateurs de Radio Maria. Seigneur notre Dieu, à cause de ton autre nom qui est miséricorde, par la puissante intercession de la Vierge Marie, accueille-les. Que le Seigneur Jésus-Christ daigne les accueillir et les accepter dans son royaume céleste et de joie sans fin, par le secours de Notre-Dame de Mont-Ligion.
4: Nous sommes réunis au nom du Père, du Fils et du Saint-Esprit.
5: Amen.
4: Viens, Esprit Saint,
5: pénètre le cœur de tes fidèles. Qu'il soit brûlé au feu de ton amour.
4: Ô Seigneur, envoie ton esprit.
5: Il renouvelle la face de la terre.
4: Prions. Seigneur, par le mystère de la Pentecôte, tu sanctifies ton Église chez tous les peuples et dans toutes les nations. Répands les dons du Saint-Esprit sur l'immensité du monde et continue dans les cœurs des croyants l'œuvre d'amour que tu as entreprise au début de la prédication évangélique. Par Jésus le Christ notre Seigneur.
5: Amen.
4: Seigneur, ouvre mes lèvres.
5: Et ma bouche publiera ta louange.
4: Dieu, viens à mon aide.
5: Seigneur, à notre secours.
4: Gloire au Père, au Fils et au Saint-Esprit.
5: Ô Dieu qui es, qui était et qui vient.
6: pour les siècles des siècles. Amen.

0: Nous allons méditer les mystères lumineux. Premier mystère lumineux, le baptême du Jourdain. Une voix venue des cieux disait « Celui-ci est mon Fils bien-aimé ». Avec Marie, entrons dans la mission du Fils bien-aimé par une vie renouvelée. Notre Père qui es aux cieux, que ton nom soit sanctifié, que ton règne vienne, que ta volonté soit faite sur la terre comme au ciel.
1: Donne-nous aujourd'hui notre pain de ce jour. Pardonne-nous nos offenses, comme nous pardonnons aussi à ceux qui nous ont offensés. Et ne nous laisse pas entrer en tentation, mais délivre-nous du mal.
0: Amen. Amen. Je vous salue Marie, pleine de grâce. Le Seigneur est avec vous. Vous êtes bénie entre toutes les femmes, et Jésus, le fruit de vos entrailles, est béni.
1: Sainte Marie, Mère de Dieu, priez pour nous pauvres pécheurs, maintenant et à l'heure de notre mort. Amen.
0: Je vous salue Marie, pleine de grâce. Le Seigneur est avec vous. Vous êtes bénie entre toutes les femmes, et Jésus, le fruit de vos entrailles, est béni.
1: Sainte Marie, Mère de Dieu, priez pour nous pauvres pécheurs, maintenant et à l'heure de notre mort. Amen.
2: Je vous salue Marie, pleine de grâce. Le Seigneur est avec vous. Vous êtes bénie entre toutes les femmes, et Jésus, le fruit de vos entrailles, est béni.
1: Sainte Marie, Mère de Dieu, priez pour nous pauvres pécheurs, maintenant et à l'heure de notre mort. Amen.
2: Je vous salue Marie, pleine de grâce. Le Seigneur est avec vous. Vous êtes bénie entre toutes les femmes, et Jésus, le fruit de vos entrailles, est béni.
1: Sainte Marie, Mère de Dieu, priez pour nous pauvres pécheurs, maintenant et à l'heure de notre mort. Amen.
3: Je vous salue Marie, pleine de grâce. Le Seigneur est avec vous. Vous êtes bénie entre toutes les femmes, et Jésus, le fruit de vos entrailles, est béni.
1: Sainte Marie, Mère de Dieu, priez pour nous pauvres pécheurs, maintenant et à l'heure de notre mort. Amen.
3: Je vous salue Marie, pleine de grâce. Le Seigneur est avec vous. Vous êtes bénie entre toutes les femmes, et Jésus, le fruit de vos entrailles, est béni.
1: Sainte Marie, Mère de Dieu, priez pour nous pauvres pécheurs, maintenant et à l'heure de notre mort. Amen.
4: Je vous salue Marie, pleine de grâce. Le Seigneur est avec vous. Vous êtes bénie entre toutes les femmes, et Jésus, le fruit de vos entrailles, est béni.
1: Sainte Marie, Mère de Dieu, priez pour nous pauvres pécheurs, maintenant et à l'heure de notre mort. Amen.
4: Je vous salue Marie, pleine de grâce. Le Seigneur est avec vous. Vous êtes bénie entre toutes les femmes, et Jésus, le fruit de vos entrailles, est béni.
1: Sainte Marie, Mère de Dieu, priez pour nous pauvres pécheurs, maintenant et à l'heure de notre mort. Amen.
5: Je vous salue Marie, pleine de grâce. Le Seigneur est avec vous. Vous êtes bénie entre toutes les femmes. Et Jésus, le fruit de vos entrailles, est béni.
1: Sainte Marie, Mère de Dieu, priez pour nous pauvres pécheurs, maintenant et à l'heure de notre mort. Amen.
5: Je vous salue Marie, pleine de grâce. Le Seigneur est avec vous. Vous êtes bénie entre toutes les femmes. Et Jésus, le fruit de vos entrailles, est béni.
1: Sainte Marie, Mère de Dieu, priez pour nous pauvres pécheurs, maintenant et à l'heure de notre mort. Amen.
0: Gloire au Père, au Fils et au Saint-Esprit,

0: Deuxième mystère lumineux, les noces de Cana. Marie, la mère de Jésus, dit aux servants, « Tout ce qu'il vous dira, faites-le. » Marie, toi qui as cru que Jésus pouvait changer l'eau en vin, ouvre nos cœurs à la foi. Notre Père qui es aux cieux, que ton nom soit sanctifié, que ton règne vienne, que ta volonté soit faite sur la terre comme au ciel.
1: Donne-nous aujourd'hui notre pain de ce jour. Pardonne-nous nos offenses, comme nous pardonnons aussi à ceux qui nous ont offensés. Et ne nous laisse pas entrer en tentation, mais délivre-nous du mal.
0: Amen. Je vous salue, Marie pleine de grâce. Le Seigneur est avec vous. Vous êtes bénie entre toutes les femmes, et Jésus, le fruit de vos entrailles, est béni.
1: Sainte Marie, Mère de Dieu, priez pour nous pauvres pécheurs, maintenant et à l'heure de notre mort. Amen.
0: Je vous salue, Marie pleine de grâce. Le Seigneur est avec vous. Vous êtes bénie entre toutes les femmes, et Jésus, le fruit de vos entrailles, est béni.
1: Sainte Marie, Mère de Dieu, priez pour nous pauvres pécheurs, maintenant et à l'heure de notre mort. Amen.
2: Je vous salue Marie, pleine de grâce. Le Seigneur est avec vous. Vous êtes bénie entre toutes les femmes, et Jésus, le fruit de vos entrailles, est béni.
1: Sainte Marie, Mère de Dieu, priez pour nous pauvres pécheurs, maintenant et à l'heure de notre mort. Amen.
2: Je vous salue Marie, pleine de grâce. Le Seigneur est avec vous. Vous êtes bénie entre toutes les femmes, et Jésus, le fruit de vos entrailles, est béni.
1: Sainte Marie, Mère de Dieu, priez pour nous pauvres pécheurs, maintenant et à l'heure de notre mort. Amen.
3: Je vous salue, Marie, pleine de grâce. Le Seigneur est avec vous. Vous êtes bénie entre toutes les femmes, et Jésus, le fruit de vos entrailles, est béni.
1: Sainte Marie, Mère de Dieu, priez pour nous pauvres pécheurs, maintenant et à l'heure de notre mort. Amen.
3: Je vous salue, Marie, pleine de grâce. Le Seigneur est avec vous. Vous êtes bénie entre toutes les femmes, et Jésus, le fruit de vos entrailles, est béni.
1: Sainte Marie, Mère de Dieu, priez pour nous pauvres pécheurs, maintenant et à l'heure de notre mort. Amen.
4: Je vous salue, Marie, pleine de grâce. Le Seigneur est avec vous. Vous êtes bénie entre toutes les femmes, et Jésus, le fruit de vos entrailles, est béni.
1: Sainte Marie, Mère de Dieu, priez pour nous pauvres pécheurs, maintenant et à l'heure de notre mort. Amen.
4: Je vous salue, Marie pleine de grâce. Le Seigneur est avec vous. Vous êtes bénie entre toutes les femmes. Et Jésus, le fruit de vos entrailles, est béni.
1: Sainte Marie, Mère de Dieu, priez pour nous pauvres pécheurs, maintenant et à l'heure de notre mort. Amen.
5: Je vous salue, Marie, pleine de grâce. Le Seigneur est avec vous. Vous êtes bénie entre toutes les femmes, et Jésus, le fruit de vos entrailles, est béni.
1: Sainte Marie, Mère de Dieu, priez pour nous pauvres pécheurs, maintenant et à l'heure de notre mort. Amen.
5: Je vous salue, Marie, pleine de grâce. Le Seigneur est avec vous. Vous êtes bénie entre toutes les femmes, et Jésus, le fruit de vos entrailles, est béni.
1: Sainte Marie, Mère de Dieu, priez pour nous pauvres pécheurs, maintenant et à l'heure de notre mort. Amen.
0: Gloire au Père, au Fils et au Saint-Esprit,

0: Troisième mystère lumineux, Jésus annonce le royaume de Dieu est proche. Répondez-vous et croyez à l'évangile. Marie, apprends-nous à conformer notre exigence à la volonté de Dieu. Notre Père qui es aux cieux, que ton nom soit sanctifié, que ton règne vienne, que ta volonté soit faite sur la terre comme au ciel.
1: Donne-nous aujourd'hui notre pain de ce jour. Pardonne-nous nos offenses, comme nous pardonnons aussi à ceux qui nous ont offensés. Et ne nous laisse pas entrer en tentation, mais délivre-nous du mal. Amen.
0: Je vous salue Marie, pleine de grâce. Le Seigneur est avec vous. Vous êtes bénie entre toutes les femmes, et Jésus, le fruit de vos entrailles, est béni.
1: Sainte Marie, Mère de Dieu, priez pour nous pauvres pécheurs, maintenant et à l'heure de notre mort. Amen.
0: Je vous salue Marie, pleine de grâce. Le Seigneur est avec vous. Vous êtes bénie entre toutes les femmes, et Jésus, le fruit de vos entrailles, est béni.
1: Sainte Marie, Mère de Dieu, priez pour nous pauvres pécheurs, maintenant et à l'heure de notre mort. Amen.
2: Je vous salue Marie, pleine de grâce. Le Seigneur est avec vous. Et Jésus, le fruit de vos entrailles, est béni.
1: Sainte Marie, Mère de Dieu, priez pour nous pauvres pécheurs, maintenant et à l'heure de notre mort. Amen.
2: Je vous salue Marie, pleine de grâce. Le Seigneur est avec vous. Vous êtes bénie entre toutes les femmes, et Jésus, le fruit de vos entrailles, est béni.
1: Sainte Marie, Mère de Dieu, priez pour nous pauvres pécheurs, maintenant et à l'heure de notre mort. Amen.
3: Je vous salue, Marie, pleine de grâce. Le Seigneur est avec vous. Vous êtes bénie entre toutes les femmes, et Jésus, le fruit de vos entrailles, est béni.
1: Sainte Marie, Mère de Dieu, priez pour nous pauvres pécheurs, maintenant et à l'heure de notre mort. Amen.
3: Je vous salue Marie, pleine de grâce. Le Seigneur est avec vous. Vous êtes bénie entre toutes les femmes, et Jésus, le fruit de vos entrailles, est béni.
1: Sainte Marie, Mère de Dieu, priez pour nous pauvres pécheurs, maintenant et à l'heure de notre mort. Amen.
4: Je vous salue Marie, pleine de grâce. Le Seigneur est avec vous. Vous êtes bénie entre toutes les femmes, et Jésus, le fruit de vos entrailles, est béni.
1: Sainte Marie, Mère de Dieu, priez pour nous pauvres pécheurs, maintenant et à l'heure de notre mort. Amen.
4: Je vous salue, Marie, pleine de grâce. Le Seigneur est avec vous. Vous êtes bénie entre toutes les femmes, et Jésus, le fruit de vos entrailles, est béni.
1: Sainte Marie, Mère de Dieu, priez pour nous pauvres pécheurs, maintenant et à l'heure de notre mort. Amen.
5: Je vous salue, Marie, pleine de grâce. Le Seigneur est avec vous. Vous êtes bénie entre toutes les femmes. Et Jésus, le fruit de vos entrailles, est béni.
1: Sainte Marie, Mère de Dieu, priez pour nous pauvres pécheurs, maintenant et à l'heure de notre mort. Amen.
5: Je vous salue, Marie, pleine de grâce. Le Seigneur est avec vous. Vous êtes bénie entre toutes les femmes. Et Jésus, le fruit de vos entrailles, est béni.
1: Sainte Marie, Mère de Dieu, priez pour nous pauvres pécheurs, maintenant et à l'heure de notre mort. Amen.
0: Gloire au Père, au Fils et au Saint-Esprit,

0: Quatre mystères lumineux, la transfiguration. Il fut transfiguré comme eux, son visage devint brillant comme le soleil. Marie, donne-nous de percevoir la gloire de la divinité de Jésus pour mieux le suivre. Notre Père qui es aux cieux, que ton nom soit sanctifié, que ton règne vienne, que ta volonté soit faite sur la terre comme au ciel.
1: Donne-nous aujourd'hui notre pain de ce jour. Pardonne-nous nos offenses, comme nous pardonnons aussi à ceux qui nous ont offensés. Et ne nous laisse pas entrer en tentation, mais délivre-nous du mal. Amen.
0: Je vous salue, Marie pleine de grâce. Le Seigneur est avec vous. Vous êtes bénie entre toutes les femmes, et Jésus, le fruit de vos entrailles, est béni.
1: Sainte Marie, Mère de Dieu, priez pour nous pauvres pécheurs, maintenant et à l'heure de notre mort. Amen.
0: Je vous salue, Marie pleine de grâce. Le Seigneur est avec vous. Vous êtes bénie entre toutes les femmes, et Jésus, le fruit de vos entrailles, est béni.
1: Sainte Marie, Mère de Dieu, priez pour nous pauvres pécheurs, maintenant et à l'heure de notre mort. Amen.
2: Je vous salue, Marie pleine de grâce. Le Seigneur est avec vous. Vous êtes bénie entre toutes les femmes, et Jésus, le fruit de vos entrailles, est béni.
1: Sainte Marie, Mère de Dieu, priez pour nous pauvres pécheurs, maintenant et à l'heure de notre mort. Amen.
2: Je vous salue, Marie pleine de grâce. Le Seigneur est avec vous. Vous êtes bénie entre toutes les femmes, et Jésus, le fruit de vos entrailles, est béni.
1: Sainte Marie, Mère de Dieu, priez pour nous pauvres pécheurs, maintenant et à l'heure de notre mort. Amen.
3: Je vous salue, Marie pleine de grâce. Le Seigneur est avec vous. Vous êtes bénie entre toutes les femmes, et Jésus, le fruit de vos entrailles, est béni.
1: Sainte Marie, Mère de Dieu, priez pour nous pauvres pécheurs, maintenant et à l'heure de notre mort. Amen.
3: Je vous salue, Marie, pleine de grâce. Le Seigneur est avec vous. Vous êtes bénie entre toutes les femmes, et Jésus, le fruit de vos entrailles, est béni.
1: Sainte Marie, Mère de Dieu, priez pour nous pauvres pécheurs, maintenant et à l'heure de notre mort. Amen.
4: Je vous salue, Marie pleine de grâce. Le Seigneur est avec vous. Vous êtes bénie entre toutes les femmes, et Jésus, le fruit de vos entrailles, est béni.
1: Sainte Marie, Mère de Dieu, priez pour nous pauvres pécheurs, maintenant et à l'heure de notre mort. Amen.
4: Je vous salue, Marie pleine de grâce. Le Seigneur est avec vous. Vous êtes bénie entre toutes les femmes, et Jésus, le fruit de vos entrailles, est béni.
1: Sainte Marie, Mère de Dieu, priez pour nous pauvres pécheurs, maintenant et à l'heure de notre mort. Amen.
5: Je vous salue, Marie pleine de grâce. Le Seigneur est avec vous. Vous êtes bénie entre toutes les femmes, et Jésus, le fruit de vos entrailles, est béni.
1: Sainte Marie, Mère de Dieu, priez pour nous pauvres pécheurs, maintenant et à l'heure de notre mort. Amen.
5: Je vous salue, Marie pleine de grâce. Le Seigneur est avec vous. Vous êtes bénie entre toutes les femmes, et Jésus, le fruit de vos entrailles, est béni.
1: Sainte Marie, Mère de Dieu, priez pour nous pauvres pécheurs, maintenant et à l'heure de notre mort. Amen.
0: Gloire au Père, au Fils et au Saint-Esprit.
1: Ô Dieu qui est, qui était et qui vient, pour les siècles des siècles. Amen.

0: Cinquième mystère lumineux, l'institution de l'Eucharistie. Prenez et mangez, ceci est mon corps. Marie, apprends-nous à découvrir l'extraordinaire présence de Dieu dans la Sainte Eucharistie sous les signes du pain et du vin. Notre Père qui es aux cieux, que ton nom soit sanctifié, que ton règne vienne, que ta volonté soit faite sur la terre comme au ciel.
1: Donne-nous aujourd'hui notre pain de ce jour. Pardonne-nous nos offenses, comme nous pardonnons aussi à ceux qui nous ont offensés. Et ne nous laisse pas entrer en tentation, mais délivre-nous du mal. Amen.
0: Je vous salue Marie, pleine de grâce. Le Seigneur est avec vous. Vous êtes bénie entre toutes les femmes, et Jésus, le fruit de vos entrailles, est béni.
1: Sainte Marie, Mère de Dieu, priez pour nous pauvres pécheurs, maintenant et à l'heure de notre mort. Amen.
0: Je vous salue, Marie, pleine de grâce. Le Seigneur est avec vous. Vous êtes bénie entre toutes les femmes, et Jésus, le fruit de vos entrailles, est béni.
1: Sainte Marie, Mère de Dieu, priez pour nous pauvres pécheurs, maintenant et à l'heure de notre mort. Amen.
2: Je vous salue, Marie, pleine de grâce. Le Seigneur est avec vous. Vous êtes bénie entre toutes les femmes, et Jésus, le fruit de vos entrailles, est béni.
1: Sainte Marie, Mère de Dieu, priez pour nous pauvres pécheurs, maintenant et à l'heure de notre mort. Amen.
2: Je vous salue, Marie, pleine de grâce. Le Seigneur est avec vous. Vous êtes bénie entre toutes les femmes, et Jésus, le fruit de vos entrailles, est béni.
1: Sainte Marie, Mère de Dieu, priez pour nous pauvres pécheurs, maintenant et à l'heure de notre mort. Amen.
3: Je vous salue, Marie, pleine de grâce. Le Seigneur est avec vous. Vous êtes bénie entre toutes les femmes, et Jésus, le fruit de vos entrailles, est béni.
1: Sainte Marie, Mère de Dieu, priez pour nous pauvres pécheurs, maintenant et à l'heure de notre mort. Amen.
3: Je vous salue, Marie, pleine de grâce. Le Seigneur est avec vous. Vous êtes bénie entre toutes les femmes, et Jésus, le fruit de vos entrailles, est béni.
1: Sainte Marie, Mère de Dieu, priez pour nous pauvres pécheurs, maintenant et à l'heure de notre mort. Amen.
4: Je vous salue, Marie, pleine de grâce. Le Seigneur est avec vous. Vous êtes bénie entre toutes les femmes, et Jésus, le fruit de vos entrailles, est béni.
1: Sainte Marie, Mère de Dieu, priez pour nous pauvres pécheurs, maintenant et à l'heure de notre mort. Amen.
4: Je vous salue, Marie, pleine de grâce. Le Seigneur est avec vous. Vous êtes bénie entre toutes les femmes, et Jésus, le fruit de vos entrailles, est béni.
1: Sainte Marie, Mère de Dieu, priez pour nous pauvres pécheurs, maintenant et à l'heure de notre mort. Amen.
5: Je vous salue, Marie, pleine de grâce. Le Seigneur est avec vous. Vous êtes bénie entre toutes les femmes. Et Jésus, le fruit de vos entrailles, est béni.
1: Sainte Marie, Mère de Dieu, priez pour nous pauvres pécheurs, maintenant et à l'heure de notre mort. Amen.
5: Je vous salue, Marie, pleine de grâce. Le Seigneur est avec vous. Vous êtes bénie entre toutes les femmes. Et Jésus, le fruit de vos entrailles, est béni.
1: Sainte Marie, Mère de Dieu, priez pour nous pauvres pécheurs, maintenant et à l'heure de notre mort. Amen.
0: Gloire au Père, au Fils et au Saint-Esprit.
1: Ô Dieu qui es, qui était et qui vient, pour les siècles des siècles. Amen.
0: Salut, ô Reine, Mère de miséricorde,
1: notre vie, notre douceur, notre espérance, salut. Enfant d'Ève, exilés, nous crions vers vous. Vers vous nous soupirons, gémissant et pleurant dans cette vallée de larmes. Ô vous, notre avocate, tournez vers nous vos regards miséricordieux. Et après cet exil, montrez-nous Jésus, le fruit béni de vos entrailles. Ô clémence, ô miséricordieuse, ô douce Vierge Marie,
0: priez pour nous, Sainte Mère de Dieu,
1: afin que nous devenions dignes des promesses du Christ.
0: Prions. Seigneur notre Dieu, par sa vie, sa mort et sa résurrection, ton Fils nous a procuré le salut éternel. Accorde-nous de conformer notre vie au mystère du rosaire que nous méditons et d'obtenir ce qu'il promet par le même Jésus-Christ, notre Seigneur.
1: Amen.
0: Cœur sacré de Jésus,
6: prends pitié de nous.
0: Cœur immaculé de Marie,
6: priez pour nous.
0: Saint Joseph,
6: priez pour nous.
0: Saint Jean l'évangéliste,
6: priez pour nous.
0: Saint Louis-Marie de Montfort,
6: priez pour nous.
0: Quelle est celle-ci?
1: Qui s'avance comme l'aurore, belle comme la lune, éclatante comme le soleil, terrible comme une armée rangée en bataille.
0: Mon âme exalte le Seigneur.
1: Exulte mon esprit en Dieu, mon Sauveur.
0: Il s'est penché sur son âme servante. Désormais, tous les âges me diront bienheureuse.
1: Le puissant fit pour moi les merveilles. Saint est son nom.
0: Son amour s'étend d'âge en âge sur ceux qui le craignent.
1: Déployant la force de son bras, il disperse les superbes.
0: Il renverse les puissants de leur trône, il élève les humbles.
1: Il comble de bien les affamés, renvoie les riches les mains vides.
0: Il relève Israël, son serviteur, il se souvient de son amour.
1: De la promesse faite à nos pères, en faveur d'Abraham et de sa race à jamais.
0: Gloire au Père, au

0: tous par elle.
1: Amen.
0: Accorde-nous, Seigneur, à nous qui servons sous l'étendard de Marie, cette plénitude de foi en toi et de confiance en elle, qui sont assurées de vaincre le monde.
2: Nous avons recours à votre protection, Sainte Mère de Dieu, ne rejetez pas les prières que nous vous adressons dans tous nos besoins, mais délivrez-nous des dangers auxquels nous sommes exposés. Ô Vierge comblée de gloire et de bénédiction, Vierge Immaculée, Notre-Dame d'Afrique,
3: priez pour nous.
2: Saint Joseph, Saint Raphaël, Saint Gabriel,
3: priez pour nous.
2: Puissante céleste Légion d'anges de Marie,
3: priez pour nous.
2: Saint Jean-Baptiste,
3: priez pour nous.
2: Saint Pierre et Saint Paul,
3: priez pour nous.
2: Ensemble,
0: accorde-nous, Seigneur, à nous qui servons sous l'étendard de Marie, cette plénitude de foi en toi et de confiance en elle, qui sont assurées de vaincre le monde. Donne-nous une foi vive et animée par la charité, qui nous rend capables d'accomplir toutes nos actions par un motif de pur amour pour toi et de toujours te voir et te servir dans notre prochain. Une foi ferme et inébranlable comme un rocher par laquelle nous demeurons calmes et constants au milieu des croix, des labeurs et des déceptions de la vie. Une foi courageuse qui nous inspire d'entreprendre et d'accomplir sans hésitation de grandes choses pour Dieu et pour le salut des âmes. Une foi qui soit la colonne de feu de notre légion, pour nous conduire unis dans notre marche en avant, pour allumer partout les feux de l'amour divin, pour éclairer ceux qui sont assis dans les ténèbres de l'ombre de la mort, pour enflammer les tièdes, pour rappeler à la vie ceux qui sont ensevelis dans la mort du péché. Une foi qui guide nos pas dans le chemin de la paix, afin qu'après les luttes de cette vie, et sans déplorer la perte d'un seul membre, notre légion puisse se rassembler dans le royaume de ton amour et de ta gloire. Amen.
2: Que les âmes de nos légionnaires décédés et les âmes de tous les fidèles trépassés reposent en paix par la miséricorde de Dieu.
3: Amen.
2: Au nom du Père, du Fils et du Saint-Esprit.
3: Amen.

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2: Pour votre salut, il est 20h.
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8: 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Nol Kone Lobognon, Jacques, chef intérimaire de Nafana Kadogo. Ama Adel, reine-mère de Nafana Kadogo. Sie Kwadio, chef intérimaire de Digowiri. Kobenan Adamu, chef de famille et allié. La grande famille est 6 Kwaku, Abondoukou, Kekereni et Digowiri. Kwasi Manzon, Mahama Ouattara, veuve et enfant de la défunte. Sie Kwasi Laurent, Kwasi Kwame Alain, Manzan Agyakra, Manzan Kwadio Simplice, Agia Kouman Angeline, Manzan Afoua Sylvie, Ngetia Yao Benjamin et Agiabio Nadej et leurs enfants, Kwame Doukou, roi de Méré, Yawa Bafa, reine-mère de Méré, Yawa Kouman, Sie Kwaku Jean-Paul, président de la mutuelle de la famille et Si Kwaku, Kwame Bouaki, roi du canton Fumassa, Kwasikra, chef du village de Sapli, Kosia Dongo, reine-mère de Sapli, chef de la famille Kwame Henri et allié, Madame Yawa Kouman et allié, Tano Kwasi, président de la mutuelle des ressortissants de Sapli à Bondoukou, ont la profonde douleur de vous annoncer le rappel à Dieu de leur fille, compagne, mère, sœur, Dame Agia Simon Véronique, survenue le dimanche 23 août 2026 à Bondoukou en sa 86e année. Programme des obsèques, Abidjan, mercredi 16 septembre 2026, de 18h30 à 21h30, présentation de condoléances, veillée de prières et messe à la paroisse Cœur Immaculé du Plateau d'Okuy, Cité Forest, à Bondoukou. Vendredi 2 octobre 2026, 17h, levée de corps au CHR de Bondoukou, 21h à 23h, veille religieuse à la cathédrale Saint-Odile, 23h à 6h, veille traditionnelle avec projection de films sur la vie de Maman Véronique et animation traditionnelle. Samedi 3 octobre 2026, 9h, messe de requiem à la cathédrale Saint-Odile de Bondoukou, suivie de l'inhumation au cimetière de Digowiri et de la cérémonie des dons. Dimanche 4 octobre 2026, de 9h à 11h, messe d'action de grâce à la cathédrale Saint-Odile de Bondoukou. Que tous ceux qui l'ont connu et aimé aient une pensée pieuse en sa mémoire.
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Bien-aimé, voici une prière de libération et de restauration pour toi. Répète après moi. Terre, je te donne le sang de Jésus-Christ. Versé sur la croix pour moi à Golgotha. Bois-le et tu te fasses vomir. Mon succès, ma prospérité, mes bénédictions, mes affaires que tu avais avalées. Au nom de Jésus-Christ de Nazareth, maintenant reçois l'onction du Saint-Esprit. Que Dieu te bénisse. Amen.

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0: Bonjour, auditeurs de la Radio Maria. Je donne à l'émission Le Consommateur, l'émission que la Radio Maria nous permet d'avoir grâce au partenariat qui la lie à l'Office d'aide à la commercialisation des produits viviers en Côte d'Ivoire. L'émission qui nous permet d'avoir des informations du marché agricole, des produits viviers de la ville de Yamoussoukro, ainsi que des informations d'ordre général et d'ordre diététique chaque semaine. Votre émission est animée par votre fidèle présentatrice, Miss Laetitia Adjacet, agent à l'antenne régionale ECPV de Yamoussoukro. Cette semaine, troisième semaine du mois de septembre, les prix qui vous seront communiqués sont ceux du grand marché de Yamoussoukro. Comme nous le constatons tous, nous sommes dans une période d'abondance de tous les produits viviers, alors les prix auront tendance à stagner. Notre émission se déroulera dans sa rubrique habituelle, la lecture des prix et la question de l'acte critique. Cette semaine, nous avons choisi de vous parler des vertus de la ciboulette, qu'on appelle communément les feuilles d'oignon, sur la santé. Sans plus tarder, nous passons à notre première rubrique du jour, qui est la lecture des prix. Et nous commençons par la famille des céréales. Nous avons une disponibilité moyenne dans l'ensemble. Le maïs grain jaune, 300 francs le kilo au prix de gros et 400 francs le kilo au prix de détail. Le maïs grain rouge, 300 francs le kilo au prix de gros et 400 francs le kilo au prix de détail. Le mille filet, 400 francs le kilo au prix de gros et 500 francs le kilo au prix de détail. Le riz importé de grande consommation, Denikasha, 460 francs le kilo au prix de gros et 500 francs le kilo au prix de détail. Le riz importé de grande consommation, Bella, 560 francs le kilo au prix de gros et 700 francs le kilo au prix de détail. Le riz local étuvé, 400 francs le kilo au prix de gros et 500 francs le kilo au prix de détail. Le riz local blanchi d'Anané, 660 francs le kilo au prix de gros et 700 francs le kilo au prix de détail. Nous passons à la famille des féculents. Concernant les féculents, nous avons une disponibilité moyenne dans l'ensemble et une bonne disponibilité concernant le manioc dur. Alors, nous avons la banane flambée à photo mûre, 219 francs le kilo au prix de gros et 314 francs le kilo au prix de détail. La banane flambée à photo verte, 204 francs le kilo au prix de gros et 335 francs le kilo au prix de détail. La banane flambée à Nyenemye, 238 francs le kilo au prix de gros et 304 francs le kilo au prix de détail. La banane flambée à Nyenemye, 227 francs le kilo au prix de gros et 340 francs le kilo au prix de détail. L'igname à Sawa, 350 francs le kilo au prix de gros et 400 francs le kilo au prix de détail. L'igname Poulon, 500 francs le kilo au prix de gros et 550 francs le kilo au prix de détail. Le manioc doux, 50 francs le kilo au prix de gros et 100 francs le kilo au prix de détail. La pomme de terre, 440 francs le kilo au prix de gros et 600 francs le kilo au prix de détail. Et passons maintenant à la famille des légumes. Alors, nous avons une disponibilité bonne et moyenne concernant les produits de la famille des légumes. Nous commençons par l'ail, 1125 francs le kilo au prix de gros et 1698 francs le kilo au prix de détail. L'aubergine droit, 163 francs le kilo au prix de gros et 283 francs le kilo au prix de détail. L'aubergine violette, 244 francs le kilo au prix de gros et 351 francs le kilo au prix de détail. La carotte, 1200 francs le kilo au prix de gros et 1500 francs le kilo au prix de détail. Le chou vert, 600 francs le kilo au prix de gros et 800 francs le kilo au prix de détail. Le concombre, 75 francs le kilo au prix de gros et 125 francs le kilo au prix de détail. La courgette, 145 francs le kilo au prix de gros et 241 francs le kilo au prix de détail. Le gombo du latré, 533 francs le kilo au prix de gros et 692 francs le kilo au prix de détail. L'haricot vert, 500 francs le kilo au prix de gros et 750 francs le kilo au prix de détail. L'oignon Hollande, 660 francs le kilo au prix de gros et 775 francs le kilo au prix de détail. L'oignon Tunisie, 520 francs le kilo au prix de gros et 700 francs le kilo au prix de détail. Le piment frais ordinaire, 477 francs le kilo au prix de gros et 716 francs le kilo au prix de détail. Le poivron, 1000 francs le kilo au prix de gros et 1200 francs le kilo au prix de détail. La tomate sous défaite, 550 francs le kilo au prix de gros et 750 francs le kilo au prix de détail. Passons à la famille des produits oléagineux. Alors, nous avons l'arachide décortiqué gros grain, 900 francs le kilo au prix de gros et 1000 francs le kilo au prix de détail. La graine de palme ordinaire, 266 francs le kilo au prix de gros et 500 francs le kilo au prix de détail. Nous passons à la famille des produits animaux. Nous avons une disponibilité moyenne dans l'ensemble. La viande de bœuf avec os, 2800 francs le kilo au prix de gros et 3000 francs le kilo au prix de détail. la viande de bœuf 111 3000 francs le kilo au prix de gros et 3200 francs le kilo au prix de bétail. Nous terminons avec la famille des produits halieutiques. Nous avons également une disponibilité moyenne dans l'ensemble. Le poisson congelé cap noir, 1300 francs le kilo au prix de gros et 1492 francs le kilo au prix de bétail. Le poisson congelé cap rouge, 1850 francs le kilo au prix de gros et 1961 francs le kilo au prix de bétail. Le poisson congelé chien-chat, 1300 francs le kilo au prix de gros et 1587 francs le kilo au prix de bétail. Le poisson congelé marque roux, 1350 francs le kilo au prix de gros et 1456 francs le kilo au prix de bétail. Le poisson congelé thon rouge, 1411 francs le kilo au prix de gros et 1649 francs le kilo au prix de bétail. Alors voilà ce qui est fait à notre première rubrique du jour et comme je l'ai dit à l'antenne, aujourd'hui nous allons parler de la ciboulette et de ses bienfaits sur la santé. Cette plante aromatique est présente dans de nombreuses recettes, des antioxydants naturels et plusieurs vitamines, elle a tout bon pour s'inviter dans tous vos plats. Alors, la ciboulette, les Français rapportent souvent de la ciboulette pour agrémenter de nombreux plats. En plus de donner du goût, ils ne savent pas toujours que ce petit brin vert regorge de bienfaits pour la santé. En effet, la ciboulette, également appelée les feuilles d'oignon, est riche en vitamines. À commencer par la vitamine B9, puisqu'elle contient 78,3 microgrammes pour une portion de 100 grammes. L'acide folique, ou la vitamine B9, a un rôle essentiel dans la production du matériel génétique ADN et ARN, et des acides aminés nécessaires à la croissance cellulaire, ce qui explique son caractère indispensable au cours des différentes phases de la vie. Elle joue un rôle important dans la formation des globules rouges, le fonctionnement du système nerveux et du système immunitaire. Elle est nécessaire à la production de nouvelles cellules, ce qui la rend particulièrement importante durant les périodes d'activité métabolique intense comme l'enfance, l'adolescence, la grossesse, c'est-à-dire le développement du fœtus. Résumons-le. Pendant la grossesse, une supplémentation en acide folique est nécessaire afin de prévenir des anomalies embryonnaires de fermeture du tube neural. Alors, la ciboulette est également intéressante pour sa concentration en vitamine K, puisqu'elle en contient 260 microgrammes. De quoi s'agit-il? La vitamine K regroupe la phylloquinone, l'énéaquinone et la néthinone synthétique. La phylloquinone et l'énéaquinone sont des composés liposolubles. La vitamine K intervient ainsi dans l'activation de protéines ayant notamment un rôle dans la coagulation sanguine et le métabolisme osseux, souligne l'agence de santé. Ce qui veut dire que les ciboulettes, c'est-à-dire les feuilles d'oignon, sont bons concernant le métabolisme de l'enfance, l'adolescence et la grossesse, c'est-à-dire le développement du fœtus, parce qu'il contient de l'acide folique. Donc c'est très bon pour les femmes qui sont en période de grossesse. Et il est également très bon pour des personnes qui ont un problème de coagulation sanguine. Alors, ces apports et ces bienfaits sont à nuancer car on mange rarement 100 grammes de ciboulette, mais plutôt de petites quantités. Comme c'est le cas pour toutes les herbes aromatiques, il est rare de manger une telle quantité, mais les quelques herbes parsemées sur son assiette ne sont pas à négliger et apportent certains bienfaits et compléments d'une alimentation variée et équilibrée. Donc même si elle est consommée en petite quantité dans nos différents repas, elle a son foie et elle joue un rôle très important. Autre atout, la ciboulette est très peu calorique. Elle est donc idéale pour augmenter son assiette sans augmenter les calories. La ciboulette est également intéressante pour les antioxydants qu'elle contient. En effet, elle est riche en bêta-carotène qui est un précurseur de la vitamine A. La ciboulette contient 1600 microgrammes pour une portion de 100 grammes. La bêta-carotène piège les radicaux libres et permet ainsi de lutter contre le vieillissement cellulaire responsable de l'apparition de certaines pathologies, dont des maladies cardiovasculaires. Ce puissant antioxydant aurait également un rôle à jouer pour limiter le risque d'apparition de cancer. Donc, en consommant souvent des feuilles d'oignon ou communément appelées les ciboulettes, vous pouvez éviter aussi d'avoir des risques de cancer comme le rappel lance, le tétacarotène peut perdre son pouvoir lors du stockage, sous l'effet de la lumière, de l'oxygène et des enzymes, lors de la déshydratation des aliments. En revanche, la congélation permet de conserver son activité. Alors, infusion, fraîche, fleur, tige, comment utiliser la ciboulette? D'une très belle teinte violette, la fleur de la ciboulette est comestible et peut se déposer sur des plats pour apporter de la couleur et en rehausser le goût avec fumette. Vous pouvez les découper en fines lamelles que vous pouvez verser sur vos différents plats pour la consommation. Plus traditionnellement, on utilise des tiges fraîches de ciboulette dans de très nombreuses recettes. Il existe également de la ciboulette déshydratée dans le commerce, c'est-à-dire les feuilles de ciboulette séchées. Idée de recette, la ciboulette est idéale mélangée à du fromage blanc. Ajoutez un citron. Faites frire à la crème à une pomme de terre pour un résultat savoureux. Alors, la ciboulette peut se faire cuire, mais pour qu'elle conserve tout son goût et ses qualités nutritionnelles, il est recommandé de la déposer sur le plat après la cuisson. Pourquoi couper la ciboulette? Il est fréquent de couper la ciboulette et de ne pas utiliser la tige entière dans la recette. Pour cela, il est recommandé de les laver à l'eau froide, de les couper en deux moitiés égales, de les ciseler finement sans les presser pour ne pas les écraser. En plus d'être ajoutée à vos plats, la fleur de ciboulette peut aussi servir à décorer votre intérieur. Alors, voilà ce que j'avais à vous donner comme information aujourd'hui concernant les vertus de la ciboulette, c'est-à-dire le chêne de l'orge, sur la santé. En résumé, il est bon pour les personnes qui ne coagulent pas bien. Il contient de l'acide folique pour les femmes enceintes. Et aussi, il leur permet d'être déshydraté. Voilà ce que je pouvais vous donner comme information aujourd'hui. Et c'est Dieu nous aide first.
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0: Pour votre salut, il est 21h.
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3: Amis des ondes de la 104.8 FM, bonsoir et soyez les bienvenus autour de votre émission Jeunes et société. Au microphone, Kofi Modeste. Chers auditeurs et auditrices, le thème qui nous rassemble en ce soir est le suivant. Bâtir son projet professionnel, une étape essentielle pour mieux planifier son insertion. À cet effet, nous avons avec nous un invité qui va essayer de nous donner des idées pour bien comprendre ce sujet. Mais ça sera après cette pause musicale.

0: De retour en studio et vous êtes sur la 104.8 FM, la radio Mariam étant depuis le diocèse de Yamoussoukro, au pied de la basilique Notre-Dame de la Paix, autour de votre mission Jeunes et Société. Et le sujet qui fait l'objet de notre échange est le suivant. Bâtir son projet professionnel, une étape essentielle pour mieux planifier son insertion. Pour ce fait, on peut dire. Au début de l'émission, nous avons dit qu'il y a un invité qui va essayer de nous faire comprendre, il va nous expliquer pourquoi on doit bâtir un projet professionnel pour mieux s'insérer dans la société. Aussi, nous avons un étudiant qui est avec nous, il veut aussi bien comprendre le sujet, il veut aussi bâtir un projet pour s'insérer dans la vie active. Mais on va laisser d'abord la parole à notre invité de se présenter. Bonsoir, cher invité.
1: Bonsoir, cher frère. Je suis Conan Kwaku Fabrice, technicien en contrôle qualité.
0: Conan Fabrice, technicien en contrôle qualité. Bonsoir, cher étudiant.
2: Bonsoir, monsieur.
0: Comment allez-vous?
2: Ça va très bien chez vous?
0: Dieu fait grâce, ça va.
2: Ok, je suis Kofi Atoumani Dokoso Cyril, étudiant.
0: D'accord, merci à vous, chers invités, d'avoir répondu à notre invitation. Merci aussi à l'étudiant Cyril qui veut bien comprendre le sujet du jour. Je vous rappelle, bâtir son projet professionnel, une étape essentielle pour mieux planifier son insertion. Mais avant toute chose, chers invités, qu'est-ce qu'un projet professionnel?
1: Ok, d'abord, bien avant de répondre à cette belle question, j'aimerais prendre part à une petite introduction qui est la carrière professionnelle. La
0: D'accord.
1: carrière professionnelle, ici, on peut dire que ça ne s'improvise pas. Elle se prépare
0: D'accord.
1: et se conçoit comme un projet. D'une des étapes essentielles de réussite est de bâtir son propre projet professionnel. Malheureusement, la quasi-totalité des étudiants diplômés ou déscolarisés que nous rencontrons ignorent, ce qui justifie le manque de vision et le processus d'insertion et planifie en conséquence le chômage.
0: D'accord.
1: Donc, bien avant de répondre à la question aussi, je prends part à cette belle définition que je vais donner. Et je pense bien que beaucoup vont m'entendre et vont comprendre le sens. Ici, on dit le projet professionnel, c'est dans un sens général un projet qui compose un objectif à atteindre, d'une stratégie à mettre en œuvre pour réussir cet objectif,
0: D'accord.
1: des ressources, des moyens et des identifications à faire pour pouvoir mobiliser un planning prévisionnel avant toute activité, c'est-à-dire un début, des étapes et une fin.
0: D'accord.
1: Voilà.
0: Donc, on peut dire le projet professionnel,
1: Oui.
0: on peut dire il y a une introduction,
1: Oui.
0: un développement, et puis il y a une conclusion.
1: Tout à fait.
0: Un projet professionnel, on peut dire, c'est comme vous avez bien dit, planning, c'est un plan qu'on doit suivre pour élaborer quelque chose, un
1: C'est
0: projet.
1: ça.
0: Bon, quand on parle de projet professionnel, bon, je peux dire pour moi, hein, projet professionnel, ce n'est pas seulement que travailler au sein d'une entreprise.
1: Non. C'est ce que j'ai dit dans la définition. Le projet professionnel, c'est un objectif que tu dois
0: À
1: atteindre.
0: qui on doit atteindre.
1: Pas forcément sur les bancs ou bien pas forcément dans les écoles. Voilà.
0: D'accord. Donc voici un peu la définition d'un projet professionnel. Mais moi, j'aimerais savoir pourquoi est-il important de savoir élaborer un projet professionnel?
1: Au fait, c'est ici pour savoir élaborer un
0: Projet.
1: projet professionnel, ça nécessite beaucoup de temps. Donc d'abord, il faut prédéfinir votre piste d'insertion. C'est-à-dire quoi? L'activité que tu veux mener, tu dois prendre des renseignements, t'informer. Si la piste est une bonne piste, ça va te permettre de mieux avancer. Ensuite de cela, ça te permettra de mettre en évidence tes compétences et tes qualités et de confronter votre projet professionnel à la réalité de l'environnement socio-économique. Cela s'organise par des étapes bien définies pour pouvoir réaliser votre projet professionnel.
0: D'accord. Donc voici l'importance de. Excusez-moi, voici l'importance de savoir élaborer
1: Élaborer.
0: un projet professionnel. professionnel. Parce qu'on ne peut pas se lever un bon matin et puis dire que je sais élaborer un projet professionnel.
1: Non, non, non.
0: Il faut connaître les faiblesses,
1: les
0: atouts, voilà, avant d'élaborer un projet professionnel. Parce que c'est le temps, l'homme doit s'investir, on doit mettre assez de moyens pour élaborer un projet.
1: C'est ça.
0: N'importe quel projet, chers auditeurs, chers jeunes, n'importe quel projet. Parce que même un gars qui vend GABA me élabore un projet professionnel. Parce que vendre GABA, oui Cyril, tu me regardes et tu souris. Vendre GABA, mais c'est un projet.
1: C'est un projet.
0: C'est un projet.
2: Bien sûr, c'est un projet.
0: Parce que Cyril, tu as pas, actuellement, tu es étudiant, tu es en congé. Et c'est que tu as élaboré un projet professionnel au quartier. Tu vends quelque chose pour avoir... un peu d'argent, voilà, rentrer.
2: C'est un coup.
0: C'est un coup.
2: Oui.
0: Voilà, donc c'est aussi un projet professionnel. Parce que quand on parle de profession, c'est ce que l'homme sait faire.
1: C'est ce que l'homme sait faire.
0: Voilà. Donc, vu l'importance, quel est l'objectif même d'un projet professionnel? L'objectif, la stratégie à suivre et même les ressources d'un projet professionnel. Une personne qui veut élaborer un projet professionnel.
1: Ouais, très bien. Ici, pour répondre à cette belle question, je dirais que dans la définition, j'ai évoqué les mots tels que objectif, stratégie, ressources et planning prévisionnel.
0: Oui.
1: L'objectif ici, c'est l'activité professionnelle que quelqu'un vise à exercer. Mm-hmm. Voilà. Ça dit une activité que tu comptes faire plus tard. Cette activité-là doit être un objectif pour toi à atteindre. Et la stratégie, c'est comment élaborer un plan d'action pour réaliser son projet. C'est-à-dire un système que tu dois mettre en place pour pouvoir organiser ce projet professionnel. Les ressources. On parle des ressources ici. Ça peut être les ressources financières, humaines et les ressources comportementales. C'est-à-dire les qualités personnelles. Les connaissances, c'est-à-dire les savoirs, les connaissances, les formations formelles et informelles.
0: Mmh.
1: Voilà. Et ce qui concerne le planning prévisionnel, c'est l'organisation des actions dans le temps, mais aussi des étapes intermédiaires éventuelles.
0: D'accord. Donc, on peut dire l'objectif même d'un projet professionnel.
1: Oui.
0: La personne qui veut élaborer un projet... Mmh. doit connaître, c'est ça, normalement, doit connaître son objectif. Parce que, là, tu dis, si tu ne sais pas où tu vas, il faut savoir d'où tu viens.
1: Tu sais,
0: voilà, parce qu'on ne peut pas se lever un bon matin et dire, je veux élaborer un projet professionnel et tu n'as pas d'objectif à atteindre. Par exemple, moi, si je veux élaborer un projet, peut-être c'est de rendre dans le marketing et avoir assez d'argent, vendre mes produits.
1: Oui.
0: Voici mon objectif que je veux atteindre, vendre mes produits. Donc, quand je vais bâtir mon projet professionnel, je mets dans mon projet, voici l'objectif que je dois atteindre. La stratégie, comme vous avez dit, je vais essayer d'expliquer un peu si j'ai bien compris. Oui. Cyril, vous me suivez?
2: Oui, je vous suis.
0: Voilà, si vous avez des questions, c'est dès maintenant. Parce que c'est qu'il y a il y a tes amis qui nous écoutent, il y a la jeunesse qui nous écoute. La stratégie à suivre, c'est-à-dire quels sont les moyens ou... Quand je parle de stratégie, comme vous allez bien expliquer...
1: Le système,
0: la manière de faire la chose, de bâtir son projet. Parce que si toi, tu es, par exemple, comme je prends toujours l'exemple de ce qui est plus simple qu'on connaît, si tu es un commerçant, tu ne vas pas bâtir un projet d'une personne qui travaille à l'hôpital.
1: Non.
0: Ce n'est pas le même projet.
1: Une valise.
0: Voilà aussi les ressources d'un projet professionnel. Cher jeune, notre invité a essayé de nous expliquer pour dire les ressources. On peut parler des ressources financières, les ressources humaines, on peut aussi... toutes sortes de capacités qu'on peut utiliser pour élaborer...
1: Le réseau relationnel, tout cela.
0: Voilà. Donc, lorsque vous avez un projet à élaborer, il faut s'approcher aussi des aînés.
1: C'est ça.
0: Parce que pour réussir un projet professionnel, il faut contacter ceux qui ont un peu d'expérience.
1: Yes.
0: Un peu d'expérience. Donc, les ressources, tu peux avoir les ressources financières, mais si tu n'as pas eu des personnes qui ont un peu d'expérience, ça sera très difficile pour toi d'élaborer ton projet.
1: C'est ça.
0: Voilà, donc les ressources. C'est vraiment pas d'argent, il y a
1: Oui, en fait,
0: l'argent.
1: on n'a pas été
0: Il y a l'argent.
1: assez.
0: Mais moi, j'aimerais savoir une chose.
1: Oui.
0: Si une personne qui a toutes ses qualités, qui sait élaborer un projet, mais
1: Oui.
0: qui n'a pas les ressources, au niveau des ressources, et n'a pas assez de moyens pour mettre en pratique son projet, la personne va faire comment? Est-ce qu'il y a des structures qu'on doit contacter? Est-ce qu'il y a des personnes qu'on doit voir? Voilà. Cyril me signale que c'est sa question. C'est ce qu'il voulait demander. Oui, Cyril, je vous laisse la parole.
2: Non, mais je pense que le nécessaire a été déjà dit. Voilà donc, Monsieur Fabrice,
1: Oui.
2: ce qu'il a dit, j'aimerais savoir, est-ce qu'une personne qui n'hérite pas de moyens financiers
1: Oui.
2: peut-il mener une activité professionnelle? Si
1: Oui.
2: oui, est-ce que vous pouvez nous donner des exemples?
1: Oui. Une personne qui n'a pas de moyens financiers
2: Oui.
1: peut exercer un projet professionnel. Le projet professionnel, d'abord, c'est un objectif.
2: Oui.
1: Ton objectif, si c'est de vendre des poulets en détail, avec une somme de 5 000 francs, tu peux vendre un poulet en détail.
2: D'accord, mais 5 000 francs, c'est une
1: Oui,
2: somme.
1: c'est oui.
2: C'est une
1: Mais il
2: somme
1: suffit pas d'avoir
2: financière.
1: assez
2: C'est
1: d'argent.
2: une somme financière, mais
1: C'est
2: moi
1: ce
2: je
1: que nous, les
2: demande,
1: étudiants, on n'a pas encore compris.
2: est-ce qu'on peut partir de zéro pour pouvoir avoir quelque chose? Zéro.
1: Oui.
0: Ça
1: Quand tu
0: serait
1: dis
0: bien
1: zéro,
0: difficile.
1: c'est trop dit.
2: Une so
1: Si on se dit c'est zéro, c'est trop dit. Matin, les parents donnent de l'argent
2: Hein?
1: pour aller à l'école.
2: Oui.
1: Voilà. Si tu as l'habitude de prendre soit
0: C'est pas
1: taxi,
0: pas trop.
1: 300 francs, tu peux négocier à 200 francs en
0: Hein?
1: économisant un peu pour
0: Oui.
1: pouvoir garder, puisque tu as un objectif à atteindre.
0: Attends.
1: Mon objectif, c'est de vendre poulet à détail. Avec deux poulets, il peut commencer. Il prend le poulet soit à 2 000 francs, il vient vendre à 2 500. Et
0: Voilà.
1: au fur et à
0: Et puis.
1: mesure, au fur et à mesure, c'est une histoire de système. Si ton système est classique, tu penses bien que tu seras à l'aise
2: Mais
1: d'un point A à un point B.
2: pour pouvoir mettre un projet comme ça professionnel
1: Oui.
2: en pratique,
1: Oui.
2: est-ce qu'il est bon pour une personne qui n'a pas, qui ne nécessite pas de moyens financiers, est-ce qu'il peut s'adresser à, je veux dire, une structure? Est-ce qu'il existe des structures
1: Oui,
2: pour
1: c'est pour
2: pouvoir
1: cela
2: nous
1: qu'on a parlé
2: aider?
1: des qualités et les ressources humaines.
2: Ah,
1: Oui,
0: je,
1: si,
0: je.
1: les ressources humaines, c'est-à-dire quoi? Si toi, tu as comme ça, la capacité d'approcher une banque,
2: Oui.
1: c'est-à-dire que tu as tous les papiers au complet, tu vas, tu exposes ton problème. Si tu es dans les normes, ils peuvent t'accepter et te donner un prêt.
0: Ah oui,
1: Mais,
0: je vais
1: voilà.
0: essayer d'embellir un peu ce que M. Fabrice vient de dire. En fait, une personne qui veut élaborer un projet professionnel, lorsque tu n'as pas les moyens financiers ne sont pas trop, comment on dit, c'est pas trop
2: En tout
0: efficace.
2: cas,
0: Voilà,
2: mieux
0: tu peux approcher une banque. Par exemple,
2: vaut.
0: les microfinances. Les microfinances n'ont pas de CNPS, non?
1: Oui,
0: Si je ne me
1: CNPS,
0: trompe pas,
1: même la COPEC.
0: la COPEC, et ça va, CNPS,
1: Voilà, elles
0: emploi
1: sont partout,
0: jeune,
1: oui.
0: les
1: Tu
0: structures
1: exposes
0: un peu
1: ce
0: comme
1: problème.
0: ça.
1: Parce que si tu es passé par les particuliers, ça serait un
0: Un
1: peu
0: peu
1: compliqué,
0: difficile.
1: tu
0: Tu
1: vois.
0: vois, on te donne un prêt. Voilà, on te donne un prêt. Par exemple, tu as besoin d'un million pour réaliser ton projet. On peut te donner un prêt de 900 000 pour commencer et on te donne une date pour rembourser. Ça se fait. C'est parce que nous, les jeunes, on ne s'approche pas des structures.
1: Voilà,
0: On ne
1: tout à
0: s'approche
1: fait.
0: pas
1: On
0: des
1: ne
0: structures.
1: s'approche pas
0: Voilà.
1: et la majorité aussi des jeunes n'ont pas leurs papiers au
0: Au
1: complet.
0: complet.
1: Quand tu vas, on te dit non, est-ce que tu as une pièce d'identité? Tu as montré l'attestation. De nos jours, ça passe pas bien. Il faut avoir une carte CENI. D'abord, pièce des parents. Il y a des gens, ils sont à l'école mais n'ont jamais la photocopie de pièce de leurs parents.
0: Les parents, comme ça, c'est compliqué. Une personne qui veut te donner son argent doit
2: Voilà, il
0: passer des
2: faudrait.
0: formations.
2: Voilà, ça, voilà. Il
0: Doit
2: doit
0: passer des
2: s'assurer.
0: formations
2: Doit,
0: sur
2: oui,
0: toi.
2: il doit s'assurer
0: Oui.
2: d'être fou
0: Voilà.
2: comme
0: Ses
2: ça, toi.
0: commodités
2: J'ai
0: pour
2: affaire à
0: pouvoir
2: qui?
0: faire truc.
2: Ah
1: Voilà. Il
2: ouais.
1: faut avoir des avals. Par exemple, si tu as un bien matériel, tu peux mettre ça en aval, en garantie. Au cas où tu ne rembourses pas les agents, on récupère cela. Ça aussi, ça passe. Tout
0: Voilà.
1: ça là.
0: Oui.
2: D'accord, je pense que les questions, ça vient sur moi. Pour une personne
1: Oui.
2: qui veut investir dans une activité qu'elle ne connaît pas forcément, qu'elle ne connaît pas vraiment, je prends un exemple. Par exemple, un pressing. Voilà, cette personne, est-ce que elle peut contacter, n'est-ce pas, une structure pour lui donner des conseils? Parce que la personne peut avoir, peut hériter des moyens
1: Oui.
2: financiers, mais ne pas avoir une idée de l'activité. Elle a, comment on appelle ça, l'idée de l'activité qu'elle veut mener, mais elle n'a pas d'expérience au fait. Voilà.
1: Oui. Pour
2: Voilà.
1: avoir des expériences, c'est très simple. On se forme.
0: On se
1: On
0: forme.
1: se forme.
2: À travers.
1: À travers, comment on appelle ça, tu peux te former sur l'État. Quand tu es sur l'État, c'est-à-dire quoi? Tu es étudiant comme moi.
2: Mm-hmm.
1: Tu vas à l'école du lundi au vendredi. Le samedi, tu peux approcher quelqu'un qui fait pressing. Chaque samedi, même 2 heures seulement d'apprentissage, ça passe. Pendant un mois, tu vois un peu et tu te renseignes au fur et à mesure pour avoir toutes les informations. Ce qui est sûr, comme c'est un début de, comment on appelle ça, du développement du thème, c'est sûr, sinon j'en ai arrivé à ce point.
2: Ok, ok.
0: Et avant qu'on arrive à ce thème, il a aussi dit que pour élaborer un projet professionnel, il faut aussi approcher ce que de l'expérience.
1: Oui.
0: Approcher ce que de l'expérience. Vous avez dit que tu dois contacter, par exemple, une entreprise, une structure qui est dans le domaine, peut te donner des conseils pour commencer ton activité. Ce que tu cherches, jeune, avant d'élaborer un projet, approcher d'abord ceux qui sont dans le domaine.
1: Voilà.
0: Ceux qui sont dans le domaine.
1: C'est-à-dire que tu dois t'informer, tu dois avoir plus d'informations. Il ne faut pas te baser sur une seule information
0: pour
1: pouvoir te lancer dans ce projet-là.
2: Voilà.
0: Mais, cher invité,
2: oui.
0: Comment définir ses besoins?
1: Ici, pour définir ses besoins, il faut dire que l'homme doit savoir ce qu'il sait faire dans la vie. Oui. Ça fait partie des besoins. Qu'est-ce que je sais faire?
0: Oui.
1: Qu'est-ce que je peux faire? Et qu'est-ce que je vais faire? Le savoir-faire, le pouvoir-faire et le, comment on appelle ça même
0: ce qu'on peut réaliser.
1: Oui, ce que tu peux. Au fait, il faut dire que ici là, il y a une histoire de volonté.
0: La volonté.
1: Il y a une histoire de savoir-faire et il y a une histoire de pouvoir-faire.
0: Pouvoir-faire.
1: Voilà.
0: D'accord. Donc, pour définir ces besoins.
1: C'est ça. Tu t'interroges sur ces trois questions.
0: Qu'est-ce que je sais faire? Qu'est-ce que je peux faire?
1: Et puis, qu'est-ce que je vais faire?
0: Qu'est-ce que je veux faire?
1: Parce qu'il y a trois questions. Quand tu te poses, tu vas maintenant à la source des informations.
0: Oui, il y a certaines personnes.
1: Sur l'État.
0: Il y a certaines personnes même.
2: Ces trois questions qu'on se pose là, ça englobe la capacité.
1: Oui, mais c'est ça.
2: Mais vous dites que c'est. Vous avez dit quoi là même? Les trois questions que vous avez posées là.
0: Hein? Ce que je peux faire.
1: Ce que je peux faire, ce que je veux faire et ce que je sais faire.
2: On parle de capacité ici.
1: Oui, capacité. C'est pour cela. À la question 5, je pense bien, on va parler de, comment on appelle ça, des atouts personnels. Les atouts personnels, ça n'a rien à voir avec ce qu'on a appris à l'école.
2: D'accord.
1: Voilà.
0: Voilà.
1: Et comme nous ne sommes pas encore arrivés à cette étape, c'est pour cela que je n'ai pas encore
0: parlé. Monsieur Cyril,
2: oui.
0: Je sens que vous voulez bien comprendre.
2: Je veux comprendre, au fait.
1: Ouais, il
0: a son
1: comprendre.
0: Projet professionnel à élaborer.
1: Oui, il va élaborer, il va prendre le temps.
0: Bon, on va aller doucement pour bien comprendre le sujet. Et ce que je sais faire, ce que je peux faire et ce que je veux faire.
2: Okay.
0: Parce que, monsieur Cyril,
2: oui?
0: Il y a une structure qui peut donner de l'argent à un jeune. Vous dites, voici 1 million pour élaborer un projet. Mais, le jeune, il ne sait même pas ce qu'il veut faire.
1: Ah.
0: Tu me donnes les 1 million, là. Il y avait quoi avec?
1: C'est pas ce que tu veux faire tant de mon crédit.
0: Il veut faire quoi avec?
1: Fais ton projet.
0: On me donne l'argent, mais il veut faire quoi avec? Or, si tu sais ce que tu veux faire, tu sais ce que tu peux faire, quand on te donne un peu de moyens, on voit que le projet avance aussi rapidement.
1: C'est ça.
0: Voilà, donc, on doit se connaître. On doit se connaître. On doit connaître nos capacités.
1: Nos
0: faiblesses aussi. Ce que je sais faire. Ce que je peux réaliser. Et en parlant de cela, ce n'est pas forcément ce que mon ami fait que moi aussi je dois réaliser.
1: Oui,
0: mon ami a ses compétences, moi aussi j'ai mes compétences. J'ai ma formation, je sais ce que je peux donner à travers mon projet. C'est pas, on peut dire, c'est pas la même stratégie à utiliser. Voilà. Mais comment élaborer son projet professionnel?
1: Ok. Ici, pour élaborer son projet professionnel, c'est une démarche de construction qui se déroule dans une durée très, très, très, très longue, de manière dynamique, en plusieurs étapes. J'explique. Tu as un projet professionnel à élaborer et tu dois prendre le temps, détail par détail, pour pouvoir élaborer ton projet sur un papier. Pour ne pas dire un cahier. Tu dois élaborer tout et cela nécessite assez du temps. Il faut réfléchir. Monsieur X fait le même projet que moi. Moi aussi, j'ai fait le même projet. Qu'est-ce que je dois faire? Je dois trouver des systèmes puisqu'on n'a pas les mêmes capacités de vente et les mêmes capacités de produits. Donc, qu'est-ce que je fais? Je vais me former de ce que je vais faire. Et puis, d'abord, le système que je dois mettre en place doit être plus efficace, dynamique par rapport à M. X. Tu vois un peu? Donc, c'est un processus qui nécessite assez du temps. Donc, compte tenu des étapes que j'avais soulignées, il faut recueillir des informations sur vos compétences. C'est ce que j'avais élaboré dans le début, ce que je sais faire. Ça fait partie de mes qualités. Donc, tes compétences-là, tu dois essayer d'englober tout pour voir est-ce que je peux me lancer maintenant, est-ce que je suis prêt. Des connaissances que tu as acquises à l'école et les qualités personnelles, c'est-à-dire tu es présentable partout, partout tu passes, on sait que non, tu es un homme de confiance. Voilà, tout ça, ça fait partie des qualités personnelles. Et des secteurs d'activité, des métiers que tu as appris dans les entreprises. Et identifier les pistes des métiers à valider et confronter aux idées de réalité. Ici, là, c'est-à-dire, tu as une idée et tu sais que si tu mets ton projet là en place, tu peux confronter à des problèmes. Qu'est-ce que tu fais? Tu vas essayer d'élaborer, d'analyser aussi les situations que traverse l'environnement.
0: Oui.
1: Ah, est-ce que pendant telle période, si je fais ce projet-là, ça peut me lancer dans la vie active.
0: Effectivement.
1: Par contre, si tu accumules tes projets dans la même période, tu vas voir que non, ça va pas t'aider.
0: Ça, c'est vrai.
1: Et tu as dit que non, je me suis lancé, ça n'a pas marché. Pourtant, ce n'est pas venu au bon moment.
0: Ça, c'est vrai. Voilà, moi, je prends toujours l'exemple sur mon affaire de Garba parce que j'adore vraiment le Garba. Tu ne peux pas habiter à Djoulakro et en mode carême venir vendre Garba.
1: Ça, c'est impossible. Voilà. Pourquoi ne pas avoir Yomi? Tu vois,
0: voilà.
1: Tout ça, ce sont les trucs.
2: C'est vrai.
1: Ça nécessite du temps. Donc, il faut analyser et puis faire truc.
0: Voilà.
1: Il faut choisir un projet parmi plusieurs hypothèses, telles que nous sommes en train de dire. Tu t'es orienté des idées, ah, je vais faire tant, il faut tant. Tu dois choisir un projet qui est vraiment ciblé et qui va t'aider dans tes business.
0: Effectivement. Voilà. Merci beaucoup, M. Fabrice. Je sais qu'à la sortie d'ici, mon projet va se réaliser.
2: Monsieur
0: Cyril, et vous?
2: Bien sûr que ça va se réaliser.
0: Mais, monsieur Fabrice,
1: oui, je vous en prie.
0: Dans vos propos à l'introduction, vous avez dit avoir les informations sur soi. Moi, j'aimerais savoir avoir les informations sur soi. Qu'est-ce que cela signifie? Parce que je ne sais pas, je me connais. Je sais que je suis.
1: En fait, c'est monsieur parce que. Je vous réponds. Ici, avoir des informations sur soi, c'est parce qu'on ne se connaît pas nous-mêmes, qu'on n'arrive pas à réaliser nos projets comme se doit. Quand il dit on ne se connaît pas, un homme même pour se connaître là, c'est un problème. Moi, non, c'est un problème. C'est un problème. Mais avec, l'habitude qu'on a et puis la fréquentation, ou bien, je vais dire quoi, la manière de vivre que nous, on voit en d'autres personnes, cela peut nous permettre de nous connaître. Moi, par exemple, je vais devenir un homme d'affaires. Pour devenir un homme d'affaires, qu'est-ce que je dois faire? Il y a des trucs que je ne dois plus faire. Je dois bannir ça. Voilà, il y a des trucs que je dois bannir.

0: Honnête, ça serait un
1: Parce
0: peu
1: que
0: trop dit parce que
1: parce qu'en sortie
0: parce qu'une
1: d'ici, il doit me
0: personne même
1: connaître.
0: ne peut pas se connaître
1: Ouais, je
0: vraiment.
1: prends
0: Ça
1: un
0: sera
1: autre
0: difficile.
1: exemple. Il y a des gens, c'est vrai, ils sont bien, c'est vrai, quand
0: Oui.
1: tu les vois, ils sont présentables, mais ils aiment la légèreté. Ça dit qu'ils s'amusent avec le travail.
2: Avec le travail.
1: Oui. Quand tu les vois, tu te dis non, celui-là, il est vraiment. Il a la capacité de travailler comme se doit avec son physique.
0: Mais là,
1: Mais tu vois, non?
0: c'est toi qui te dis ça. Sinon,
1: Mais
0: lui,
1: si
0: il
1: moi
0: sait
1: je sais
0: que.
1: que je m'amuse beaucoup avec le travail, je peux chercher à améliorer parce que je vais atteindre mon
2: Mais
1: objectif.
2: ceux qui n'arrivent pas à améliorer certaines choses, c'est parce que ces personnes ne se connaissent pas.
0: Ne
2: Ils ne
0: se
2: se
0: connaissent
2: connaissent pas.
0: pas.
2: Il faut
1: Oui,
2: chercher
1: donc,
2: à se
0: mais
1: connaître.
0: comment faire pour se connaître?
1: Pour se
0: Comment
1: connaître
0: il
1: là,
0: fait pour se connaître?
1: tu connais tes faiblesses, non?
0: Pas forcément. Hein.
1: Tu dois
0: Ça
1: connaître
0: va
1: tes faiblesses.
0: dépendre des
1: Non,
0: situations.
1: voilà.
0: Il y a des situations qui ne
1: C'est
0: sont
1: ce qui
0: jamais
1: nous bloque
0: présentées.
1: à l'école ou
0: Voilà.
1: comme dans la vie active. Hein. Un homme doit connaître ses faiblesses et ses qualités. Ça, c'est normal. Moi, mes faiblesses est que je parle moins. Ça, ce sont
0: Ah,
1: mes
0: c'est une
1: faiblesses.
0: faiblesse.
1: Oui. Et si je suis en ressources humaines et communication, que je parle moins, c'est pas bon.
0: D'accord.
1: Cette
0: Ce sera très
1: faiblesse-là.
0: difficile
1: Par
0: pour
1: contre,
0: gérer les
1: oui. Par
0: personnels.
1: contre, si l'autre est en ressources humaines et communication, qu'il parle beaucoup, c'est normal. Donc, ça fait partie de ses qualités. Donc, moi, c'est une faiblesse pour moi. Mais mes qualités, l'une de mes qualités est que je suis vraiment précis. Je suis précis parce que je suis un contrôle leur qualité.
2: D'accord,
1: Voilà.
2: monsieur Fabrice, en tout cas,
1: Donc.
2: merci, merci, merci beaucoup. On ne vous coupe pas la parole.
0: D'accord.
2: Amis
1: Oui, je
2: des
1: t'en prie.
2: ondes, nous allons prendre une pause musicale pour souffler un peu et revenir à notre sujet. Pause musicale.
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0: Auditeurs et auditrices, si vous venez de nous prendre en marche, sachez que vous êtes sur la 104.8 FM, la radio Maria Côte d'Ivoire, émettant depuis le diocèse de Yamoussoukro, au pied de la basilique Notre-Dame de la Paix, et au microphone Modeste Kofi, votre humble serviteur, autour de votre émission Jeunes et Société. Le sujet qui fait l'objet de notre émission est le suivant: bâtir son projet professionnel, une étape essentielle pour mieux planifier son insertion, avec pour invité M. Conan Fabrice et notre cher frère qui est avec nous, l'étudiant Cyril. Nous avons essayé, d'étant soit peu, de parler un peu du projet professionnel, comment établir un projet professionnel, quels sont les moyens à mettre en place, quels sont les besoins à mettre en place et se connaître pour mieux élaborer son projet professionnel. Voilà, on a fini cette première partie, mais on continue toujours notre sujet. Monsieur Fabrice,
1: oui, cher frère.
0: Nous sommes toujours là, hein? Mieux comprendre le sujet.
1: On est là plus tard.
0: Et voilà, mais quelles sont les pistes de métiers à identifier et à valider en confrontant, on peut dire, les idées de la réalité socio-économique?
1: Ici, il faut dire que ce sont des informations que nous devons tous avoir.
0: Avoir?
1: Oui. On doit avoir ces informations sur l'environnement et sur la société. Quand on parle de société, il veut parler de son entourage.
0: De son entourage.
1: Voilà. Je vais élaborer un projet.

0: aucune information sur l'environnement. Si la demande est forte ou pas, en tout cas, je dois avoir ces informations pour pouvoir me lancer, pour pouvoir lancer ce projet-là. C'est ce que ça veut dire. Dans ces pistes-là, d'abord, il faut s'informer
1: Les besoins.
0: sur les besoins actuels de la société et du monde du travail. Mieux connaître les différents lieux professionnels. Tu dois repérer les métiers à exploiter. C'est-à-dire quoi? Bien avant que je m'engage à créer une structure, il faudrait que je sache que si je mets cette structure soit à Yamoussoukro, ça peut marcher, ou soit à Gagnewa, ça peut marcher. Donc, il faut prendre le temps d'étudier le lieu du travail.
1: D'accord. Prends le temps d'étudier le lieu du
0: Du travail. Ça fait
1: travail.
0: partie de la, des informations sur les pistes
1: Sur les
0: de
1: pistes
0: métier.
1: du métier. Par exemple, tu peux pas, comme je vois un quartier de Yamoussoukro que je vais taire le nom, je vais pas faire de publicité, le quartier ici. Partout tu arrives, on voit Pokofo. Tu viens.
0: Voilà, tu vois. Par contre, si tu vas de l'autre côté, tu vas voir que ça va trop
1: Un
0: marcher.
1: habitant de Yamoussoukro, il
0: Tu vois un
1: connaît
0: peu,
1: le
0: non?
1: quartier.
0: Voilà.
1: Donc,
0: Il dit,
1: on
0: on
1: se
0: se comprend.
1: débat, pas Pokofo. Tu vois là, il me débat. Mais comment ces gens s'arrangent pour vendre aussi, elles sont nombreuses comme ça sur la
0: Mais ça
1: voie à
0: marche.
1: vendre. Mais ça marche.
0: Ça marche
1: Ça
0: quand
1: marche.
0: même.
1: On
0: Ouais,
1: peut dire
0: ça
1: aussi,
0: marche parce que c'est bien
1: c'est
0: placé.
1: bien placé, ils ont
0: Ouais,
1: utilisé
0: sur
1: le
0: le monde.
1: terrain.
0: Et tu vois
1: Le
0: que la
1: terrain.
0: demande est forte. Si tu
1: La
0: envoies
1: demande
0: ça
1: est
0: à
1: forte.
0: Diarabougou, tu vas voir. Ça va marcher, mais tu vois. Sinon, tu seras étonné.
1: D'accord. Donc, chers jeunes, les pistes à suivre. Il faut étudier
0: Le marché.
1: le
0: Le
1: marché.
0: marché.
1: On dit d'étudier le marché. On ne vous demande pas de prendre cahier pour venir s'asseoir pour étudier de 22h jusqu'à 4h du matin. Non.
0: Non.
1: On doit se poser des questions.
0: Tu dois aller bien
1: Donc,
0: sur le site même
1: voilà, sur le site, on va
0: pour
1: sur le
0: voir
1: site.
0: qu'est-ce qui est en manque.
1: En manque.
0: Oui.
1: Qu'est-ce qu'on peut vendre?
0: Voilà.
1: Et puis, ça va marcher. Si par exemple, il n'y a pas de marché, d'autres vont dire non, un garçon ne vend pas au marché. Non, il faut venir au marché, tu vas voir, nous-mêmes, on vend là-bas. Dans le quartier, s'il n'y a pas de marché, tu peux faire petit marché dans
0: Oui,
1: le quartier,
0: je
1: on peut
0: prends un
1: vendre
0: exemple.
1: tout,
0: Je ne
1: tu
0: vous coupe
1: vois.
0: pas la parole. Je prends un exemple. Quand tu prends de Morofe et Benezet jusqu'au Grand Marché, je ne vois pas un coin de mécanique auto comme en ville ici. Je ne sais pas si c'est un manque ou bien si c'est, je sais pas si c'est en cours. Ainsi qu'une clinique où tu as oublié de venir jusqu'en centre-ville pour te faire soigner, quel que soit l'heure. Tout cela, ce sont les besoins.
1: Monsieur Cyril,
0: Tu vois, non? Ce sont les
1: je crois
0: études
1: que
0: du
1: c'est un vrai
0: marché.
1: projet.
0: Le projet,
1: Tu
0: mais
1: vois,
0: qui
1: non?
0: décide de l'argent.
1: C'est un vrai projet. On doit penser à ça.
0: Même les écoles. Il n'y a pas
1: Oui.
0: d'école, assez d'écoles pour
1: Aux
0: pouvoir
1: alentours.
0: insérer nos enfants à l'école. Donc tout cela, ça fait partie aussi des projets.
1: Des projets.
0: Voilà.
1: Mais pour le sujet du jour, c'est vrai, les parents sont concernés.
0: Oui, mais tout le
1: Mais
0: monde écoute
1: tout le
0: l'émission,
1: monde
0: hein, donc
1: écoute,
0: c'est
1: voilà.
0: important.
1: Donc, pour ceux qui veulent réaliser quelque chose, parce que quand tu établis un bon projet professionnel, ce n'est pas seulement que pour toi seul, mais tu satisfais aussi la population.
0: C'est ça.
1: Voilà. Choisis un projet à partir de plusieurs hypothèses. Qu'est-ce que cela veut dire?
0: Ici, pour choisir un métier ou un projet professionnel,
1: Oui.
0: dans plusieurs hypothèses, il faut dire que tu dois établir des propriétés et intégrer des éléments précédents évoqués. Quand j'ai parlé des éléments évoqués, j'ai parlé de des qualités.
1: Les qualités,
0: Oui, qualité de ton produit.
1: oui.
0: La situation géographique,
1: Oui.
0: le prix et puis l'accessibilité.
1: Oui.
0: Voilà. C'est-à-dire, tu vends un produit et aujourd'hui, quelqu'un va en acheter, demain, il vient, il n'y en a pas. Tu vois, il faut produire en abondance, de bonne qualité et puis avoir un prix horizontal. Si j'ai un magasin, soit sur la route d'Abidjan, dans le même magasin, s'il retrouve soit à Morofé, on doit avoir pratiquement le même prix
1: Le
0: du
1: même
0: produit.
1: prix.
0: Donc il faut avoir un prix horizontal.
1: D'accord. Merci, Monsieur
0: Voilà.
1: Fabrice. Aujourd'hui, c'est notre jour. C'est notre jour pour nous qui avons des projets professionnels
0: Bien
1: à
0: sûr.
1: réaliser. Voilà. Mais comment organiser la mise en œuvre du projet professionnel retenu? Parce que je peux prendre mon temps pour réfléchir sur un projet. Je
0: Oui.
1: trouve des idées. Des idées et même des belles idées. Voilà. Mais comment organiser la mise en œuvre de projets professionnels que j'ai retenus?
0: OK. L'organisation de la mise en œuvre du projet professionnel retenu, C'est-à-dire quoi? Quand il dit retenue, tu avais plusieurs projets en tête,
1: oui.
0: mais tu as décidé de faire un seul.
1: Oui.
0: C'est d'identifier les actions à entreprendre et les planifier. Ensuite, il faut prévoir un temps nécessaire et les moyens à mobiliser. Les déplacements, je vais prendre des matériels d'un point A à un point B.
1: Oui, oui.
0: Tout ça, là, il faut prévoir cela. Il faut chercher la nécessité à une formation. C'est ce que je disais à mon frère Cyril dans le début. Tu veux investir dans un pressing et tu n'as aucune information. Il faut te faire former.
2: D'accord.
0: Voilà.
1: D'accord.
0: Tu vas te dire que non, je suis à l'école ou bien je n'ai pas suffisamment de temps, mais tout seulement 2 heures dans la semaine, tu vas, tu viens, tu vas voir que ça serait très, très facile pour toi.
1: D'accord. Voilà. Merci, monsieur. Ouais, moi, monsieur Fabrice.
0: Donc, j'ai la capacité d'expliquer ouais, ça.
1: Un témoin vivant. Voilà. Témoin vivant.
0: Parce que je suis un étudiant chauffeur, taxi, tu vois, et puis il fait beaucoup de choses, ah, en tout cas. Il vend briques.
1: Ça. Ah. après l'émission, on vous suit. Après l'émission, on vous suit, on sait qu'il y a bonne chose. Voilà. Donc, organiser la mise en œuvre du projet professionnel retenu, il faut savoir ce que tu sais faire. Parce que quand tu finis de réfléchir, quand tu choisis un projet, il faut choisir ce que toi-même tu sais que tu peux réaliser.
0: Ce
1: que toi-même tu sais que tu n'as pas besoin de 3 ou 4 personnes pour t'aider.
0: Oui.
1: Toi-même, tu peux réaliser ce projet-là. La capacité, la compétence. On a dit déjà au cours de l'émission ce que je sais faire, ce que je peux faire et ce que je veux faire. La mise en œuvre, c'est ce que je veux faire, ce que je peux faire et ce que je sais faire. Il ne faut pas faire quelque chose que tu ignores. Ça ne peut pas porter de bons fruits.
0: Non,
1: de
0: bons fruits. Voilà. C'est impossible.
1: Mais aussi, il y a des erreurs à éviter.
0: Oui.
1: Il y a des erreurs à éviter.
0: C'est parce que ces erreurs ne sont pas connues ou bien ne sont pas exécutées que certaines
1: voilà.
0: personnes
1: Mais
0: sont
1: vu que vous êtes avec nous, vu que vous êtes avec nous, aujourd'hui, on veut connaître au moins
0: nous
1: quelques erreurs
0: noter,
1: à
0: Nous
1: éviter.
0: Avons pu noter quelques erreurs qu'il faut éviter ici. D'abord, c'est de décider de s'engager dans un projet sans connaître les différentes pistes du moins de l'activité professionnelle. Oui. Ça, c'est pas bon. Ce sont les erreurs qui ne sont pas du tout bonnes. Choisir un métier sans prendre en compte ce qui est important pour vous.
1: C'est-à-dire
0: ici, c'est-à-dire quoi? Je prends un métier, par exemple, moi, je vais transformer, par exemple, le manioc en attiqué. Et tu as l'impression que l'attiqué est produit par plusieurs personnes. Par contre, le déchet du manioc sont rejetés. Pourquoi ne pas me focaliser sur la valorisation du déchet du manioc pour pouvoir apporter une valeur complémentaire au manioc? Tu vois? En produisant des aliments de bétail et de volaille. Tu vois? Donc, il faut savoir faire ton choix, au fait. J'ai pris le produit. Tu as produit seulement que de l'attiqué et le reste. Tu fais quoi? Voilà. Pourtant, sur le marché, tout le monde en produit. Donc, je pense bien que c'est ça. Ce sont des erreurs qu'on doit éviter. On ne choisit pas un métier parce qu'il faut choisir. Voilà. Et le troisième ici, il faut être fier d'une seule source d'information. Il ne faut pas se fier d'une seule source d'information. Tu vois?
1: Il faut
0: élargir tes informations.
1: Voilà.
0: J'ai un projet à mettre en place. Je me focalise sur un seul point pour dire que non, ça c'est comme ça. On fait ça et puis on a de l'argent, on fait ça, ça va marcher. Non, non, il faut élargir. Est-ce que si on fait cela, on ne peut pas livrer à domicile? Si le produit ne se consomme pas, soit la nuit, est-ce qu'on ne peut pas consommer ça la journée? Ce sont des informations que tu dois avoir, les propriétés organoleptiques que le produit peut donner. Voilà. Et puis, il peut parler des qualités nutritionnelles que le produit donne. Tout ça là. Tu dois avoir ces informations avant de te lancer.
1: Avant de
0: faire des produits parce que je suis un contrôleur qualité. Donc, il va un peu.
1: Voilà. Actuellement, c'est ce qui marche en Côte d'Ivoire, c'est le produit.
0: Donc,
1: voilà.
0: En cinquième point, je dirais que. Il faut laisser les autres décider. Il ne faut pas laisser les autres décider à votre place. Tu as un projet à mettre en place. Il ne faut pas laisser M. Y venir te dire que non, ça, il faut faire ça, il faut laisser ça. Non, tu as un objectif
1: atteint.
0: Même s'il faut ramasser les ordures de la rue pour pouvoir atteindre ton objectif, tu dois le faire. C'est vrai, je n'ai pas les moyens. Qu'est-ce que tu dois faire? J'ai 300 francs pour aller à l'école. Je peux mettre 100 francs dans une boîte. Pendant un mois, ça me donne combien? Et sur un an, combien il peut y avoir? Donc, tu te jettes, c'est fini. Il ne faut pas laisser quelqu'un te dire, non, il faut attendre. Quand tu vas avoir l'argent, il a décidé à ta place. Et puis, tu laisses le projet et puis lui, il va prendre après. Ce sont des erreurs à éviter.
1: À éviter.
0: Voilà.
1: Donc, voici quelques erreurs.
0: Pour un dernier point aussi,
1: oui?
0: il ne faut pas ignorer les réalités du marché.
1: Mm-hmm.
0: Il ne faut pas ignorer. Parce que tu veux mettre une structure en place.
1: Oui.
0: Il faut aller sur le marché. J'ai pris des exemples tout à l'heure. Il faut aller sur le marché pour voir à quel point la population a besoin d'une structure sanitaire ou bien d'une structure, d'un moyen de transport pour évacuer les besoins. Donc tout ça là, il ne faut pas ignorer l'étude du marché.
1: Étude du marché.
0: Voilà.
1: Monsieur Cyril,
3: Non, pas que j'ai une question, mais je suis attentif à ce que Monsieur Fabrice dit parce que je suis vraiment intéressé par ses propos. Et je comprends vraiment, je comprends. Raison pour laquelle je suis silencieux, j'écoute.
1: Okay. D'accord.
3: Je prends d'autres.
1: Merci, Monsieur Cyril. Oui. Donc, voici quelques erreurs, chers frères et sœurs, chers invités, et auditeurs et auditrices, chers jeunes. Quoi, on doit éviter? Ne laisse pas quelqu'un décider à ta place. Comme le disait au cours de l'émission, ce que je sais faire, ce que je peux faire et ce que j'ai envie de faire.
3: Voilà.
1: Tu te connais. C'est pourquoi on dit il faut se connaître.
0: Il faut se connaître.
1: Tu te connais, tu sais ce que tu peux faire. Tu connais tes capacités.
0: Oui.
1: Donc, ne laisse pas quelqu'un décider à ta place. Parce que souvent, quand on laisse une personne décider à notre place, on voit que notre projet, on n'arrive pas à réaliser notre projet. Et avant de réaliser quelque chose, il faut être fier, comme M. Fabrice l'a si bien dit, être fier de ce qu'on veut faire. Être fier de ce qu'on veut faire. Voilà, donc ce sont les erreurs à éviter. Et surtout, évitez de communiquer aussi vos projets. Je ne sais pas si tu as dit aux individus, à tout le monde, voilà, tu as ton projet,
0: tu gardes ton projet, tu étudies bien ton projet,
1: voilà, tu cherches des conseils à côté. Il ne faut pas écrire ton projet.
3: En cherchant des conseils, on parle aux gens.
1: Il y a une manière de chercher des informations. Tu ne vas
3: Quelle
1: pas
3: est cette dire... manière?
1: Bon, par exemple, si j'ai mon projet, je ne peux pas venir te dire, ah, Monsieur Cyril, voici mon projet. J'ai un ami. Monsieur Fabrice,
0: c'est un ami que
1: j'ai
0: quelqu'un.
1: J'ai un ami
0: veut. Qui... Et si la personne aussi vole le projet de ton ami?
3: Voilà.
1: J'ai un ami qui voulait faire quelque chose. Tu décortiques pas tout.
3: Non, si tu as un projet de Gabba,
1: par exemple.
3: Donne-moi des conseils.
0: Tu peux ne pas forcément même te renseigner sur les gens de ton entourage.
1: De ton entourage.
0: Tu peux t'informer sur les gens qui ne sont même pas auprès de toi.
1: Ou bien
0: maintenant,
1: même
0: avec les lettres ou bien les médias, tu peux t'informer.
1: Voilà.
0: Pour avoir plus d'informations.
1: Plus d'informations.
0: Oui.
1: Et si tu approches une personne, voilà, il y a quelqu'un qui veut réaliser, quels sont les conseils que tu peux me donner pour que je puisse aider la personne? On te donne justement des conseils, toi-même tu prends note et puis tu évolues. Il ne faut pas exposer tes projets à tout le monde.
0: Tu peux avoir un projet, par exemple, de plantation de coton, par exemple. Uh-huh. Et puis toi, tu es au sud, tu t'en mets ça là-bas. Toi, tu penses que tu peux avoir un bon rendement?
1: Oui.
0: Au sud.
1: Oui,
0: pourquoi ne pas aller au nord?
1: Ça a bien poussé. Voilà. Donc, c'est doux là-bas, ça a bien poussé.
0: Voilà, donc à travers les médias ou bien les livres, ils vont te dire que non, le coton pousse dans les zones tropicales. Tu vois un peu, non? Ou bien t'entends. Donc, ça va. Avec toutes ces informations, on peut se lancer.
1: Voilà,
0: pas forcément aller dire à Monsieur Y.
1: Seulement que moi.
0: Donc, il faut me donner.
3: Voilà. C'est une mauvaise technique.
0: Voilà.
1: Il ne faut pas exposer tes projets.
0: Oui. Actuellement, j'ai fait des recherches sur les milliardaires.
1: Voilà,
0: oui, les milliardaires, mais je ne les ai jamais vus. Voilà. C'est sur le net, je prends leurs livres. Et puis je lis.
1: Donc, n'expose pas trop ton projet.
0: Père pauvre, père riche.
1: Tu vois.
0: C'est ça.
3: Mais on peut s'associer pour mettre en
0: place. Oui,
1: bien sûr, on peut s'associer.
0: C'est encore plus facile, mais il faudrait que vous, qui vous associez, vous, entre vous les associés, vous ayez les mêmes objectifs.
3: D'accord.
1: Voilà.
0: Si vous n'avez pas les mêmes objectifs,
1: je prends un exemple pour une personne qui. Les étudiants qui ont fait le BTS en ressources humaines, il y a d'autres qui ont fait un IDEA, informatique et développeur d'applications, en RIT, comment on appelle, réseaux informatiques, télécommunications. On peut se mettre ensemble.
0: Vous pouvez vous mettre ensemble. Chose.
1: Mais comme voilà, il a si bien
0: chacun
1: dit,
0: indépendant.
1: Il faut, ça, chacun doit connaître son objectif. Quel objectif vous voulez atteindre.
4: Oui,
1: chacun envoie sa part pour réaliser.
3: Okay.
1: Mais quelles sont les règles relatives à suivre?
0: Ici, pour les règles relatives à suivre, c'est de prendre en compte toutes vos expériences professionnelles et personnelles pour identifier vos atouts. Prenez en compte vos expériences professionnelles, c'est-à-dire quoi? Tout ce que tu as appris, tu dois mettre en pratique.
1: Pratique.
0: Parce que ça est en concordance avec ton projet. Donc, tu dois mettre en pratique tout ce que tu as appris à l'école. Soyez réceptif à toutes les opportunités. L'environnement évolue de nos jours. S'adapter à toutes sortes de situations. Par exemple, j'ai un projet de production de, comment on appelle ça, de gel hydroalcoolique. Donc, si par occasion, je ne sais pas si c'est bon de le dire, hein, si c'est par occasion qu'il y a une maladie, une pandémie, telle que le COVID-19, on peut produire notre gel facilement, ça va prendre, parce que ça coïncide avec une situation. Donc, c'est pour dire que il faut être réceptif à tel événement ou à telle situation. Rassurez-vous que votre choix professionnel tient compte à la fois ce qui est important pour vous et pour la réalité socio-économique. Ça, ce sont les règles aussi. Je vous explique. Donc ici, il faut dire que quand tu as choisi ton projet professionnel, tout ce que tu as appris à l'école, avec la situation de l'environnement, il veut dire, et puis la situation socio-économique, tout ça là, tu dois tenir compte de ça pour pouvoir mettre ton projet en place.
1: En place. Oui. Donc on peut dire que ce sont les règles relatives.
0: Cyril
1: a une question.
3: Un dernier point, une dernière question. De nos jours, nous constatons que les jeunes vraiment n'ont pas confiance en eux. Et ça donne vraiment. Sinon, ils vont confier leurs différents projets aux tradis praticiens. Qu'est-ce que vous pouvez dire à cette jeunesse-là qui a perdu confiance en elle et qui va exposer sinon sa vie professionnelle, qui va exposer ses activités aux tradis praticiens pour qu'ils sinon développent leur activité qu'ils veulent mettre en place?
0: Oui, ici, c'est parce qu'ils n'ont pas pris le temps d'élaborer leur projet.
3: Parce qu'on voit ça, couramment.
0: Oui, voilà. C'est ce qu'ils sont en train de dire. Dans le début, j'ai dit que pour élaborer un plan, un projet professionnel, ça nécessite assez de temps. Prends le temps d'élaborer des points A à point Z. Tout ce que tu devais faire. Maintenant, eux, ils sont impatients. Donc, pour eux, ils veulent aller rapidement atteindre leur objectif.
3: Voilà,
0: Oh, c'est pas bon. C'est ce qui n'est pas bien. Tu peux passer par ce système-là, mais ça ne va pas t'arranger. Parce que tu n'as pas des informations, tu n'as aucune compétence, une expérience.
3: Mais ils comptent sur leur fétiche.
0: Voilà, ils comptent sur leur fétiche. Tant qu'ils n'ont pas fait cela, ils ne peuvent pas gagner l'argent pour pouvoir investir. Ça, ce n'est pas bien.
3: Ah, d'accord.
0: Mais quand tu économises, tu reçois de l'argent de ta propre sueur, tu vois que c'est difficile.
3: Ouais, j'ai fier,
1: oui, ça reste, ça
0: c'est pourquoi on a tendance à voir les boss ou bien, disons, les millionnaires, les milliardaires, que non, ils sont avares ou bien truc. Non, non, ils ne sont pas avares. Quand ils te donnent un billet comme ça, c'est pour eux, c'est un bouc qu'ils t'ont donné. Ils préfèrent garder la chèvre parce que la chèvre va produire demain.
3: D'accord.
0: Oui.
1: D'accord. Merci, monsieur Fabrice. Oui, merci.
3: Faut comprendre ça.
0: Merci à toi aussi, Cyril. Il y a cette information dans le livre de
1: Le thème est très, très, très, très, très long. Si on veut écouter monsieur Fabrice, on ne va pas finir.
3: Ouais, c'est très intéressant. Voilà.
1: Oh, la radio, il y a d'autres programmes qui va venir. Voilà. Donc, chers auditeurs et auditrices, notre émission tire à sa fin. Et on espère que vous avez pris assez de notes. On dit merci à Monsieur Fabrice.
0: Merci.
1: Monsieur
0: ça Fabrice. Vous, le remerciement, cher.
1: Et est-ce que vous avez un mot de fin pour vos frères, pour ceux qui nous écoutent?
0: Voilà. Ici, il faut dire que le projet professionnel, pour ne pas dire la carrière professionnelle, peut se élaborer à tout âge.
1: D'accord.
0: Il est important d'élaborer un projet à tout âge pour construire votre avenir. C'est parce que nous sommes encore sur les banques où tu as dit non, quand je vais avoir l'argent, je vais faire tant. Il faut commencer à élaborer.
1: Effectivement.
0: Voilà.
1: D'accord.
0: Donc, c'est ce qu'il peut donner à la jeunesse de Odu. Il ne faut pas ils vont attendre l'argent d'abord avant de pouvoir élaborer un projet. Si tu as un petit temps libre, peut-être que, une minute, peut-être que tu veux apprendre l'infographie et tu ne sais pas comment faire, tu n'as pas le temps. Tu vois, les samedis, tu t'envoies un photographe. D'abord, tu commences par là. Un photographe pour t'étirer des liens, quoi. Les samedis, il y a mariage partout, là. Et puis, tu vas, au fur et à mesure, tu vas dans l'émission, ainsi de suite. Une seule journée seulement, ça ne va pas moins t'empêcher de bosser. Hein.
1: D'accord. Voilà. Donc, tu as encore une autre expérience. Merci, monsieur Fabrice.
0: Donc, élaborer aussi.
1: Cher étudiant.
3: D'accord. Pour mon mot de fin, j'aimerais vraiment dire merci à monsieur Fabrice pour avoir éclairé nos antennes sur différents points. Voilà, et je pense que ça va nous servir dans la vie courante, hein, parce que nous qui voulions entreprendre, ça va beaucoup nous servir. Merci beaucoup.
1: Merci. Merci, merci, M. Fabrice. Merci à vous aussi, Cyril. Voilà, chers auditeurs, on se donne rendez-vous samedi prochain, même fréquence et même heure. Je répète parce que ça m'a beaucoup touché. Merci également à M. Conan Fabrice et à Cyril, à toute l'équipe de cette émission. D'ici là, que Dieu vous bénisse et bonne suite de programme à vous sur la 104.8 FM.
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De la lettre aux Galates. Vous, frères, vous avez été appelés à la liberté. Mais que cette liberté ne soit pas un prétexte pour satisfaire votre égoïsme. Au contraire, mettez-vous par amour au service les uns des autres. Car toute la loi atteint sa perfection dans un seul commandement, et le voici : tu aimeras ton prochain comme toi-même. Si vous vous mordez et vous dévorez les uns les autres, prenez garde. Vous allez vous détruire les uns les autres. Je vous le dis, vivez sous la conduite de l'Esprit de Dieu. Alors, vous n'obéirez pas aux tendances égoïstes de la chair. Car voici ce que produit l'Esprit: amour, joie, paix, patience, bonté, bienveillance, foi, humilité et maîtrise de soi. Face à tout cela, il n'y a plus de loi qui tienne. Ceux qui sont au Christ Jésus ont crucifié en eux la chair, avec ses passions et ses tendances égoïstes. Puisque l'Esprit nous fait vivre, laissons-nous conduire par l'Esprit.

0: Prions. Laisse monter vers toi, Seigneur Dieu, le bruit de notre terre pour l'accueillir dans ton silence, et fais descendre sur nous ta paix, par Jésus le Christ, notre Seigneur.
1: Amen.

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1: Dieu Tout-Puissant, commandeur de toutes choses, nous te remercions de rendre possible ce rendez-vous hebdomadaire de Radio Maria Côte d'Ivoire dans le cadre de Histoire de l'Église. Que ton Fils Jésus-Christ transforme les cœurs et que l'Esprit Saint les dispose à la conversion véritable au travers de l'histoire douloureuse, mais pas moins passionnante, des chrétiens des premiers siècles. Mon frère, ma sœur, tu es à l'écoute de l'émission qui te ramène des siècles auparavant. Depuis le jour de la Pentecôte avec les apôtres et leur dispersion dans le monde, la relation des chrétiens avec l'Empire romain, en passant par les différentes persécutions dont ils ont été victimes. Aussi, il y a également les différentes étapes de l'Église jusqu'à nos jours. Alors, restez avec nous, c'est ici que ça se passe.

Comme il est de coutume, nous avons la joie de vous rappeler ce dont il a été question pour une meilleure compréhension de ce qui va suivre maintenant. Pour résumer, disons qu'il était question de la vie dans l'Empire romain depuis le 1er siècle jusqu'au 3e siècle, ainsi que des accusations graves dont ont été victimes les premiers chrétiens, d'où l'intervention des apologistes pour la défense de ces derniers. Comment vivait donc la population dans l'Empire? C'était une société dure pour les faibles. Son économie était basée sur l'esclavage. C'est pourquoi la société grecque n'a pu connaître de véritables progrès techniques malgré d'importantes découvertes. Dans certaines villes, les deux tiers des habitants étaient des esclaves. Ceux-ci n'avaient aucun droit. Seuls quelques esclaves échappaient à leur sort par leur affranchissement, c'est-à-dire l'acquisition d'une certaine richesse au travers du commerce qui leur ouvrait le chemin de la liberté. On distinguait deux catégories de citoyens selon la fortune et le rang social. La justice n'était pas accessible à tous. La majorité des citoyens vivaient sous le seuil de pauvreté. La civilisation romaine, à dominante masculine, n'avait aucune considération pour la femme. Les enfants, encore moins, car un père était en droit de refuser son nouveau-né qui alors était tué ou exposé. Récupérés, les enfants exposés étaient vendus comme des esclaves. La société romaine était marquée par une forte inégalité. Tous ces facteurs facilitèrent la propagation très rapide du christianisme qui commença à susciter des inquiétudes compte tenu de la discrétion qui entourait le culte et la provenance de la religion elle-même. Les chrétiens, quant à eux, prônaient l'égalité entre les hommes, créés par Dieu et sauvés par Jésus-Christ. Les accusations étaient de formes diverses et finirent par créer la psychose générale. Malgré les arguments des apologistes, c'est-à-dire les écrivains chrétiens, défenseurs de la doctrine, ceux-ci sont victimes de persécutions. Ils soutiennent

et de soldats, car celles-ci sont en contradiction avec l'Évangile. Être candidat au baptême exigeait certaines recommandations à respecter.

Vous suivez Histoire de l'Église, l'émission qui vous ramène des siècles auparavant dans le vécu des chrétiens des premiers siècles. Ne quittez surtout pas. Nous allons voir aujourd'hui comment les chrétiens ont été persécutés, les différentes persécutions jusqu'à la paix de l'Église. Les apologistes n'ont pas pu convaincre leurs interlocuteurs. Lorsqu'on cherche des responsables au malheur des temps, les calomnies provoquent des émeutes contre les chrétiens. Vous vous demandez sûrement pourquoi. En effet, nous disions dans notre chapitre précédent que les chrétiens étaient accusés d'être des athées, puisqu'ils ne participent pas au culte traditionnel. Ils ne participent pas encore au culte impérial, ni même aux religions orientales. Ces malheurs, donc, pour la mentalité antique, est la conséquence de l'attitude des chrétiens. Ce sont pour elles les dieux bafoués qui se vengent en envoyant des calamités telles les inondations, les tremblements de terre, les épidémies, etc. Pour calmer la fureur populaire, les autorités prononcent alors des condamnations contre les supposés coupables. Telle est l'origine des persécutions. Qu'entendons-nous par persécution? Qui dit persécution dit martyr. De quoi s'agit-il? Persécution et martyr évoquent pour beaucoup d'entre nous aujourd'hui du sang, des supplices, des chrétiens qui se terrent dans les catacombes pour y célébrer leur culte. D'abord, les chrétiens n'ont pas été persécutés continuellement pendant 3 siècles. Dans l'Antiquité, la persécution a pris des formes variées. La persécution de Néron est un événement local, limité à la ville de Rome. La persécution de Dioclétien s'étend à tout l'Empire. Enfin, les chrétiens n'ont pas célébré leur culte pendant 3 siècles dans les catacombes. Ils n'ont acquis ces cimetières souterrains qu'au début du 3e siècle. Les catacombes ne pouvaient être un lieu de refuge

puisqu'elles étaient des concessions inscrites sur le cadastre. Disons que les chrétiens ont vécu les trois premiers siècles dans une insécurité relative, mais ils ont connu également de longues périodes de paix religieuse. Qu'est-ce qu'un martyr? Martyr évoque celui qui meurt dans des supplices. Mais il faut rappeler que ce mot grec signifie témoin. Le martyr témoigne de sa foi en Jésus, qui est le seul Seigneur, à l'exclusion de tout autre, fût-il empereur. Le chrétien ne court pas au-devant du martyr, bien que cela ait pu arriver. Il peut fuir la persécution. Mais lorsqu'il est arrêté, il témoigne jusqu'au bout, suivant Jésus jusque dans sa passion et sa mort. Le martyr s'identifie alors à Jésus. Par exemple, Potin, c'est Jésus au jardin de Gethsémani. Blandine, c'est Jésus à la croix. Ainsi, le martyr parviendra à la résurrection avec son maître. Que s'est-il passé durant les deux premiers siècles? Les deux premiers siècles n'ont pas connu de persécution générale ni de loi très précise concernant les chrétiens. Les persécutions restent locales et très limitées dans le temps. Nous évoquerons seulement les plus connues. Néron, le premier empereur persécuteur. La persécution par Néron est la conséquence de l'incendie de Rome en l'an 64. Des auteurs chrétiens y font allusion, mais d'une manière très imprécise. Une réputation abominable est faite aux chrétiens sous le prétexte d'être coupable d'incendie. Néron fait bien subir aux chrétiens le châtiment des incendiaires. Cette persécution ne semble pas avoir dépassé Rome. Pierre et Paul sont considérés comme victimes de Néron. Au temps de Trajan, en l'an 98 à l'an 117, une lettre de Pline, le jeune gouverneur de Bithynie, au nord d'Asie Mineure, à l'empereur Trajan, nous renseigne sur la poursuite et l'exécution des chrétiens dans sa province. Le gouverneur a peu d'estime pour les chrétiens, mais son enquête ne lui a rien fait découvrir de grave. Alors, que faire? Les condamner simplement parce qu'ils ont le nom de chrétien? Ou lorsqu'on a prouvé qu'ils sont criminels? La réponse de l'empereur Trajan est déconcertante. Il affirme, et je le cite, « On ne peut pas instituer une règle générale qui est, pour ainsi dire, une forme fixe. » Fin de citation. Il ne faut ni rechercher les chrétiens, ni accepter les dénonciations anonymes. Cependant, il faut condamner ceux qui persistent à s'affirmer chrétiens. Il est un autre martyr très célèbre que la tradition date du temps de Trajan, Ignace, évêque d'Antioche. Ses lettres écrites lors de son transfert à Rome ont été conservées. Cependant,
L'on ignore les circonstances même de son martyre.

vous venez de nous prendre en marche, auditeurs, auditrices, sachez que vous écoutez la radio de la spiritualité sur la 104.8 FM Radio Maria Côte d'Ivoire. Vous suivez Histoire de l'Église. Aujourd'hui, nous faisons cas des persécutions dont ont été victimes les chrétiens des premiers siècles sous différents empereurs. Néron fut le premier empereur persécuteur des chrétiens. Sous le règne de Trajan, Ignace d'Antioche fut condamné. À présent, parlons du règne de Marc Aurèle, de 161 à 180. À Rome, l'apologiste Justin, à Smyre, l'évêque Polycarpe, disciple de Jean, futur évêque de Lyon, furent condamnés. Une lettre des chrétiens de Lyon à leur frère d'Asie, transmise par Eusèbe de Césarée, relate le récit émouvant de la persécution de Lyon en 177. Une émeute populaire dont on ignore les causes conduit à l'arrestation et à l'exécution d'une cinquantaine de chrétiens. Parmi eux, on a retenu surtout les noms de Potin, le vieil évêque nonagénaire, du diacre Sanctus, de Blondine, la frêle esclave qui succombe la dernière. Au nom de quelle loi faut-il poursuivre et tuer les chrétiens? Il est difficile de dire quel est le fondement légal des poursuites contre les chrétiens au cours des deux premiers siècles. Le judaïsme était autorisé. Distingué de ce dernier, le christianisme tombe dans la catégorie des religions illicites, puisqu'il y avait deux catégories de religions. Cependant, les Romains pratiquent une large tolérance. Jusqu'au IIIe siècle, le culte impérial, c'est-à-dire qui considère l'empereur comme un dieu, n'est pas obligatoire pour l'ensemble des habitants de l'Empire. Néron n'avait pas en réalité établi une loi particulière contre les chrétiens et pourtant son attitude créait un précédent. Le plus vraisemblable est que les chrétiens tombaient sous les coups des lois existantes sur l'ordre public. Lorsqu'une émeute éclate contre les chrétiens, les autorités font porter sur eux la responsabilité des désordres. Ils sont meurtriers, incendiaires et quoi d'autre encore? Et la justice du temps, tenez-vous bien, n'était pas tendre. Dès la fin du IIe siècle, le bel édifice de l'Empire se brise. Guerre civile, périls barbares, aux frontières, inflation, dépopulation, etc. Les empereurs veulent éliminer les facteurs de division et resserrer les liens entre les habitants de l'Empire par le biais du culte impérial. Les chrétiens refusent toujours la divination de l'empereur, même s'ils affirment leur loyalisme. Aussi, les empereurs vont-ils élaborer à plusieurs reprises des lois contre les chrétiens pour l'ensemble de l'Empire. La loi de Septime, de l'an 193 à 211. Cet empereur veut arrêter la croissance des groupements religieux en interdisant le culte juif et chrétien
sous peine de graves châtiments. Autrement dit, le catéchuménat est illégal. Et les chrétiens sont fichés par la police en 202. C'est sans doute là l'explication du martyre de Félicité et de Perpétue, dont le récit dit qu'elles étaient catéchumènes et qu'elles furent baptisées dans leur prison en l'an 203. C'est encore pour affaiblir l'Église que l'empereur Maximin fait mettre à mort les membres du clergé en l'an 235. Les lois des empereurs Dèce et de Valérien. Dans un empire menacé aux frontières, l'empereur Dèce veut s'assurer qu'à l'arrière, les civils tiennent. Tous les citoyens doivent des sacrifices aux dieux de l'empire. Telle est l'origine de la première persécution générale contre les chrétiens. Si beaucoup de chrétiens subirent le martyre, il y en a eu aussi bon nombre à sacrifier. Car la persécution surprit après une longue période de tranquillité. Cyprien, évêque de Carthage, décrit ces abandons qui troublèrent profondément la vie de la communauté africaine. Le calme revenu, les communautés se divisèrent sur la conduite à tenir envers ceux qui avaient sacrifié et voulaient entrer dans l'Église.

0: Retenons que si l'Éternel ne bâtit, en vain bâtissent les ouvriers. Pour dire simplement, au terme de cet élément radiophonique, que si Dieu lui-même n'était pas à la base, au commencement de l'Église, elle aurait disparu. Mon frère, ma sœur, il est bon de savoir où l'on va, mais il est mieux de savoir d'où l'on vient. Soyons fiers de notre foi. Que le Tout-Puissant nous fortifie et nous garde afin de perpétuer l'héritage qui nous a été laissé. Vous étiez avec Philomène Kofi Gyako pour le compte de Histoire de l'Église.
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0: Pour votre salut, il est 0h. Avec Radio Maria Côte d'Ivoire, méditons et prions ensemble le chapelet de Saint-Michel-Archange et les neuf cœurs d'ange.
3: Au nom du Père, et du Fils, et du Saint-Esprit. Amen. Je crois en Dieu le Père Tout-Puissant, Créateur du ciel et de la terre, et en Jésus-Christ, son Fils unique, notre Seigneur, qui a été conçu du Saint-Esprit, est né de la Vierge Marie, a souffert sous Ponce Pilate, a été crucifié, est mort et a été enseveli, est descendu aux enfers. Le troisième jour est ressuscité des morts, est monté aux cieux, est assis à la droite de Dieu, le Père Tout-Puissant, d'où il viendra juger les vivants et les morts. Je crois en l'Esprit Saint, à la Sainte Église catholique, à la communion des saints, à la rémission des péchés, à la résurrection de la chair, à la vie éternelle. Amen. Saint Michel Archange, défends-nous dans le combat. Sois notre secours contre la méchanceté et les embûches du démon. Que Dieu lui retire tout pouvoir de nous nuire, nous t'en supplions. Et toi, prince de la milice céleste, repousse en enfer par la puissance divine Satan et les autres esprits mauvais qui rôdent dans le monde en vue de perdre les âmes. Amen. Notre Père qui es aux cieux, que ton nom soit sanctifié, que ton règne vienne, que ta volonté soit faite sur la terre comme au ciel. Donne-nous aujourd'hui notre pain de ce jour, pardonne-nous nos offenses, comme nous pardonnons aussi à ceux qui nous ont offensés, et ne nous laisse pas entrer en tentation, mais délivre-nous du mal. Amen.